Et voilà, c'était Teenage Bed pour commencer cette émission de Sabotage Temporaire. Et on va poursuivre toujours en France avec la poursuite de l'écoute de cet album qui s'appelle Constance Macabre du meilleur groupe de Rennes, allons-y. Voilà, qui a sorti cet album il y a un mois peut-être maintenant, ça devait être en avril. Donc j'ai déjà passé deux titres et évidemment j'allais pas en passer que deux, donc voilà. J'en ai même passé trois, je sais plus. 4 titres sur 5, c'est pas mal en tout cas. On va écouter un morceau qui est assez long, hein. On en a pour 15 minutes, vous allez voir. Ça s'appelle We Are the Drug Social Club et c'est bien évidemment, vous l'aurez compris si vous avez écouté les dernières émissions, le groupe Wimp.

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En tout cas, on sort d'un gros tunnel là avec Wimp. Donc on va se dégourdir les oreilles un peu. On va partir à Melbourne avec encore un autre extrait de l'EP Risk It de Big Wet. Toujours aussi fun et ludique. Le titre, c'est Hold Up Your Body.

c'était Lucky Break à l'instant avec le titre Dark Light de l'album Made It. Alors j'ai pas encore écouté l'album, j'avais écouté le single avant que l'album sorte. D'après ce qu'il y a noté sur son Bandcamp, elle aime pas mal les années 90 niveau musique. Elle cite Fiona Apple, Bedouin aussi, Hole, Phoebe Bridgers un peu plus récente, les Breeders. Puis on aura reconnu les lyrics de Ballad of Big Nothing d'Eliot Smith dans la bio sur le Bandcamp. You can do what you want to whenever you want to, je crois. Bon, plus qu'à écouter l'album, quoi. Mais ça va pas être tout de suite. Tout de suite, on va écouter Hemlock Springs avec le titre Head, Shoulders, Knees and Ankles de l'album The Apple Tree Under the Sea. C'est un personnage, hein, cheveux bleus, violets, les vêtements et l'univers, c'est pareil. Un peu esthétique de licorne, on pense bien sûr à Lady Gaga, mais avec un côté un peu plus alternatif. Je vous laisse écouter et découvrir tout ça.

Vous aurez peut-être reconnu ce groupe qui a dû commencer dans l'année 2000, c'était Lady Tron, avec une chanson qui gagne à être réécoutée, je trouve. Il y a quelque chose d'inéluctable, on a l'impression qu'un truc pas cool va arriver. Bon, ça s'appelle A Death in London en même temps, mais du coup la musique colle bien, une espèce de lettre d'adieu à Londres, ville morte. Et voilà, c'est tiré de l'album Paradise, et on va continuer avec une vieille de la vieille, Kim Gordon. J'aime pas tout son trip un peu trap, du coup je suis content quand il y a des échappées un peu plus rock classiques, comme ce titre plutôt cool de son dernier album qui s'appelle Play Me, l'album, et le titre lui s'appelle Not Today, et c'est ce qu'on écoute tout de suite dans Sabotage Temporaire.

C'était BB Club tout de suite avec Washing Machine de l'album Amaro. Alors, elles nous viennent de Montréal. Tout n'est pas bon dans ce troisième album, mais ce titre qui parle du deuil est vraiment bien foutu. Ça mélange plein d'émotions et j'aime beaucoup. On va continuer sur le plein d'émotions, mais très très fort avec du punk hardcore de Minneapolis, plutôt bien foutu, bien bourrin, bien acab. C'est Slut Intent avec deux titres, Girls Night et Peppa Pig de l'album Slut World. C'est tout de suite dans Sabotage Temporaire.

C'était Slut Intent dans Sabotage Temporaire, émission qui va se terminer. Et on va terminer avec Sébastien Tellier. Bon, Sébastien, c'est ce qu'on pourrait qualifier peut-être éventuellement de tête à claque, mais il fait quand même des trucs bien des fois, comme ce titre qui est très cool qu'on va écouter et que l'on trouve sur Kiss the Beast, album écoutable sur son Bandcamp, sur lequel vous pouvez lire « Sébastien Tellier is the one of the most significant French artists of the last decade ». Voilà. Tout est dit. Je vous dis à la semaine prochaine pour peut-être le dernier sabotage temporaire de la saison. Et donc, on se dit à la semaine prochaine. Bisous, bisous.

Bonsoir à chacun et chacune, vous écoutez Canal B 94 MHz, bienvenue dans cette 797e édition de Metal Injection, ce dimanche 14 juin. À programme pas mal de nouveautés.

0: À l'instant, sur les ondes de Canal B, Olivier, c'était l'ex-Légion.
1: Et oui, avec le morceau... Hop, excusez-moi, ouais, je m'installe. Sleep Eternally. Et cet extrait donc de l'ex-Légion, le nom de l'album, qui est un album donc éponyme, comme diraient les gens savants et Yannick. C'est donc une sortie MNRK Music Group du 12 juin dernier.
0: Donc c'est tout frais dans les bacs. C'était pour ouvrir les hostilités Catalyst Crime avec un single qui s'appelle Acquired Immunity. Putain, on a du mal ce soir. Et l'album sortira quant à lui que le 2 octobre prochain via Massacre Records. On poursuit avec deux nouveautés de vendredi dernier, Olivier. En l'occurrence...
1: Jenjin Strun, celui de Eden.

0: Eden à l'instant sur les ondes de Canal B avec le morceau Naas, extrait d'un disque qui s'appelle Gan Eden. C'est une sortie Wormhole Death du 12 juin dernier, c'est-à-dire vendredi.
1: Et c'était précédé d'une autre sortie du 12 juin, puisqu'il s'agissait de Genghis Throne, et c'est extrait donc de Signal Fire, l'album, et le morceau c'est Nothing Blooms in the Hollow, une sortie Relapse Records.
0: Et nous enchaînons dans cette 797e édition de Metal Injection avant de retrouver le classique de la semaine et la reprise de la semaine en compagnie des Belges, des vétérans, et j'ai envie de dire Belges de Dracar.

0: À l'instant, sur les ondes de Canal B, il s'agissait de Fournier avec le morceau Cast Adrift, et c'est extrait de l'album intitulé Fournier, une sortie Caligari Records du 3 juin dernier.
1: Et c'était précédé de Drakkar, groupe belge, comme je vous l'avais dit, avec le morceau 666 and Rock'n'Roll, un single qui annonce un album qui s'appellera Invasion via Wormhole Death. Et l'album sortira dans 5 jours, le 19 juin prochain. Il est temps, amis auditeurs et auditrices, dans cette 797e édition de Metal Injection, comme je vous l'avais annoncé juste avant cette doublette, de retrouver un classique de la semaine suivi d'une reprise. Et pour le classique, ce n'est pas une date anniversaire d'album que nous allons faire, mais l'anniversaire de quelqu'un. Nous sommes le 14 juin 2026 et aujourd'hui, eh bien, il y a 70 ans, naissait King Diamond.
0: Et ce sera suivi d'une reprise de Judas Priest par Abbas, l'ex-chanteur d'Immortal. Immortal est encore d'actualité.
1: Ah oui.
0: Oui, il sort encore des albums. Donc, voilà.
1: Donc King Diamond et Abbas, et on se retrouve après pour les news.

0: À l'instant, c'était donc Abbas avec le morceau Riding in the Wind de Judas Priest. Et c'est extrait de l'album Abbas qui a été sorti en 2016 chez Season of Mist.
1: Et vous retrouvez bien sûr l'original de ce morceau en troisième plage, si on compte The Alien, l'introduction de l'album Screaming for Vengeance de Judas Priest, sorti en 1982. Et juste avant, c'était pour fêter ses 70 ans aujourd'hui, c'était King Diamond. Et j'ai choisi de vous passer un morceau que j'aime bien, qui s'appelle Father Picard, qui raconte l'histoire de Mathurin le Picard, un prêtre qui a été condamné pour sorcellerie. C'était au XVIIe siècle. Voilà, cet extrait d'un album qui s'appelle The Eye, qui est pas exceptionnel, faut le dire. C'était un petit peu le début des moins bons albums de King Diamond. Il était sorti via Roadrunner le 30 octobre 1990. Il est temps, amis auditeurs et auditrices, dans cette 797e édition de Metal Injection, de retrouver quelques news du monde du métal. Et nous commençons, Olivier, avec des nouvelles de Elegance.
0: Et oui, le groupe de hard rock ricain sortira son nouvel album et énième album live intitulé Live from the Guild Theatre le 3 juillet prochain via Cleopatra Records. Le concert a été enregistré le 10 juillet dernier au donc à The Guild Theatre à l'occasion de la tournée accompagnant la sortie de l'album Leopard Skin.
1: Véhémence, groupe de medieval black metal français, j'ai envie de dire même breton, a publié le 10 juin dernier, donc mercredi, chez Antique, le label qu'on avait reçu il y a quelques années dans Metal Injection, son nouvel album intitulé Assiégé pour l'éternité. Il s'agit d'un réenregistrement d'Assiégé, le premier album du groupe, originellement sorti en 2014.
0: Sortilège, le groupe français va sortir une réédition de son album culte L'Arme de Héros avec son line-up actuel. Cette version sous-titré Même les dieux pleurent sortira le 28 août prochain.
1: Sortilège qu'on a vu en première partie de Saxon le 15 mai dernier au Zénith de Nantes. Le prochain EP de Iron Reagan du crossover thrash américain qu'on ne présente plus. Donc le prochain EP s'appellera Démonétisation. Il est en écoute intégrale sur YouTube depuis cette semaine et la sortie physique est prévue pour le 18 septembre prochain. Dans la rubrique à découvrir,
0: Eternal Mourn du doom death metal italien vient de signer chez Terror From Hell Records, label sur lequel le groupe sortira son premier EP intitulé Winds of Sorrow le 20 juillet prochain.
1: Et on termine avec la rubrique festival et deux news. La première, c'est le festival Lead Armorigan, dont on a annoncé plusieurs fois la date dans Metal Injection, évidemment. Eh bien, le festival a lancé une cagnotte de soutien. Malgré les 700 festivaliers de cette année, le résultat est dans le rouge. Tout cela est expliqué, évidemment, sur leur page de donation, sur loasso.com, soutien au festival Lead Armorigan, et puis également sur leur réseau, hein, Facebook, etc. Nous avons partagé la news pendant la semaine sur la page BZH Metal Injection de Facebook. A noter qu'à partir de 500€ de dons, eh bien, tu as ta place au festival et t-shirt de chaque édition et ta place à vie au festival. Et si tu donnes 5000€, tu peux choisir le groupe qui vient. Les cadeaux sont sympas.
0: Ah ouais, effectivement, si j'ai 5000. Mais je pense pas que pour 5000€. Tous les groupes ne viennent pas. Ah bah c'est ça le problème.
1: Voilà, il faut un groupe qui soit dans la couleur du festival, c'est-à-dire c'est du pagan metal, etc.
0: Ah voilà, mais même t'en trouves maintenant qui prennent plus de 5000€, je pense. Enfin, quelques nouvelles de dernière minute à propos du Hellfest. Moll remplace Treldom le vendredi à la Temple. Sidi Larsen remplace Static X. Le samedi en Mainstage 1, Volbeat est annulé et n'est pas remplacé, mais Behemoth, qui était déjà à l'affiche, est décalé de la Temple à la Mainstage 2 pour jouer sur le créneau de Volbeat. De nombreux groupes en Mainstage 1 le jeudi ont été légèrement décalés pour aménager un créneau 23h45 pour rendre hommage à Ozzy Osbourne. Une nouvelle statue à son effigie sera d'ailleurs inaugurée sur le festival.
1: Voilà pour les news de cette semaine. Eh bien, on poursuit notre programmation avec encore une nouveauté de vendredi dernier. Il s'agit de Blackment.

0: À l'instant, sur les ondes du Canal B, c'était donc, vous l'avez reconnu, la voix d'Amorphis avec le morceau Light and Shadow, extrait de Borderland, leur dernier album sorti chez Raining Phoenix le 26 septembre dernier.
1: Et juste avant, c'était Black Ment, donc c'est du métal moderne, comme vous avez pu l'entendre. L'album s'appelle In Motion, et le titre qu'on s'est écouté, c'est In Motion, le title track, comme disent les gens savants. Et c'est une sortie Inverse Records du 12 juin dernier, donc de vendredi. Et avant de retrouver les concerts, Olivier, on se fait une petite doublette.
0: Et oui, en compagnie de Balash Toss, suivi de Graboon Old.

0: À l'instant, c'était donc le groupe Grabunhold avec le morceau Grumbers Flush et c'est extrait de Frosttime, une sortie Iron Bonehead du 5 juillet dernier.
1: Et c'était précédé de Balashtoth avec le morceau Self Equal Dark Side. Tous les titres de l'album sont ainsi composés d'un mot avec plus ou divisé ou multiplié, puis un autre mot derrière. C'est assez original. L'album s'appelle Equation 2, The Antithesis of Life and Free Will. C'est une autoproduction dans les bacs depuis vendredi dernier. Il est temps, amis auditeurs et auditrices, dans cette 797e édition de Metal Injection, de retrouver quelques dates de concerts à venir. Et nous commençons, Olivier, avec les dates à venir en Ille-et-Vilaine.
0: Mercredi 24 juin à Rennes, au Melody Maker, Prod & Roll présente Somme et Limule, une affiche Stoner Sludge. C'est à partir de 20h30 et pour un prix qui est libre.
1: Le samedi 4 et dimanche 5 juillet à Janzé, à la salle Le Gantiag, il y aura le Arvran Prod qui présente le Arvran Fest numéro 4 avec notamment Arcona, Enciferum, Griffon, Prioré, Trollheart, Black Messiah ou encore Houl. Le pass de jour est à 73€, le pass un jour à 44€ le samedi et 39€ le dimanche.
0: Samedi 25 juillet à Pipriac à la salle des fêtes, Evans Colt Wild Production présente le Pipriac Metal Fest 3ème édition en compagnie de Lethal Core qui sont déjà venus dans le studio. Evans Colt, Nuit d'Orage et Dans ton culte, c'est à partir de 18h. 20€ l'entrée, j'aurais pas dû tourner ça comme ça, 20€ en pré-vente, 25€ sur place, 10€ pour les moins de 18 ans et c'est gratuit pour les moins de 10 ans. La buvette et restauration seront bien sûr de mise.
1: Le samedi 3 octobre, on passe à la rentrée à Mordel, à l'antichambre, il y aura le Mord Health Fest numéro 3 avec Sujin, Loco Muerte, Enlightened et Crop Circles. C'est à 19h, le tarif c'est 55€ pour les familles, 20€ sur place, 15€ en pré-vente.
0: Jeudi 22 octobre à Saint-Malo, à la Nouvelle Vague, il y aura Hypnose, le groupe du sud-ouest de Progressive Metal, avec Hippo Tractor du Progressive Metal également. C'est à partir de 19h30, 11€ en tarif réduit, 14€ en pré-vente et 16€ sur place.
1: Le vendredi et samedi 24 octobre à la Mézières, à la salle Cassiopée, il y aura le Samhain Fest 2026 avec notamment Corium, Kaven et Kadas, Abath, on en a passé un morceau tout à l'heure, Belenos, Gruesome Pledge, Necrovretch ou encore Sublime Cadavérique Décomposition. Le tarif, c'est le vendredi, c'est 39€, le samedi 49€ et le pass de jour est à 79€. 19€.
0: Mercredi 18 novembre à Rennes, au même, il y aura Marillion, le groupe

Mayhem à l'instant sur les ondes de Canal B avec le morceau Ion's End, comme je vous le disais, extrait de Liturgy of Death. C'est leur dernier album en date, sorti le 6 février 2026 via Century Media, et ils défendront ce nouveau disque, eh bien, le 26 juin.

0: prochain au Hellfest. Nous enchaînons avec Olivier pour les dates de concert ailleurs en Bretagne.
1: Samedi 27 juin à Valette, dans le 4x4, il y aura... Non, c'est le 85 ou le...
0: C'est 4x4.
1: Il y aura donc au boulevard Pusteri, il y aura Carnage Assault Muscadès qui se joint à la fête de la musique de Valette pour une scène où se produiront Repurgator, Troll Earth Initiation, Damnatio Asbestas ainsi que Nuit d'Orage. C'est une affiche qui officiera à partir de 19h et dont le prix sera exorbitant. Ce sera énormément gratuit. Voilà.
0: Le samedi 8 août à Nantes, au Ferrailleur, Black Speech Productions présente Soulfly, groupe on ne présente plus des frères Cavalera. Le tarif, c'est 29,39€ en résa. L'ouverture des portes, c'est 20h.
1: À Rezé, le mardi 18 août, au Cold Crush, il y aura Phoboscopes du death metal canadien ainsi que Fossilisation du death doom brésilien. Donc une affiche très ricaine à partir de 20h, et ce sera pour la modique somme de 13€ en pré-vente.
0: Le samedi 29 août à Carantec dans le Finistère, à la salle du Kellen, vous pourrez applaudir Sloggers, Lazadec, La Cabra, Antares ainsi que Tanork, dont leur dernier album en version vinyle est disponible depuis cette semaine, comme vous avez pu le voir sur la page BZH Metal Injection de Facebook. Ça commence à 18h et l'entrée est gratuite.
1: À la rentrée samedi 5 septembre à Nantes au Ferrailleur, il y aura Abysmal Down, Gorod et Allegion, du technical death metal à toutes les sauces. Et c'est tout tarif qui sera donc à partir de 25,40€.
0: Le vendredi 18 septembre au samedi 19 septembre à Valette au Champ-Pilembard, Carnage Assault présente le Muscadès numéro 24 avec notamment 1349, Benighted, Infern, Gorgon, Priore, Vomitory, et j'en passe. Une très belle affiche pour ceux qui aiment le black metal. Ça commence à 40€, c'est 40€ pardon, le vendredi, 50€ le samedi, 75€ pour le pass, deux jours pour une très belle affiche et des groupes de bonne facture.
1: Et on clôture cette salle de concert avec le Ferrailleur, bien sûr, à Nantes, avec le mardi 22 septembre. Il y aura Xenor, du thrash metal, Eradicate, du thrash metal également, Blood Restrone, du death metal, et Avoc, du thrash metal. C'est un prix des places à partir de 20€, et il n'y a pas d'heure de début.
0: Voilà pour les dates de concert. Eh bien, on va enchaîner et clôturer cette page avec Commodore, groupe du Finistère. Ils joueront à l'étage avec Moondrag le 26 février 2027 et à Quimper à l'Irréductible Fest le 26 juin prochain.

0: l'instant, Olivier.
1: Il s'agissait donc de Commodore, un groupe de Douarnenez, avec le morceau Soul Sticker, extrait de leur album Time and Scape. C'est une sortie Riptide Records du 30 janvier dernier.
0: Et vous les retrouverez le 26 février de l'année prochaine à l'étage avec Moondrag et à Quimper à l'Irréductible le 26 juin prochain. Voilà pour la date, les dates de concert de cette semaine. Vous retrouvez toutes les dates annoncées et bien d'autres encore sur une seule page Facebook qui s'appelle BZ-.
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0: Vous venez d'écouter Onward de Tone Crust, extra album Shrike, et c'est donc une sortie Almost Famous du 22 mai dernier.
1: Groupe que vous avez pu, pour nos amis l'Orientais, applaudir le week-end dernier au Pit Dog. Juste avant, c'était Defiled avec le morceau Metamorphosis of Evil, un extrait de leur album Altered State, une sortie Season of Mist, elle aussi, comme c'est curieux et étonnant, du 12 juin dernier, c'est-à-dire vendredi.

0: À l'instant, sur les ondes de KLB, il s'agissait de Telle Période avec le morceau Brotherhood, extrait de Chapter 1.
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0: La jolie balade qui ouvrait le premier album des Cooks, groupe d'adolescents qui m'était cher, adolescent, et balade que je dédicace à une personne très chère qui se reconnaîtra. Mais comme la discographie des Britanniques n'a pas ressemblé à grand chose de passionnant après ce coup d'éclat, je ne vais pas me lancer ce soir dans une exploration de leur carrière, non. Ce soir, on va retourner 20 ans en arrière à la recherche des trésors oubliés de l'année 2006. Bienvenue dans le tri sélectif.
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5: Ouais, enfin, encore que je trouve personnellement moi-même que c'est un petit peu soft au niveau des échantillonnages. Enfin bon, c'est personnel quoi.
6: Ah bon, tu trouves ?
5: Ah ben, complètement.
0: 2006, c'était il y a 20 ans et c'était l'année de mes 16 ans, de mes premiers vrais émois musicaux, des groupes découverts en concert ou via la presse spécialisée, sur des forums internet et sur MySpace, en achetant mes premiers CD à écouter en boucle sur la route du lycée et durant tout l'été. Alors c'est l'année parfaite pour conclure la formule qu'on pratique depuis longtemps et qui nous aura permis de revisiter chaque année de 1956 à 2016 dans le tri sélectif, émission qui s'arrêtera définitivement dans deux semaines. 2006, c'est l'année du premier Arctic Monkeys et du troisième Strokes, de TV on the Radio et des Yeah Yeah Yeahs, des Roots et de Nars Barkley, de Beirut et Regina Spektor, ainsi que des classiques de Cat Power, les Killers, Joanna Newsom, Lily Allen et Bob Dylan. Mais nous, on va donc aller chercher des trésors plus oubliés, des Madeleines de Proust très personnelles, comme cette pépite power rock, découverte à l'époque sur un sampler offert par Rock et Folk, pépite signée par Home, groupe new-yorkais, qui n'aura pas existé longtemps, mais que je n'oublie pas.

le revival rock du début des années 2000, passé aussi en 2006 par le retour des girls band à la mode Motown, Phil Spector avec ses pipettes qui étaient alors à l'affiche de la route du rock et s'habillaient et sonnaient comme si elles étaient toujours en 1963. Lors de cette même route du rock mémorable il y a 20 ans, en plus de Cat Power et Franz Ferdinand, on avait eu le droit à un très beau concert de Belle & Sebastian que j'avais écouté en direct à la radio, me permettant d'adorer ce groupe écossais qui sortait alors un superbe 7e album.

L'enthousiasmante échappée solo d'Albert Hammond Jr., le guitariste bouclé des Strokes, qui prouvait avec ce premier album qu'il pouvait fabriquer sa power pop de son côté. Et dans la catégorie échappée d'un groupe culte des années 2000, 2006 voyait aussi les débuts des Baby Shambles, le groupe formé par Pete Doherty après la séparation des Libertines, et également les débuts des Dirty Pretty Things, le groupe formé de son côté par Carl Barat. On les a davantage oubliés, mais j'avais acheté les deux CD à l'époque, et pour pas faire de jaloux, on va écouter les deux, d'abord Pete avec les Baby Shambles, puis Carl avec les Dirty Pretty Things.

Les fans des Libertines se régalaient en 2006 avec d'un côté les Baby Shambles et de l'autre les Dirty Pretty Things, et nous, dans le tri sélectif sur Canal B, on se réjouit avec nostalgie de retourner 20 ans en arrière. À l'époque, je découvrais grâce à un sampler du magazine Rolling Stone le merveilleux groupe de rock emo texan Hawkerville River, qui sortait alors un single qui sonnait presque comme les Cure.

ACAB, à une exception près, celle de Joanne. Joanne as a Police Woman, le pseudo d'une grande chanteuse américaine qui a navigué entre rock, jazz et folk avec ce superbe premier album sorti il y a 20 ans. Et puisqu'on est en 2006, je ne vais pas perdre une nouvelle et sûrement dernière occasion de vous passer un morceau de mon ami Adam Green, découvert cette année-là en première partie des Strokes à Lyon, que j'ai pu voir une douzaine de fois sur scène depuis et qui sortait un quatrième album très fun et varié, avec notamment cette reprise de Beat Happening.

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1: Le duo Swearing at Motorist, découvert là aussi sur un sampler offert par Rock & Folk ou Les Arocs, je me souviens plus. En tout cas, leur sixième album aura fait partie de la bande-son de l'été de mes 16 ans, tout comme le premier disque solo de Jarvis Cocker, une grande célébration pop où la voix de l'ancien Pulp faisait toujours autant vibrer.

Groupe culte de la scène post-punk britannique, les Television Personalities revenaient en 2006 après 10 ans d'absence pour un 8e album dont j'étais alors tombé sous le charme grâce encore une fois à leur présence sur un sampler offert par la presse spécialisée. Et oui, pas le choix, sans Spotify c'était ça ou la médiathèque pour découvrir des groupes et par exemple cet album solo de Stuart A. Staples, le leader à la voix magnifique des Tindersticks.

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Elle a disparu de la circulation, mais avait enchanté mon année 2006 avec son 8e album, la chanteuse Lisa Germano, qui conclut ce retour 20 ans en arrière, à la recherche des trésors oubliés, d'une année inoubliable à réécouter en podcast sur le www.canalb.fr. On va se quitter sur l'un de mes disques favoris de cette année-là, un monument de mon adolescence et de l'été de mes 16 ans, le génial 3e album de Phoenix, moins connu que le suivant, mais pour lequel j'ai beaucoup d'affection. Et on se retrouve la semaine prochaine pour la fin du tri sélectif. Et oui, ça y est, on y est. D'ici là, passez une belle soirée et à dimanche prochain, si tout va bien.

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0: Bonjour à toutes, bonjour à tous, c'est Le Grand Tout sur Canal B qui commence, il est presque 17h pile, 17h02, une émission en direct consacrée à un anniversaire d'importance. Nous avons considéré, Lester et moi-même, qu'on avait vraiment envie de passer une heure pour évoquer, en la compagnie de quelques invités, 30 ans d'activité qui ont commencé apparemment, d'après quelques souvenirs embrumés, autour de la volonté de jouer à des jeux vidéo en réseau. C'était il y a 30 ans. Et puis aujourd'hui, ça a un peu changé, l'association Bug, il me semble.
1: Bonjour à tous.
0: Bonjour.
1: J'ai l'impression que ça a un peu changé, mais on va le savoir très vite.
0: Deux invités aujourd'hui, Richard Delogue, Stéphane Gramont, bonjour à vous deux.
2: Salut.
3: Bonjour.
0: Le premier, c'était Stéphane. Le deuxième, c'est Richard. Aujourd'hui, Richard, tu es directeur de Bug ?
3: Oui, depuis 2000.
0: D'accord, donc ça fait un bon paquet d'années.
1: 26 quoi, hein, on peut le dire.
0: C'est assez facile à compter finalement.
1: Bah, dès que c'est facile, vous pouvez compter sur moi.
0: Il n'y avait pas de direction au tout début de Bug, on ne savait pas ce qu'on faisait en fait.
3: Non, il y avait plutôt... C'est vraiment né d'un collectif de chômeurs, en fait, initialement. D'ailleurs, j'ai même une vidéo qui... Et ça, c'est assez extraordinaire. Des chômeurs qui cherchaient à la fois du travail, une activité qui puisse les épanouir. Et puis surtout, ils étaient des passionnés de jeux et de numérique déjà en 1995.
1: Ouais, ce qui est quand même assez fou. C'était des gens un peu inaptes au travail, on va dire habituels, avec des horaires de bureau, etc. Un peu des joyeux drilles.
3: Ouais, c'était. Alors, il y avait ce côté joyeux drilles, en effet, de gens qui n'arrivent pas forcément à s'inscrire dans le tissu professionnel traditionnel de cette époque-là. Et en plus, il y avait quand même cette idée de contre-culture qui est vraiment la substance même de la création de cet asso, parce qu'ils étaient tous quand même impliqués dans la musique beaucoup. Dans l'électro qui surgissait à cette époque-là, et puis dans le rock aussi, parce qu'il y avait aussi Mick, par exemple, Mick Prima, qui faisait partie des Skippies à l'époque, etc. Donc il y avait vraiment des gens qui étaient déjà impliqués dans cette espèce de mouvement contre-culturel de cette époque-là.
0: Toi, tu n'y étais pas au tout début, Richard ?
3: Non, moi je travaillais à l'époque à la Maison de la Consommation et j'étais juriste et je travaillais sur les questions du numérique, mais sous l'angle des enjeux juridiques.
0: On va se balader là en 30 ans d'histoire avec sans doute des souvenirs parcellaires qui vont remonter comme ça, je ne sais pas, ça va être émouvant je pense. Préparer un petit mouchoir pour éponger comme ça les larmes qui pourraient arriver. Stéphane, toi tu es arrivé plus tard que ça à Bug.
2: Un petit peu plus tard, mais en 98, donc enfin...
1: Pas beaucoup plus tard du coup.
2: J'arrivais à Rennes, je débarquais. J'ai découvert deux choses, Canal B et Bug. Voilà, et j'ai cheminé avec les deux comme ça dans mes premiers pas dans la ville. Je venais pour bosser. Et ouais, j'ai fréquenté un peu en 98 via mon boulot. Je suis journaliste. Et Richard.
0: Face au micro,
2: ouais,
0: si tu veux, Stéphane.
2: Désolé. Et Richard m'a appelé au début des années 2000, je crois, pour rentrer dans le conseil d'administration.
0: Donc ça s'est quand même structuré bon an mal an assez rapidement, quand même.
3: Oui, alors le début c'était quand même de la grosse bricole.
0: Bon, alors parlons de la bricole d'abord, avant d'arriver à la structuration.
1: Ça démarre où déjà ? Est-ce que ça démarre déjà rue de Dinan ou encore avant dans un appart, une maison, un garage peut-être ?
3: Alors au début c'était, alors, moi j'étais pas encore là, mais le fondateur de l'asso qui est toujours rennais, qui s'appelle
0: Régis
3: Le Guenec, lui il dirait que ça a commencé dans l'appartement de Tistef.
1: D'accord.
3: Voilà, donc il s'est changé des jeux, il testait des trucs, la transmission en live, etc. Enfin via l'IRC. Enfin, je sais pas si.
0: Alors attention, attention.
2: Déjà, je reviens. Il y a une traduction automatique pour les gens qui.
0: Je reviens quelques secondes en arrière. On va beaucoup parler avec des pseudos, des blazes. Il y aura Tistef, il y aura Dweez, il y aura Biki. Voilà, ça, c'est des noms qui vont peut-être revenir. Mais un IRC, c'est quoi ça ?
1: Voilà.
0: C'est un fil de discussion en ligne ?
3: C'est ça, c'est l'ancêtre du chat tel qu'on le connaît aujourd'hui. Et d'ailleurs, l'IRC, c'est Internet Relay Chat. Et
1: voilà.
3: C'était les premiers canaux de chat, mais distincts du web. Puisque aujourd'hui, ils sont tous en embarqué dans le web en fait. Mais c'est un autre protocole spécifique aux canaux de discussion.
0: Alors ça sera un peu technique aussi de temps en temps, n'ayez pas peur, ça ne fait pas si mal que ça finalement, puisque voilà, les gens, la plupart de ceux qui étaient à Bug au tout début, continuent dans le métier, ou il y en a vraiment qui ont dû bifurquer,
2: ouais,
0: malheureusement ont disparu aussi pour certains.
2: Il y a un peu de tout, il y en a qui sont arrêtés en chemin, effectivement. Mais grosso modo, je crois que chacun a continué dans sa voie, hein, puisque Régis, il le dit déjà en 95 qu'il allait monter une boîte, bah, il l'a fait. Biki, il est toujours juriste, ça a été le comptable de l'asso pendant pendant longtemps. Beaucoup ont continué à développer, soit il y a Laurent Delahaye, dit Ashman, puisqu'on est sur les bases, qui est aujourd'hui salarié de Bug, mais dès le début, il était dans ce... Finalement, l'assaut, c'était ce que sont aujourd'hui des collectifs. Oui. Donc, c'était tout simplement ça, quoi. Il était dans ce collectif. Je crois que beaucoup ont un petit peu cheminé en restant eux-mêmes, je pense.
0: Moi, j'ai quelques souvenirs autour de l'histoire de Bug, que je ne connaissais que de loin et de manière un petit peu parcellaire aussi, vraiment. J'avais quelques idées vagues de ce que faisait Bug à l'époque, peut-être encore plus vagues aujourd'hui de ce qu'est Bug, parce que finalement, elle s'est beaucoup transformée. On va discuter de tout ça pendant une heure, évidemment, de ces transformations qui font qu'elle est encore vivante aujourd'hui, 30 ans après. C'est sans doute ça le secret de la longévité. Je me rappelle d'une fête de l'Internet, en fait. On ferait pas ça aujourd'hui en 2026, évidemment. Ça ne viendrait pas à l'esprit de qui que ce soit de fêter l'Internet. D'ailleurs, on dirait pas l'Internet, peut-être aujourd'hui. Ça arrivait un peu comme un ovni, finalement, mais on connaissait déjà le Minitel en France, nous, quand même.
3: Ah oui, et puis surtout à Rennes.
1: Oui.
3: Les politiques, à l'époque, déjà, nous disaient « Ah oui, on a inventé Mitel. » Alors, je ne fais pas une voix de vieux volontairement.
1: Non, je sais que c'est ta voix.
3: Mais je le pense. Et donc, c'est vrai que ça a été compliqué d'imposer en quelque sorte cet usage comme étant non seulement un usage professionnel, parce qu'il y a eu la bulle spéculative, il y a eu de multiples, on va dire, événements qui ont jalonné l'histoire des internets. Mais à chaque fois, Bug s'est inscrit comme étant un peu, pas en opposition, mais un peu en technocritique, quoi. On va dire, face à tous ces mouvements, puis en affirmant le rôle des usages avant tout, plus que la technologie, parce que finalement la technologie nous intéresse assez peu, puis ce collectif il a été monté par des gens qui n'étaient pas des techniciens en fait, enfin pas tous des techniciens, mais surtout issus des sciences humaines.
0: Pourtant quand même certains techniciens vont aussi mettre les mains dans le cambouis et puis fabriquer des sites internet au début. Peut-être les premiers sites internet qui ont été fabriqués à Rennes venaient de la galaxie Bug. Peut-être, évidemment, on peut revenir à Rennet, rennet.org, qui est une structure qui développait des sites internet aussi.
3: Ah ben rennet.org,
2: c'était un hébergeur.
3: C'est probablement le précurseur, le site culturel précurseur de toute la scène rennaise, puisqu'il a hébergé quasiment l'intégralité des structures culturelles de l'époque, les transmusicales y compris, etc. etc. Mais tout le monde y est passé en quelque sorte, parce que à l'époque on n'était pas très nombreux. Alors je dis on, mais je m'inclus pas, parce que franchement mes collègues étaient beaucoup plus compétents que moi, mais c'était les

0: assistés par ordinateur, du streaming à l'époque, des concerts virtuels. On diffusait Canal B en streaming, etc. Donc c'était, ça tournait vraiment autour de la musique, bien que ce soit à l'époque déjà la fête de l'internet. Je crois qu'il y en a eu trois.
1: Il y en a eu quatre.
0: Il y a eu cinq new techniques, mais trois labellisées fête de l'internet, parce que l'idée a vite été abandonnée finalement par les autorités compétentes.
2: Les liens que tu évoquais juste avant, Richard, entre Canal B et Bung sont allés encore plus loin finalement, puisque les locaux que nous occupons actuellement depuis 2015 ici, alors je ne vais pas dire feu la maison des associations, non, elle est hébergée dans le grand 360, on est toujours dans la maison des associations au demi-sous-sol. C'est là que vous étiez, vous, auparavant.
1: Absolument.
2: Dans une vie qui allait devenir un peu plus visible, peut-être, un peu moins enterrée, un peu moins underground.
1: Ouais, alors en vrai, je dirais la fraternité qui existe, ou la sororité qui existe entre ces deux associations, elle est très forte. Voilà, donc ça, c'est vraiment quelque chose. Dès le début, il y a eu cette émission là sur le numérique proposée sur Canal B à l'époque à Bru. Ensuite, il y a eu des échanges constants en fait avec cet asso. Pour moi, c'est deux assos qui sont sœurs, vraiment. Et d'ailleurs, Feu Yvan a été au conseil d'administration de Bug, et j'ai même été au CA de Canal B pendant quelques temps. Et c'est vrai que Bug sans Canal B, c'est pas la même chose en fait.
3: Ah, je suis bien d'accord. Le site internet, justement, on en parlait de Canal B. Voilà, c'était justement Louise qui hébergeait même.
0: Sur Renet à la base.
3: Et voilà. Et donc oui, il y a une vraie histoire entre nous deux, et avec cette émission Étoile aussi. Voilà, enfin, il y a toujours eu un lien. Et puis voilà, c'est très bien.
0: Il y avait deux trucs qui rythmaient l'asso qui était rue de Dinan. C'était quand est-ce qu'on fait le site de Renet, quand est-ce qu'on refait le site de Canal B, et est-ce que la grille de programmation va être en ligne à temps à la rentrée.
3: Voilà, c'est et parfait.
2: Désormais, grâce à ce beau travail de Bug, tout, on peut répondre oui à toutes ces questions. Merci.
0: Vous êtes à l'heure.
2: Un peu de musique, et justement pour évoquer ce qu'on pouvait entendre quelques soirs sur Canal B, c'est quand le mardi soir Étoile, il me semble, il y a très longtemps.
1: Oui, tout à fait.
2: Et ben, on entendait ça, c'est ça le générique.
1: Ça a été le premier générique, le tout premier générique de

Fugazi en 1993. Quelques années plus tard, ça sera le générique de l'émission Étoile. Vous étiez peut-être les premiers à faire ce jeu de mots avec le at de @d'Antoile.

0: C'est ça. Bon, après, c'est devenu un peu galvaudé, voire complètement ringard, mais en effet, on était les premiers.
1: C'est Bug qui portait cette émission. Il y a eu pas mal de co-animateurs avec toi, Régis.
0: Oui.
1: Tu peux en citer quelques-uns et puis nous rappeler ce que faisait cette émission étoile. Elle donnait pas des tutos pour aller naviguer sur le World Wide Web.
0: Non, c'était. Alors, il y avait toute une partie technique. C'était plutôt les usages, en fait, qui nous intéressaient. Et puis, l'évolution, un peu de la pensée technique ou technologique, mais aussi à la pensée politique aussi à ce sujet, la communication, etc. Alors après, il y a eu en effet une multitude d'intervenants et mon prédécesseur, c'est Stéphane Médère, je crois, qui avait lancé l'émission avec même Régis, Jérôme Alphagraphe.
2: Oui,
0: et
2: mais oui.
0: Je me souviens très bien et donc il est resté pendant quelques temps dans l'émission. Et après, il y a eu une multitude de personnes, mes collègues.
1: Mathieu Bunel,
0: ils sont tous passés. Mathieu.
3: L'étolier, c'était. Il y avait Mathieu qui passait régulièrement.
0: Yves Bigot,
3: surtout, qui était le plus assidu.
1: Des éditions du
3: Ma Pomme. Moi, j'étais pigiste, voilà, de temps en temps. Non, il n'y avait pas.
0: C'était hyper ouvert.
3: Il n'y avait pas de conducteur hyper sérieux. Et puis voilà, qu'on venait avec nos infos, quoi.
1: L'idée, en fait, que finalement, c'était un terrain de jeu incroyable, Internet, où on pouvait aussi faire du journalisme, on pouvait aussi faire des fanzines, comme dans la contre-culture que tu citais tout à l'heure, dans la fin des années 1960 du côté de San Francisco. Tout ça, c'était une sorte d'utopie possible. Vous avez mis du temps à voir que ça allait être dévoyé, cette utopie-là.
0: Mais le problème, c'est qu'on y croit encore.
1: Oui, mais elle a été dévoyée quand même par les grosses boîtes, mais on peut y croire encore.
0: Non, mais on y croit encore, mais c'est vrai que l'histoire de l'Internet, c'est pas une histoire dialectique, il n'y a pas de sens en fait. C'est une succession de fulgurances, voilà. Donc des choses qui... Il y a Alta Vista qui disparaît, qui est remplacé par Google, MySpace, qui est un truc tellement énorme qu'on se dit ça va rester énorme tout le temps, et en fait non. Disparaît en 2 ans, parce que Rupert Murdoch fait n'importe quoi.
2: Bon, ça c'est un pléonasme.
0: Rupert Murdoch. Voilà, et donc... c'est vrai que nous, on a accompagné tout ça avec un regard assez critique, quand même, à la fois de la bulle spéculative Internet, quand il y a eu ça, début des années 2000, où on a vu qu'en fait, ça pouvait pas tenir, et évidemment, ça s'est cassé la gueule. Et après, il y a eu le Web 2.0, ce qu'on appelait le Web 2.0, où il y a tous ces sites de partage.
1: Le Web contributif, en fait.
0: Ouais, il y a eu une espèce d'espérance, quand même. On y a cru, à un moment donné, et il y a eu le monde start-up qui commençait à se développer. Alors, les start-up, maintenant, c'est vraiment... c'est ce que c'est, c'est-à-dire quelque chose qui est en train de disparaître. Mais au départ, il y avait une espèce d'élan un peu créatif assez intéressant dans l'entrepreneuriat où on se disait peut-être que ça va changer, il va y avoir une nouvelle catégorie d'entrepreneurs. En fait non, c'est toujours les mêmes, et voire pire, puisque c'est Peter Thiel qui est quand même à l'origine d'un bouquin qui est de 0 à 1, qui est quand même la bible des start-upers et qui est quand même un type détestable dont on sait aujourd'hui à quel point il est détestable.
3: Oui. Et puis il y a une constante, c'est que même si effectivement comme tu dis, il y a d'un coup les choses s'institutionnalisent, ça devient un objet économique, ça devient un objet spéculatif, etc. Naturellement, ce qui s'est passé à Bug, y compris à travers les salariés qui étaient les premiers emplois jeunes, grâce à Jospin, c'est de se dire, mais ça, comment on le rend accessible à tout le monde? Comment on le rend accessible à ceux qui n'ont pas les outils économiques, les outils culturels, etc. D'où le fait de travailler pour des assos, d'où le fait de aussi impliquer le monde de la culture, aider par exemple les trans ou l'antipode à être présent là où peut-être au niveau des conseils d'administration, etc. C'est pas une priorité absolue. Voilà, c'est un travail de faire redescendre un petit peu toutes ces bulles à hauteur d'homme et de citoyen, quoi, tout simplement.
1: Quelques bulles qui ont existé à l'époque, MySpace, on avait tous notre compte MySpace, notre top 10, top 15,
2: oui.
1: On était trop contents de suivre un tel et un tel. Il y a des expériences qui ont été d'encore plus courte durée, si je peux me souvenir de Second Life par exemple, qui existe encore, mais vous aviez voulu rentrer vous aussi quelque part dans Second Life.
2: Oui, un concert sur Second Life.
0: Ouais, de Jerry Tard.
2: Ouais, il y a eu aussi French Cowboy.
0: Et Jerry Tard, je me souviens de Jerry Tard parce que j'étais en coulisses. Et je trouvais ça super d'ailleurs, mais bon.
2: Oui.
0: Et donc c'est vrai que non, mais là c'était plus c'était une farce. Voilà, c'était plus utiliser Second Life pour le détourner de son objectif initial, pour diffuser un concert dans le concert qui est restitué dans la salle de concert. Bon, il y avait une mise en abyme qui était vraiment
4: Exactement
0: ça. Le but, c'était de savoir si on était capable de le faire. Et oui, on est capable de le faire. Et je me souviens Jean-Louis Broussard qui avait demandé, ça sert à quoi ? Bah rien.
2: Mais c'est ça qui est génial. Voilà, c'est ce côté génial justement.
0: C'est pour c'était pour le fun quoi.
1: Et puis dès qu'un nouveau réseau apparaissait, vous en pariez pour en faire peut-être le détourner un petit peu, le transformer un truc pour le rendre peut-être au public en fait. Twitter par exemple, ouais. Comment vous l'avez projeté
2: avec le mur.
0: Là il faut rendre à César, c'est Jean-Marc Douiz qui avait développé ça, un truc incroyable. Il avait détourné Twitter pour pouvoir en faire un city wall, c'est-à-dire qui affiche tous les tweets rangés par hashtag, c'est-à-dire par mots-clés, et on a réussi à le diffuser sur la façade du 4 bis à l'époque pendant les transmusicales, ouais. Ce qui est quand même assez extraordinaire.
2: C'était un énorme moment.
0: Mais aujourd'hui, c'est plus possible parce que tout est privatisé. Tous les canaux de communication ont été privatisés et reprivatisés et surprivatisés. Mais à l'époque, on pouvait détourner, hacker en fait, parce que c'est du hacking, hein, oui. les réseaux sociaux ou tout ce qui nous était proposé pour en faire des choses qui puissent être partageables pour tout le monde, quoi.
1: Et le partage, il se voyait aussi sur le site de Canal B avec son fameux forum. Les forums aujourd'hui n'existent plus, ils ont été remplacés par les réseaux sociaux, mais tout de même c'était incroyable. Une belle marane quand même, ce forum de Canal B.
2: C'était incroyable ce forum, on en parlait partout, les auditeurs de Canal B, ça a été une marade, même des fois ça partait vraiment très très loin.
4: Ça peut aller dans le fight
2: mais,
4: parfois.
2: Mais ça nous manque, hein.
3: On comptabilisait, j'y regarde parce que je suis allé un petit peu creuser les archives en préparant ces 30 ans et je me suis aperçu que c'était un puits sans fond, donc je suis pas allé au bout de ce que je voulais faire parce que à l'époque les connexions, il y en avait 150 000 par mois et la moitié venait des États-Unis grâce notamment à la playlist de Canal B et au forum.
1: C'est fou. Ça, il va falloir que vous nous refabriquiez un forum
2: pour
1: les amis des amis de Bug.
3: Comment on le ferait aujourd'hui ? C'est ça la question. Je crois qu'on organiserait des agora dans des camions, dans des bus à deux étages qui sillonneraient la France pour que les gens se rencontrent. Ça serait ça notre forum aujourd'hui.
1: Remplacer un forum par des bus à deux étages. Oui, pourquoi pas.
2: Des bus électriques, hein, bien sûr.
1: Mais électriques. On va pas vous montrer une galerie de photos, hein, ça serait un peu compliqué.
2: On peut le faire, mais ça va être un peu chiant.
1: On va pas le faire, mais tu m'avais sélectionné, Richard, quelques archives photographiques. Parmi celles-ci, des photos de geeks derrière leur ordi, des photos de flyers de soirées électroniques, parce que vous avez été vachement, j'utilise un terme de vieux, mais beaucoup... à proximité des structures musicales aussi.
0: Oui, parce qu'en fait mes collègues, alors moi parce que je suis moins versé dans les cultures électroniques, mais en revanche j'ai toujours trouvé ça intéressant. Mes collègues étaient très très impliqués dans la vie nocturne électro. Jean-Marc a fait partie du bureau, il était président d'ailleurs de ce qui organisait les Millennium Factory. On était très proche des Anti-Clockwise, organisés aussi au chantier. Le chantier était le repère de mes collègues.
1: Un bar en bas de la place d'Élysée pour ceux qui n'ont pas connu.
0: Qui était à l'époque, c'était Carl Sagan, qu'on était le patron, qui est aujourd'hui le patron du Panama.
2: Tout à fait.
0: Mais un type super aussi. Enfin, vraiment, on a passé, ça a été des moments incroyables.
2: Il y a eu des soirées.
0: Sur le plan professionnel. À la fois, moi, j'ai appris énormément de choses, j'ai beaucoup ri. Et c'était des moments vraiment intéressants. Et puis, ça a fait émerger aussi. C'était le moment où pas mal de DJ René ont émergé. Je pense à Tao Pai Pai, DJ Old School Nemo, Azax, qui a été le DJ résident, de Bug, puisqu'il a fait le second générique aussi d'Étoile pendant des années. Et puis, c'est quelqu'un avec qui on a toujours gardé des contacts assez proches. Les Nuits Techniques, c'était qu'une programmation de DJ. Il y a Christelle aussi qui était très proche de DJ Kaikoura. Enfin voilà, c'est vraiment toute la scène, Olivier B à l'époque, etc., toute la scène émergente de l'électro locale.
1: L'association Bug, qui avec un pied de nez avait choisi ce nom, qui est un petit peu ce qui ne va pas dans un programme informatique, le bug, c'est ce qui fait que ça dérape. Il y en a eu un en l'an 2000, on l'a pas vraiment vu passer, ce bug-là, mais dans ces soirées à l'époque, je crois qu'on entendait ceci.

0: de la drum and bass avec des contrebasses live hein, sur ce titre de Ronnie Size Brown Paper Bag, le roi de la drum and bass, la jungle, on l'appelait comme ça à l'époque. C'est en 1997, on est ici dans le Grand Tout aujourd'hui pour parler de ces 30 ans d'activité de l'association Bug. Il y a une petite fête qui est organisée aujourd'hui ici dans le 360 au lieu des associations rennaises. Évidemment, l'association Bug s'est transformée, évidemment, elle n'est pas restée juste une bande de geeks qui passaient leur nuit à coder et qui dormaient le jour quand ils pouvaient dormir.
1: Qui dormaient pas du tout.
0: Qui dormaient pas du tout. Et c'était pas seulement non plus des organisations de soirées électroniques et la fabrication des premiers sites internet du web rennais. C'est devenu quoi près de 10 ans après les débuts en 1996?
2: Alors déjà, on n'a pas beaucoup parlé de l'accompagnement. En fait, dès le départ, Bug a été vraiment très soutenu par la ville, en fait. Et donc, il y a eu assez rapidement une convention avec la ville qui visait à créer les espaces publics numériques qui existent toujours aujourd'hui. Il faut le savoir, c'est une des villes d'ailleurs qui s'engage le plus au niveau national sur la médiation numérique. Et Bug a accompagné la création de ces espaces publics numériques et a continué à accompagner, je le fais encore d'ailleurs aujourd'hui, il y avait une réunion ce matin, depuis 26 ans, depuis quasiment 30 ans maintenant.
0: Et ça se manifeste comment pour ceux qui n'y ont pas accès à ces espaces publics numériques?
2: C'est dans les maisons de quartier, c'est-à-dire que ce sont tous les animateurs qui sont présents dans les maisons de quartier, mais qui constituent un réseau qui est animé par Bug depuis 1998. Voilà. Et donc ça a été très fort. Par ailleurs, la ville nous a aussi sollicité ensuite pour organiser des formations, y compris de son personnel à l'époque, pour une acculturation au numérique. Bon, il y a quand même un DIRCOM de l'époque qui affirmait à Régis Le Guenec que l'Internet était un mouvement de mode et que ça ne durerait pas.
1: Il y a des visionnaires comme ça.
0: Ouais. Et il y avait donc, Jacques Chirac et puis il y avait cette personne à la mairie.
2: C'est ça, bon, Jacques Chirac. Voilà, non mais c'était... Voilà, ça fait partie des choses rigolotes qu'on a entendues. Voilà, mais... et donc, c'est vrai qu'après, la ville, au fur et à mesure, nous a confié d'autres missions. Et à un moment donné, par exemple, le service d'imprimerie qui a été repris en 2005, par exemple, de la maison des associations qui est devenue aujourd'hui 360. Et donc, c'est imprimerie associative. Ça tombait sous le sens parce qu'on a contribué à la numérisation, on va dire, du processus d'impression. Voilà, donc je ne vais pas rentrer dans les détails techniques, mais voilà ça. Et puis ensuite, d'autres types d'accompagnement, voilà, plus juridiques et financiers, et puis sur le conseil de la structuration. Mais du fait de cette expérience qui a été acquise au fil des années.
0: Des expériences numériques ont été menées à grande échelle, avec notamment, après l'arrivée peut-être de Facebook en 2004, l'envie de créer un réseau social local. Ça, c'est la ruche. Ouais. Ça n'a pas duré très longtemps, l'engouement, ou
2: ça a duré 5 ans.
0: Perduré, quoi.
2: Quand même. Et
1: 5 ans, c'est pas mal.
2: 5 ans, c'est pas mal, d'autant que... Il y a un élément fondamental dans quand on crée un réseau social, c'est la question de la synchronisation. Est-ce que c'est synchronisé par rapport à l'usage qu'on attend ou pas? Bon, c'était trop tôt, on va dire, je pense, ou trop tard, mais en tous les cas, et puis bon, Facebook a tout écrabouillé, mais il y avait l'idée de partir d'un projet qui existait auparavant qui s'appelait Peuplade, qui était le réseau local avec une protection des données personnelles, parce que ça, c'est quelque chose sur lequel on était aussi extrêmement vigilant depuis l'origine de l'assaut. Et puis sans modèle économique, et donc finalement ça a quand même fédéré je crois, alors si je me souviens bien, jusqu'à 5000 usagers, ce qui est pas mal sur la ville, dont un grand nombre de personnes morales, c'est-à-dire des associations en fait. Voilà. Donc ça a été, c'est un semi-échec on va dire, en tout cas c'était une grande aventure technologique, technique, je crois que mes collègues ont beaucoup appris et puis nous aussi, mais on regrette absolument pas.
0: L'association Bug aujourd'hui compte 14 salariés,
2: oui.
0: C'est bien ça. Ça n'a pas été toujours le cas, évidemment, ça a commencé juste avec un puis deux. Bon, comment ça s'est un petit peu, comment ça a grossi ça,
1: le nombre des
3: salariés? Avec les ans, il y a eu 4 emplois jeunes, c'était une opportunité, et c'est ce qu'expliquait Richard, avec ces emplois jeunes, le fait de nous accorder des emplois jeunes, le deal c'était de trouver des missions de service public, entre guillemets, enfin pour la cité. Et puis du coup, pendant des années, et on va dire il y a bien 15 ans, où il y a eu toujours une marge de Bug sur deux volets, en fait, sur deux jambes. Toujours ce côté contre-culture, ce côté techos, cet amour de la musique, ce lien fort avec Canal B, mais à côté, Richard, bien sûr, et puis ensuite d'autres profils. Il y a eu un journaliste, à Bug pendant longtemps, des missions, aller chercher des projets, parfois des projets européens. Le premier, c'était le défi Jeunes Marins, par exemple. Alors, Bug gérait le côté création de sites avec du design et de la technique, mais très vite, à l'instar de ce qui se fait dans les maisons de quartier, l'animation d'équipe, le conseil sur à quoi ça sert, c'était jamais la technique ou la création technique pour la technique. Et d'ailleurs, ensuite, c'est vrai qu'il y a eu de nouvelles missions et de nouveaux locaux, avec notamment la maison des associations où on a récupéré les missions et une partie des salariés de l'ancien office des associations rennaises. Évidemment, ça a changé un petit peu de visage. Richard évoquait l'imprimerie, on l'a numérisée, mais on n'a pas fait que ça. On a conservé cet esprit de qu'est-ce que ça veut dire d'avoir une imprimerie municipalisée, si je puis dire, est confiée à une association au sein d'une maison des associations. Donc aujourd'hui, c'est plus du tout une asso de Técos. D'ailleurs, il y a Laurent qui est toujours là, mais il s'occupe du Fab Lab, donc on en parlera, mais c'est autre chose, c'est une autre aventure. C'est du design social, quelqu'un qui programme les instantanés ici dans la maison des associations.
0: Salle d'exposition ici dans le hall.
3: Qui est en expo, on va pouvoir en dire un mot. Et donc il n'y a plus tellement de technologie, mais il y a toujours ce côté usage et ce côté réfléchissons quand même à ce qu'on fait.
0: Les usages sont le plus partagés possible, c'est ça que vous essayez de faire finalement. L'arrivée de ce Lab Fab à la française, laboratoire de fabrication. L'arrivée de ce Lab Fab à Rennes, ça n'a pas été à la maison des associations en premier, il était ailleurs. Et...
2: C'était à l'école des Beaux-Arts, et parce que la maison des associations était en travaux à l'époque. Et donc, comme il fallait qu'on le fasse assez rapidement, pour marquer le terrain en quelque sorte. Ça a été le deuxième Fab Lab qui a été créé après celui de Toulouse quand même, donc quand même encore une fois des précurseurs. Là je dis d'autant plus qu'il n'y avait pas que Bug, il y avait en effet les ZAB, il y avait Hugo Bain aussi à la ville de Rennes, etc. On était plusieurs en fait autour de ce projet-là. En revanche, on a été en effet parmi les premiers, dans un premier temps à l'ESAB avec John Lejeune qui en assurait l'animation, et puis ensuite à la maison des associations dès qu'on a pu réintégrer les locaux à l'issue du programme de travaux qui est...
1: Voilà. Expliquer peut-être ce qu'est
0: Qu'il y a un Lab Fab,
1: parce que là on dit Lab Fab, mais peut-être que derrière la radio le mec il dit quoi, c'est quoi ça?
0: Eh bien oui, réponds à cette question, c'est quoi ça?
2: Laboratoire de fabrication numérique, en fait initialement ça provient du MIT, et donc c'est sont des profs du MIT, et un en particulier Neil Gershenfeld, qui est à l'origine du principe d'ouvrir l'accès à des machines à commande numérique à des profanes, ce qu'on appelle des pro-am d'ailleurs, des amateurs qui ont un niveau tellement important mais qu'on n'a pas conscience qu'ils ont acquis un niveau quasiment professionnel pour fabriquer des choses et partager, surtout c'est ça qui est révolutionnaire, ouais. Les plans et toute la propriété intellectuelle en fait de tout ce qui est conçu dans un Fab Lab.
0: Et il fonctionne encore bien aujourd'hui ou finalement ça a été un feu de paille ça aussi?
2: Ah non.
0: Je parle de Second Life ou de la Ruche qui n'ont pas marché très longtemps.
2: Ah oui, en effet.
0: Qui ont fonctionné quand même.
2: Alors les Fab Labs, c'est un réseau qui fonctionne toujours à Rennes. Il y avait une réunion la semaine dernière d'ailleurs. Il y a une dizaine de lieux, je disais une dizaine, mais je crois que c'est plus encore. Au moins, je dirais, qui sont aujourd'hui labellisés ou pas d'ailleurs, peu importe, ouverts avec des imprimantes 3D, des laser cuts, des composants électroniques open source, etc. pour offrir aux Rennais la possibilité de créer leur propre prototype ou d'apprendre la technologie, mais autrement que par le biais de boîtes noires qu'on achète et qu'on est dans la capacité de réparer.
1: Et oui, et puis ça peut permettre par exemple, je sais pas, quelqu'un qui a une main en moins à moins cher de pouvoir, alors ça, c'est, je sais pas le résultat vu que j'ai eu la chance d'avoir les deux miennes, mais enfin on a vu ça et je sais qu'à Rennes ça existe et je trouve ça assez fabuleux quoi de pouvoir faire ça quand même.
2: Ouais, c'est le projet My Human Kit.
1: Oui, c'est ça, My Human Kit.
2: Qui est aujourd'hui à Scoria et en fait qui a été accompagné au départ, même dans la pépinière qui est d'ailleurs juste derrière moi, dans la maison des assos, enfin dans 360. Et donc c'est un projet qui est né en effet au Lab Fab de l'ESAB et ensuite qui a été accompagné par Bug et d'autres pour se développer.
0: Et on peut parler aussi de systèmes d'équiper des moteurs de trottinettes électriques sur des fauteuils mécaniques pour des personnes à mobilité réduite qui n'ont pas exactement les moyens, en tout cas il n'y avait pas les moyens avant qu'on nous dise que ça serait totalement remboursé et qu'on puisse faire équiper
3: leur fauteuil. Ou d'imprimante en braille.
1: Ouais, voilà.
3: Qui techniquement existent, mais qui n'intéressent pas tellement les industriels, donc ça se commercialise peu, alors que c'est pas si compliqué à mettre au point, donc on le fait ici, quoi.
0: Dans les années 1980, je me souviens de l'informatique au collège. J'avais fait quelques cours de basique sur des TO7 et des MO5. Eh bien, le musicien qu'on écoute maintenant l'a peut-être fait aussi. Vous allez peut-être reconnaître des sons de Windows. Oh, on va parler des GAFAM juste après un peu.

0: de la musique d'ordinateur. C'était Philippe Catherine à l'instant, un petit souvenir de l'année 2010. Vous avez reconnu peut-être le son d'ouverture de Windows 97, je crois. Bon, peut-être pas. 98 ?
1: Alors là, Windows,
2: en une colle, tu leur as mis une
0: colle.
2: Voilà,
0: ouais, wow. Dès qu'on parle de Windows, qu'on parle de Apple, tout ça, je vois, non, c'est pas fun. Ça dépend. Les fameuses GAFAM, Google, Apple, Microsoft, c'est quoi les autres déjà?
3: Amazon.
1: Ah, ouais. Bon, maintenant, il y a Netflix, voilà. Tu peux dire Airbnb.
0: Les GAFAM, ils me les font.
1: Airbnb, OpenAI, ouais. Anthropi, c'est effroyable.
0: Longtemps, et c'est encore le cas sans doute, Bug, c'est un peu posé quand même en alternative à ces gros mastodontes, mais vous utilisiez quand même, vous avez utilisé quand même parfois des outils systèmes de chez Windows ou de chez Apple.
1: Ah oui, ça, on a utilisé Windows, on utilise Linux, on utilise Apple, on utilise même les casques Meta. On a utilisé aussi la Kinect à l'époque, d'où ils avaient complètement détourné d'ailleurs, et complètement hacké pour en faire un outil assez extraordinaire qui permettait de visiter la ville de Rennes en 3D juste avec les mouvements de la main. Après, ce qui nous intéresse, c'est détourner, toujours, tu le disais tout à l'heure, c'est détourner aussi tous ces outils pour en faire quelque chose d'utile, quelque chose qui révèle en fait un usage qui n'est pas forcément celui auquel il était destiné au départ, ou pour en faire une œuvre ou je sais pas, enfin quelque chose d'autre en tout cas.
2: Quelque chose de libre aussi.
1: Ouais, de libre et qui soit partagé et voilà. Qu'on puisse montrer.
0: Donc on voit bien, vous n'êtes pas des anti-technologies, c'est pas ça le truc évidemment, c'est l'utiliser pour le bien commun évidemment plutôt que pour les intérêts personnels de certains qui vont se faire de la thune avec. Bon,
3: on n'est pas tellement geek hein, en fait, hein. On n'est pas geek, hein. Il n'y a pas de geek dans l'assaut aujourd'hui et ni au CA. Mais tu vois, il y a les systèmes ouverts, Linux, etc., qu'on connaît bien. Mais effectivement, les GAFAM, le propre de ce qu'ils proposent, c'est des systèmes fermés, commercialisés et fermés. Nous, ce qui nous intéresse, c'est de voir comment est-ce qu'on peut les ouvrir. Alors, on n'a pas les compétences de hacking que Dwiz avait à une époque, et on ne se range pas dans cette catégorie-là, ni même des hackers éthiques. Mais si on parle des algorithmes, par exemple, on a fait un hackathon. Je laisse la traduction simultanée opérer sur comment réparer Parcoursup. Parcoursup, c'est régi par un algorithme. Cet algorithme, qu'est-ce qu'on en sait? Comment est-ce qu'on peut le regarder? Et si on peut le regarder, comment est-ce qu'on peut l'améliorer? Et comment situe-nous aujourd'hui à Bug? C'est d'inviter des gens qui réfléchissent à ça, et ensuite d'organiser ces événements sur un week-end où il va y avoir des équipes pluridisciplinaires. Alors là, peut-être qu'il y aura des hackers éthiques, mais aussi des designers, mais aussi des profs, des gens du rectorat, etc., et de se dire, bon bah, peut-être pas en masse, voilà, comment est-ce qu'on peut, entre guillemets, réparer Parcoursup. Et c'est assez emblématique de comment on se positionne aujourd'hui Bug par rapport aux technologies et aux GAFAM en général d'ailleurs.
0: Dans certains ateliers menés d'éducation aux médias, par exemple, d'information aussi sur le traitement des données et puis la récolte des données faites par ces fameuses GAFAM, vous avez un public jeune qui s'intéresse à ça?
1: Actuellement, par exemple, on intervient dans le quartier Villejean à Rosa Parks, au collège Rosa Parks, pour travailler sur les outils d'intelligence artificielle générative et les détourner justement de leur objectif initial pour évoquer tous les enjeux qui sont liés à cette IA générative et à l'IA de manière générale. Donc on évoque avec des collégiens de 4e tous les enjeux, c'est-à-dire la question de la sobriété, de la facture énergétique on va dire, et environnementale de l'IA qui est absolument effroyable, la question de la désinformation, etc. Et ensuite on fabrique ensemble à partir de certains outils d'IA générative une exposition qui va d'ailleurs être montrée très prochainement à la Maison des Assos. Donc ça c'est vraiment une manière d'embarquer aussi en mode Fab Lab dans de la production des jeunes et des moins jeunes pour qu'ils réfléchissent en fait à l'impact de leurs usages. Voilà. C'est un peu notre méthode.
0: L'IA qui est un petit peu la tarte à la crème de tous les sujets techno aujourd'hui, on la met à toutes les sauces évidemment, pour autant tu ne la jetterais pas totalement avec l'eau du bain en fait, pour peu qu'elle soit pas seulement générative et qu'elle soit mise dans les bonnes mains et pas utilisée n'importe comment.
1: Alors sur l'IA générative, je pense qu'on a à peu près la même position qu'on avait lorsqu'il y a eu la mission destinée à l'adoption du réseau 5G. C'est-à-dire qu'en fait on considère que ça peut être utile et que ça l'est, hein, probablement pour les hôpitaux par exemple. Je parle de la 5G, oui. ou dans l'industrie, ou dans la santé. Mais qu'en revanche, je ne vois pas l'intérêt qu'on peut avoir à regarder des vidéos de chats qui jouent du piano en 5G sur un écran de 4 pouces. Quoi. Ça n'a aucun intérêt.
2: Dans le métro, quoi.
1: Voilà, ça n'a aucun intérêt. Et puis surtout, la facture environnementale de fabrication de tous les terminaux qui permettent l'installation de la 5G, elle est trop importante. C'est pareil pour l'IA, c'est exactement la même chose. C'est-à-dire 15 millions de litres d'eau consommés chaque jour par les data centers dédiés à l'IA, c'est pas supportable. Voilà, le modèle économique, par ailleurs, il ne tient pas. Donc c'est pour ça que tous ces modèles vont pas y passer en payant. Et là, on va voir que l'adoption va être moins importante. En effet, c'est un peu la tarte à la crème. C'est surtout extrêmement dangereux. C'est approprié par des gens qui sont pas aujourd'hui des gens très recommandables. Voilà, il y a le bouquin de Pesquet et Djadji là-dessus qui s'appelle Les technofascistes, qu'il faut à tout prix lire, qui est assez éclairant à ce sujet. Donc c'est vrai que nous, à Bug, très clairement, on est très technocritique au sujet de l'IA. Voilà, ça, aucun doute là-dessus.
0: On fait une autre pause musicale, on va arriver vers la fin de cette heure, mais il reste encore un quart d'heure, donc on a encore plein de choses à apprendre de la part de Stéphane Gramont et Richard Delogu, nos deux invités, autour de ces 30 ans de l'association Bug. On va arriver peut-être sur le temps présent, parce que vous n'avez pas encore tout dit ce que fait encore aujourd'hui l'asso Bug. Un morceau que j'exhume de ma playlist de 2008, tiens, Monsieur Oiseau, que j'avais vu au Transmusical d'ailleurs, et que vous avez peut-être vu aussi. Je ne sais pas si à l'époque il y avait des tentatives de retransmettre sur Second Life ou sur un IRC croate le concert.
2: Le célèbre IRC croate.
0: Ouais, le fameux.
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0: Quentin Dupieux, alias Monsieur Oiseau, dont vous n'êtes pas obligé d'aller voir tous les films, mais
1: il y en a trop.
0: Mais écoutez sa musique de temps en temps aussi. C'était le fameux Pourriture 7 sur l'album Lamb's Anger en 2008. Vous écoutez Le Grand Tout spécial les 30 ans de l'association Bug avec nos deux invités Stéphane Gramont et Richard Delogu. Le premier est président, le deuxième est directeur. Et puis Lester Brown qui est à la fois président-directeur et...
1: Et voilà, je supervise, je suis superviseur, je donnerai une note à la fin évidemment, c'est logique.
0: 30 ans d'activité, on ne peut pas évidemment se dire que quand vous avez commencé à jouer à des jeux en réseau et faire quelques petits sites internet, les créateurs, peut-être vous n'étiez pas là en 1996, imaginez qu'aujourd'hui, 30 ans après... Bug serait une entité différente en fait finalement. Vous avez évolué, vous avez grandi, vous êtes transformé, bien normal. Aujourd'hui, si vous deviez dire ce qu'est Bug en deux phrases, je dirais pas en deux mots parce que c'est pas possible je suppose, c'est quoi exactement comme structure en fait? Ça regroupe tellement d'activités que ça paraît un peu complexe à voir de l'extérieur comme ça.
2: Aujourd'hui, c'est une structure qui est en retrait, qui est un peu, c'est pas une structure fantôme, mais on est une structure qui accompagne les associations, donc qui a récupéré des missions qui existaient avant dans d'autres structures. On a éditorialisé, c'est un mot à la mode, alors je le glisse, la maison des associations et ce qui est maintenant le 360, parce que justement il y a des nouvelles missions qui s'ouvrent sur la jeunesse, donc là Bug va travailler en coordination avec tous les gens qui composent ce réseau,
0: parce que quand même
2: l'émission locale, oui, la radio,
0: une salle d'exposition,
2: voilà la salle d'expo, etc.
0: Diverses associations bien sûr.
2: Et puis il y a toujours cette espèce de petit cœur qui bat quand même des projets de Bug pour Bug. Et c'est là où aujourd'hui, alors désolé, j'ai explosé le nombre de phrases.
1: C'est vrai.
2: On va continuer à travailler sur la réflexion, être technocritique ou une réflexion critique en tout cas sur ce qui nous entoure et à travers des moyens issus justement de la culture numérique prioritairement.
0: Richard, ta définition en deux phrases ou 8 ou 12
3: t'en
0: ou
3: as plus
0: 16
3: demi maintenant. Non, il y a deux jambes aujourd'hui à Bug depuis c'est l'accompagnement associatif sous toutes ses formes, donc ça va de du financier, juridique, structuration, gouvernance, etc. tout ce que le RH, tout ça, et la partie usage numérique. Voilà, c'est vraiment, je trouve, les deux voies. Et autant au départ, il y avait deux voies assez distinctes avec des salariés qui étaient spécialisés dans l'une ou l'autre. Aujourd'hui, c'est quelque chose qui est assez bien partagé. C'est-à-dire qu'on a adopté aussi, c'est un détail, mais forcément c'est assez révélateur, une suite numérique, une suite numérique open source aussi, qui n'est plus du Microsoft, qui n'est pas du Google, qui n'est rien d'autre que ça. Et ça, tout le monde l'a adopté. Et je pense qu'aujourd'hui, on est vraiment après, sur un niveau d'acculturation qui est quand même assez élevé de l'ensemble des salariés et des administrateurs sur les enjeux du numérique aujourd'hui. Et c'est sur l'IA, c'est sur la sobriété numérique, c'est sur les Fab Labs, la réparabilité, sur les Repair Cafés, sur une multitude de choses, mais où on est dans le partage de la créativité et surtout de la coopération quoi, entre tous ces créateurs.
1: Et tu parlais de l'accompagnement associatif, donc on dira en rentaine, mais pour que les gens se rendent compte, là, par exemple, sur une année, c'est environ 800 associations. Oui. Donc on peut dire, mais en fait, nous, on a toujours l'impression, effectivement, Bug, vous agissez un peu dans l'ombre, en fait, mais vous êtes, et c'est hyper important. Et c'est aussi un souhait, un peu, je pense, de rester un peu dans l'ombre comme ça.
3: Il y a une discrétion. C'est pas la volonté, c'est pas de communiquer à tout va d'ailleurs, mais pourquoi dire et pourquoi faire? Donc on préfère le faire lorsque c'est vraiment nécessaire, par exemple lorsqu'on organise un marathon créatif, le hackathon de parler sur Parcoursup, ou lorsqu'on organise l'événement Fabrique par exemple, qui est dédié aux makers, c'est-à-dire à ceux qui fréquentent des Fab Labs et qui fabriquent des choses avec les Fab Labs, qui a lieu, qui est plutôt destiné aux scolaires, qui a lieu chaque année au mois de septembre et depuis 2 ans au Grand 8, et qui a lieu fin septembre, là, cette année encore. Mais sinon, c'est vrai qu'on préfère rester dans la discrétion pour bosser, en fait, pour structurer le monde associatif rennais, qui est quand même hyper riche. C'est une mission passionnante. En plus, qui se fait avec en bonne intelligence avec les services de la ville, de l'ADAG notamment. Et franchement, c'est un métier passionnant. Hein. C'est assez. Mais je comprends que ce soit compliqué d'expliquer quelle est la, le domaine d'activité de l'asso aujourd'hui.
0: Alors, on n'aura pas tous les mots que vous avez utilisés, mais je vous proposerai comme ça, en petit slogan, faire, accompagner, détourner. Je pense que c'est pas mal.
2: Parfait, ouais. on va délibérer au prochain conseil
1: d'administration. Ça fait fade.
0: Ah merde, c'est alors cool. Là, le Fad Lab.
2: Quel bon, talent.
0: Pardon, désolé, j'avais pas fait gaffe à ça. Ah, il faut qu'il y ait deux personnes qui vous accompagnent ou que vous choisissiez vos propres slogans. Voilà, on va rester comme ça. Comment vous la prêchez, cette bonne parole, autrement qu'à travers les ateliers que vous animez dans des lieux, des collèges, passer cette suite numérique et l'amener par exemple dans les établissements d'enseignement, ça c'est pas possible. Auprès des services publics, c'est possible, mais seulement sur le plan local peut-être. Comment vous allez la prêcher donc cette bonne parole?
3: Ah mais c'est un travail de fourmi, c'est-à-dire que chaque jour, le but c'est d'acculturer une, deux, trois personnes. Faut pas se dire qu'on va pas, c'est pas un travail de masse, c'est impossible. Mais il y a quand même des enjeux hyper importants. Par exemple, Windows a changé là, où on passait à 11, il y a beaucoup de machines qui se sont retrouvées complètement obsolètes. Aujourd'hui, la solution c'est de passer sur Linux. Donc globalement, je sais pas si vous avez remarqué, mais il y a quand même pas mal de personnes qui commencent à passer sur Linux, y compris des gens qui sont pas du tout des geeks. Donc notre rôle c'est d'accompagner aussi ce mouvement-là. Notre rôle c'est aussi d'accompagner celui du gouvernement, qui pour une fois a fait une bonne chose ces derniers temps, c'est de lancer la suite gouvernementale qui est devenue la suite numérique, où là, on utilise enfin un numérique souverain. Voilà, sur des applications qui sont plus des logiciels d'exploitation, je pense à des tableurs, des logiciels de partage de documents, etc. etc. Donc là, il est en train de se passer un truc, hein, en fait. Hein. Il y a quand même une réaction à l'encontre des GAFAM, des usages des GAFAM, et de leur manière de privatiser, en quelque sorte, l'Internet. Au départ, l'Internet, c'était une multitude de protocoles. Aujourd'hui, il n'y en a plus qu'un, on a l'impression qu'il n'y en a plus qu'un. Et en plus, au milieu, et au sein même de ce protocole qui est le web, il y a une privatisation accrue de tous les canaux. Quand on utilise OpenAI, on est chez OpenAI, mais qui exploite des données qui sont sur Wikipédia, qui est financée par des dons. Enfin, je veux dire, ça s'appelle du parasitisme sur le plan économique. Donc, faut bien avoir. Et c'est, notre rôle, c'est ça, c'est d'acculturer au plus jeune âge. C'est pour ça qu'on essaie de le faire avec les quatrièmes, mais aussi les adultes, pour leur dire tout usage numérique a un impact. Et impact politique, économique, environnemental, etc. Donc, notre job, c'est ça. Mais c'est un travail quotidien, mais c'est passionnant.
2: C'est un travail de proximité aussi. On se positionne pas comme une association militante au sens où on ferait du lobbying, des actions, etc., etc. C'est le travail qu'on peut faire en proximité, mais voilà, cet aspect discrétion et sur la place publique, c'est important aussi. Voilà.
0: Et en proximité, justement, de ces associations que vous accompagnez régulièrement.
2: Tout à fait.
0: Un grand nombre, 800.
1: Sur une année, c'est
0: assez vertigineux comme chiffre. Elles sont en fragilité en ce moment, les associations, sur un plan financier, évidemment, des engagements multiples. Et puis aussi, on a l'impression philosophique aussi, peut-être. Difficulté de renouveler les bénévoles d'une association. Ça, c'est quelque chose qu'on peut ressentir dans nos associations diverses, Canal B ou Bug, vous ressentez ça aussi, qu'il y a ces difficultés chez les assos rennaises?
3: Alors oui et non, parce qu'il y a une manière de mobiliser les plus jeunes en fait sur des missions de bénévolat, ils s'engagent plus du tout de la même manière, donc c'est à nous de nous adapter en fait, pour que ce soit le cas. Alors en effet à Bug, nous on n'est pas, c'est pas une asso qui génère, on va dire, un engouement phénoménal du côté des propositions de bénévolat. C'est probablement notre faute, hein, parce que c'est une asso de geek un peu, et puis de genre un peu d'expert quoi, mais je dirais pas que le bénévolat est en crise. Pour moi justement c'est l'occasion là, cette crise là, et l'occasion de trouver de nouveaux espaces pour susciter l'intérêt des plus jeunes via des stages, via d'autres formes de mobilisation, on va dire. Il y a des assos qui le font très bien à Rennes, je pense Beninova par exemple le fait très très bien avec les plus jeunes, mais c'est un vrai job.
0: Vous retrouvez en tout cas Bug en ligne, évidemment. C'est quoi l'adresse déjà?
3: 360.bzh pour le 360 et asso-bug.org.
0: Voilà. Et dans le 360, pas mal d'autres assos que vous pourrez découvrir. Merci à vous.
1: Merci
0: évidemment,
1: beaucoup.
0: On aurait pu continuer plus longtemps et surtout raconter beaucoup plus d'anecdotes de foirage technologique, parce qu'il y en a eu, mais il n'y a pas eu que ça. La preuve, vous êtes encore vivant 30 ans après. Merci à vous. Bravo à Bug et à toutes les équipes, les bénévoles, les salariés. Dans 30 ans, c'est ça. Merci Lester et puis merci Stéphane.
3: Salut,
0: et Richard, on termine avec un morceau très récent d'un groupe très ancien. Ouais, bah c'est comme Bug en fait.
1: C'est ça, c'est un morceau de Bug.
0: Boards of Canada, ça fait Bug.
2: Ah,
1: oh, ouais. Oh.
0: On l'écoute, c'est sur l'album Inferno qui est sorti il y a quelques mois, il est très très bon. Ciao.

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0: Hello, hello les amis.
1: Well, well, well, vous êtes sur Canal B, la radio curieuse, sur le 94 MHz. C'est Blue Sheet qui démarre avec Francky la Mouche.
0: Et Boogie. Et on est en forme ce matin.
1: Oh, très en forme. Levé tôt, couché tard.
0: Ouais, sport le matin, foot le soir.
1: Ouais. Au top.
0: Quelle belle vie.
1: Ouais, hein. Une bite patachon.
0: Ouais, exactement, exactement. On ne sait plus donner la tête.
1: Non, surtout que les festivités arrivent. Hein, il y a vraiment beaucoup d'événements. Plein de concerts à Rennes, au Bistrot de la Cité et ailleurs. Plein de festivals sur nos belles terres bretonnes. Plein de super trucs. Enfin bref, voilà, voilà.
0: Et Kaitera et Kaitera, plus ouais. Une Coupe du Monde.
1: Et plus Coupe du Monde, évidemment.
0: Donc, voilà, effectivement. On peut pas être partout, mais on essaye.
1: Oui.
0: Exactement.
1: C'est une certitude.
0: Alors, je t'ai cueilli là.
1: Un petit peu là.
0: Alors, on commence avec Public House.
1: Public House, c'est vraiment le disque du moment. Ça cartonne un peu partout. Et on va s'écouter un morceau qui s'appelle, je crois, c'est Dog House. Non, c'est Dog.
0: C'est Bad. Bad Dog.
1: Bad Dog, tout simplement. C'est le premier morceau qui ouvre la face B avec un petit riff un peu hard rock et toujours la voix excellente de Wolfie et cette super belle prod et ce gros son de basse.
0: Et donc ce disque est disponible.
1: Ouais, alors là faut vraiment se dépêcher parce qu'on se doutait qu'on allait en vendre beaucoup, mais ça part très vite, donc on espère qu'il en restera jusqu'à la fin de l'été. Voilà.
0: Au moins jusqu'à Bélic.
1: Oui.
0: Ah, allez, c'est parti.
1: Et oui.

0: Voilà, Jimmy avec le morceau Stop Telling Me What To Do, c'est ça, je crois.
1: Tout simplement, hein, ça. Ouais, Stop Telling Me What To Do.
0: Exactly. Un morceau, c'est long d'ailleurs.
1: Ouais, plus de 3 minutes, c'est assez rare pour les Wears. Jimmy, ça y est, il est sorti. Ça a été mis en vente sur le site BIS pour ceux qui envoyaient des messages. Ça y est, vous pouvez y aller. Faites chauffer la CB.
0: Allez-y, allez-y. Il n'y aura pas pour tout le monde.
1: Non, non.
0: Non. On enchaîne avec les Datsun.
1: Les Datsun, eux aussi, tout comme Wears, Jimmy ou Public House, seront à Binic. Et donc, les Datsun, on a choisi. Moi, j'aime beaucoup le début. Et d'après ce que m'a dit Buzz, leur tourneur, c'est leurs derniers concerts sont vraiment très très très ancrés dans dans l'esprit du premier album. Il y avait eu un passage un peu heavy qui m'a pas plus que ça. J'aime bien quand t'as un côté un peu sale, un peu la Diane Uladon ou
0: Adifor. Ouais. D'ailleurs, ils ont en commun, ils sont néo-zélandais, hein, les trois.
1: Exactement.
0: En sachant que, avoir fait des recherches, c'est Datsun qui est le plus gros vendeur de disques rock des groupes néo-zélandais.
1: Ah oui, ça m'étonne pas.
0: Ouais. Moi je pensais que c'était D4 parce qu'on fait quand même des gros tubes, mais non, c'est
1: oui, Datsun. Oui, il y a une plus grande carrière et puis ils ont percé sur le marché ricain et allemand. Voilà. Tu vois tous les gros festivals où t'as un peu du gros son, t'as toujours les Datsun. Donc les ratez pas cet été à Binic et en attendant, on s'écoute un beau petit 45 du début qui s'appelle In Love.

0: Ça décamouche le dernier Danny Danone. Alors, il est sorti officiellement ?
1: Officiellement, non. En tout cas, il est dans les bacs à Rockin' Bones. J'attends comment la... Je pense que ça doit être aujourd'hui ou demain. En tout cas, il est déjà à vendre sur le site Beast également. Mais en fait, j'attends comment qu'il me donne son aval. Il n'y a pas eu de date de déterminer. Sa tournée européenne démarre comment début juillet, donc ça ne serait tardé. De toute façon,
0: c'est imminent.
1: Donc, j'attends comment ce petit coup. En même temps, je les ai reçus hier. Hein, tu vois, oui. J'ai envoyé un message dans la nuit. Après mon jogging de nuit, j'aime courir dans la ville de Rennes, c'est de 4h du matin à 6h, enfin bref,
0: j'expliquerai. Sur les berges de la Vilaine,
1: ouais.
0: Où c'est découvert maintenant, là.
1: C'est magnifique, c'est beau, j'en ai les yeux qui pétillent encore.
0: Tu m'étonnes. Et donc voilà, donc c'est sorti plus ou moins pas, mais bon, si vous allez dans les bonnes crèmeries, vous allez le trouver. Donc c'est Danny Danone, le nom il s'appelle Rare, je sais pas quoi.
1: Rare Games, volume 1, en fait il s'agit de tous les titres qu'on a déjà entendus, des tubes comme 1976, qui traînait sur le web, comment le morceau avec comment s'appelle cette chanteuse Kate,
0: qui est sur l'album, enfin qui est pas sur l'album,
1: non, qui est sur aucun album, enfin bref, comment c'est toutes ces belles petites choses là qui sont compilées sur un disque. Donc les Splatter sont tous vendus, comment Dion les a vendus lui en 2 jours, 50 copies, boum. Et moi il m'en reste juste, il y en a plus sur le site, mais il en reste comment 5 au shop. Donc si vous avez des bonnes baskets, du courage à revendre par ce beau temps, ben c'est le moment d'acheter des beaux vinyles, des beaux splatters de Danny Danone aujourd'hui à Rockin' Bones.
0: Voilà, c'est dit. Et le morceau, il s'appelait, j'arrive pas à le prononcer, mais c'est un truc, I owe you. Voilà.
1: C'est ça, I owe you, tout simplement.
0: O-W-E qui m'échappe.
1: Oui, mais ne te casse pas la nénette.
0: Non, je vais pas me casser la nénette. Non, t'inquiète, pas cette chaleur.
1: Ça fait peur.
0: Voilà, on enchaîne avec Bad Dreams.
1: Bad Dreams, ça y est, il est sorti le 5e album. Beaucoup, beaucoup de gens attendaient qu'il y ait une presse européenne. Comme toujours, c'est Sound of Subterranean qui s'est collé, comme pour les autres albums. Un album qui est l'esprit du précédent, là, où un album absolument génial, et toujours comment un groupe qui commence à avoir de la bouteille, hein, tu sais, comment les Bad Dreams, ils sont de Western Australia, je crois, je sais plus de quel bled ils sont un peu paumés, mais en tout cas, c'est un groupe qui a déjà une bonne quinzaine d'années, qui ont été les premiers à mettre plein d'éléments qu'on retrouve sur la scène actuelle australienne, en tout cas un groupe plus qu'intéressant, un super chanteur, et on va s'écouter le titre de l'album,
0: Ultra Dandy.
1: Et voilà, tout simplement.

0: Les Pretty Littles, encore des Australiens. Je sais plus trop d'où ils sont. En tout cas, ils ont sorti un bel album sur Force, tout comme Bad Dream. Ils sont sur le label allemand Sound of Subterranean.
1: Ils sont de Melbourne.
0: Ils sont de Melbourne.
1: Ouais.
0: Ok, tout simplement. Oui, oui, voilà. Bah, t'as vu, en même temps, là, paf, tu vois.
1: Communication, ouais. C'est sympathique.
0: C'est
1: fort
0: de café.
1: C'est l'album Forces.
0: Alright.
1: Ok.
0: Ouais, c'était pas, je parle anglais, je sais pas pourquoi. Enfin, américain plutôt.
1: Ouais, c'est.
0: Ça m'arrive.
1: C'est beau.
0: Bah, c'est ma jeunesse, quoi, en fait.
1: Bah,
0: c'est...
1: je sais bien.
0: Je parle
1: c'est racine.
0: Pas... Comment ?
1: C'est racine.
0: Ouais, mais racine, ouais. Ouais.
1: Indienne.
0: Aussi, ouais, j'en ai.
1: C'est bon. Rien pas où. Tout ouais. Ce métissage, c'est,
0: ouais.
1: Beau, c'est beau.
0: Donc on en était où là,
1: parce que là... on était à Pretty Little avec le morceau Pillar of Snake qu'on vient de passer.
0: Ouais.
1: Je trouve ça pas mal, c'est post-punk, c'est vachement bien fait.
0: T'as une belle prod, ouais, une très ouais. Belle prod. En vente aussi à Rockin' Bones avec des pochettes magnifiques. Le mec qui fait ça, il est un peu taré. Il a fait des albums pour des groupes garage comme les Monsters avec des puzzles, des trucs complètement débiles, des trucs aussi même pour Motorhead. Là, ces pochettes maintenant s'ouvrent d'une façon assez spéciale, se ferment comme un petit livret, sont sérigraphiés à l'intérieur du truc, donc des belles objets et qui sont pour autant pas plus chers. C'est ça qui est beau.
1: Exactement, c'est vrai que c'est bien fait, il se casse la tête et on se demande même comment il fait, parce que des pochettes qui s'ouvrent avec des inserts partout là-dedans. Là.
0: Surtout quand tu sais que les rabats comme ça, ça coûte une blinde.
1: Ouais,
0: donc,
1: ouais.
0: Là, on fait
1: et
0: pas mal.
1: Je regardais la pochette de ce qu'on vient de passer tout à l'heure, Bad Dreams. Il y a, ouais. Il y a trois inserts à l'intérieur. Il ne regarde pas à l'économie, comme on dit.
0: Non.
1: À la dépense.
0: Non. Ah non, alors, ouais, il ne regarde pas plutôt à la dépense d'économie, non, c'est suisse. Enfin exactement. Bref, comment, on en est où?
1: On enchaîne avec Acid Tongue.
0: Ah oui, ça y est, Acid Tongue, ça y est. Ouais. Le 2 juillet au Bistrot de la Cité. Ce sera leur dernière tournée. Ils seront également dès le lendemain au Coucou Fest. Le Coucou Fest, on vous invite à tous à y aller. Il y aura nos potes, les Cannon Fodder. Il y aura aussi pas mal de choses, les Slocks.
1: Destination Only.
0: Ouais, les Slocks, un petit clin d'œil parce que ça a été ils ont été rejoints par le gratteux de Lame qui joue avec Stefano des Movie Star Junkies, un mec que j'aime beaucoup. Et il y a Ware Domain, ouais, ce sera une production, un festival assez garage à l'ancienne. Tiens, il est derrière toi, le truc.
1: Ouais, mais il est derrière toi aussi.
0: Ah, d'accord, il y a deux affiches.
1: Ouais, c'est malin.
0: C'est hyper malin, faudrait que j'y pense aussi.
1: Ouais.
0: Parce que je suis pas là aussi, ouais. Normalement.
1: Là, c'était fort. Là.
0: Ouais, là, c'est fort de café.
1: Ouais.
0: On y va.
1: Ça avec 3-4 juillet 2026.
0: Et donc, oui, le 2 juillet, pardon, au Bistrot de la Cité, venez tôt, il y aura sans doute du monde. Et c'est leur last tour d'Acid Tongue qui finira donc cette tournée avec ce sublime album sorti l'an passé sur Beast Record.
1: Voilà, je voulais dire tout à l'heure, parce que tout à l'heure, on a oublié un truc, on a passé Public House. Public House sera le 16 juillet au Bistrot de la Cité.
0: Ouais.
1: Donc là, imaginez bien que si vous pointez à 20h30, ce sera pas possible.
0: Oui,
1: il y aura des préventes et ce sera uniquement en gros préventes.
0: Ouais, il y a que deux trucs en bar. Hein.
1: C'est la seule date en bar. Hein.
0: Il y avait deux day off et Buzz nous a fait. Ils avaient envie de refaire des bars parce qu'ils en font chez eux. En tout cas, ils en font, mais pas dès que ça joue en Europe, ils seront sur tous les festivals européens. Ils seront aussi au Very Rock Trip et sinon l'autre date en bar, ce sera chez notre pote Guy à Orléans, ce sera au Jacquin et ce sera la veille. Alors connaissant l'accueil des RN6 de Guy, je pense que le lendemain ils auront les yeux tout rouges.
1: Ouais.
0: Mais bon, et ce qui ne veut pas dire que ça fera ça ne sera pas mieux. Pardon.
1: Voilà, donc le 16 juillet au Bistrot de la Cité, c'est un one shot. Il n'y a pas de première partie, ça joue à 8h30, c'est
0: oui,
1: fini à 9h30.
0: Ce sera vraiment 8h30, 9h30, il y aura 20 places, alors c'est pas la peine d'envoyer des messages parce que j'ai reçu des tonnes de messages concert. Ce sera, on garde 20 places à l'entrée, vous venez à 19h30, le premier arrive à 19h30, vous avez les places. Bon, j'ai même pas encore commencé la billetterie, qu'il y en a déjà 30 ou 40 de vendus. Je vais faire la billetterie à partir de samedi prochain, pas eu le temps d'imprimer des billets, mais ne tardez pas, vous pouvez aussi réserver si vous passez au shop, évitez le téléphone, ça me broke the balls.
1: Ouais, toi, et les messages sur Messenger aussi.
0: Ouais, c'est un peu chiant.
1: Parce que même moi, j'y suis pour rien, on me demande aussi des places sur Publicas.
0: Ah, tout le monde croit que t'es mon bras droit.
1: Ouais, c'est ça.
0: Bonhomme.
1: Le gauche plutôt.
0: Ouais,
1: t'es 10 pouces. voilà. Donc là, on a dit quoi? Ah bah, Publicas, n'importe quoi. On enchaîne avec Acid Tongue, le morceau Take It All Away.
0: Yes.

0: Cosmic Psychose avec le morceau Lost Cause, version live sur un petit 45 tours sur
1: acoustique, surtout
0: acoustique sur Man's Ruins.
1: Parce qu'il n'y a pas beaucoup de gens, c'est ça, sur Man's Ruins avec une pochette de Cosic. Beaucoup de gens ont sans doute supposé que c'était pas possible de faire les Cosmic Psychose en acoustique, et je crois que c'était l'idée du truc, c'est qu'on les le maire de Ross, le chanteur, avait pris au mot des mecs qui disaient en acoustique, j'aimerais bien voir ce que ça donne vos morceaux, vu que c'est quand même que du gros son. Cosmic Psychose, et bien la preuve en est,
0: oui, avec le morceau Lost Cause. T'as même l'impression que le morceau était composé en acoustique.
1: Ouais, c'est vrai.
0: Ouais. Ouais. Super version. On enchaîne avec Sacred Cowboys.
1: Les Sacred Cowboys qui seront à Bini, qui seront au Very, non, ils seront au Very Rock Trip. Je sais plus. Non,
0: ils seront, en tout cas, ils seront à Tabor.
1: Où ils seront à bord, et ils seront aussi au Roxy's. On rappelle comment les concerts du mois de juillet du Roxy's, qui sont plus qu'intéressants, donc pour les gens qui sont en dessous de la Loire.
0: Ceux qui ont une voiture.
1: Ouais, ou ceux qui ont une voiture. C'est vraiment, vraiment, vraiment un gros mois de juillet avec beaucoup de groupes de Beast qu'a choisi comment Olivier. Il y aura donc les Crocodiles qui ne sont pas sur Beast, mais qui seront ce groupe comment Amerloc de Shoegaze qui avait fait un album sur Monotones. Avec eux, il y aura donc les Cellophane Suckers et comment les RNC's. Un peu après, ce sera donc les Sacred Cowboys qu'on écoute avec Anna Brenneke. Après ça, il y aura donc Lunatic et Weird Jimmy, des tours de chauffe pour Binic, et il y a un petit retour après parce qu'il nous l'a proposé, qu'on est vraiment très heureux de faire un partenariat avec lui. En tout cas, comme un petit clin d'œil au Roxy, je sais pas, mais moi, si j'habitais, tu vois, pas à Rennes et en dessous de la Loire, c'est l'endroit que j'irais tout le temps, c'est bien le Roxy. The voilà. Place to be.
0: Le prochain concert, je crois que c'est le 28 juin, il y a Jim Jones All Star, et son commande pour la partie, ouais. Nos amis d'Orléans. Et puis après, il y a Crocodile, effectivement, c'est le Fan Sucker, Sacred Cowboys et Anna Brenneke, Flaming Groovies aussi, Where is Jimmy et Lunatic, et Roadrunners et Buttercats. Voilà, une belle programmation.
1: Une très belle
0: pour
1: programmation.
0: Ça, pour ceux qui aiment le rock'n'roll.
1: Ouais, pour le Jim Jones All Stars, comment c'est vraiment un projet hyper intéressant. On avait vu ça, il a déjà joué Roxy, ouais. Et c'était vraiment formule rhythm and blues. Il y avait un côté Screaming Jay Hawkins, ouais. Avec des cuivres un peu cinglés. Tu vois, le meilleur que peut produire l'anglais. C'était vraiment vraiment vraiment bien. J'avais fait jouer plusieurs fois Jim Jones, et à la fin j'avoue franchement qu'il me saoulait un peu. Je crois que c'était un peu du cirque, même si c'était des gros concerts, même si c'est un bon gratteux, même si c'est une bonne gueule, il y avait un truc, à force de le voir je commençais à en avoir vraiment vraiment marre.
0: Puis t'es resté sur un concert démentiel, moi, tu sais, la pochette avec le piano là, le rouge.
1: Ah ouais,
0: ils jouaient à l'Ubu.
1: Là c'est Jim Jones revu au piano,
0: ouais, c'était
1: du Little Richard, et il pouvait chanter que 35 minutes tellement qu'il hurlait, ouais. Vraiment la Little Richard, et comment c'était vraiment
0: à l'Ubu, tu te rappelles, c'était incroyable.
1: Ils ont joué au Mondo aussi. Ah, j'ai, ouais, vu les deux concerts, et c'était vraiment très très très bien. Mais là, comment je trouve qu'il a adapté son projet à son âge. On fait une petite parenthèse sur Jim Jones, et je trouve vraiment vraiment vraiment ça très très bon. Franchement, quand j'y suis allé, c'était pour faire plaisir à Olivier, j'en attendais pas grand chose.
0: J'ai trouvé ça super.
1: Ouais, j'ai vraiment pris une grosse calotte, ça avait pris plein de frissons. T'avais l'impression d'être dans la fin des années 50 avec des vieux briscards qui jouaient du rhythm and blues. C'était vraiment très très bien. D'ailleurs, faut que je regarde la date si c'est possible.
0: C'est le vendredi 26 juin.
1: Ah, je suis pas là.
0: Soir.
1: Ouais, c'est non, je serai en Belgique. Ouais. Donc non, mais en tout cas, vous, je vous conseille vraiment, vraiment, vraiment d'aller voir.
0: Et en support, c'est son de commande, donc ça vaut le coup.
1: Exactement. Et d'ailleurs, pour ceux qui veulent y aller, je pense qu'il va falloir checker, parce que je pense que ça va être relativement vite plein. Il n'y a pas beaucoup de dates de Jim Jones.
0: On passera un morceau à la prochaine émission.
1: Oui, ou peut-être même aujourd'hui, on va essayer d'en choper
0: un tout à l'heure. Ah, ouais, ouais. Ça. Là, on enchaîne avec Sacred Cowboys.
1: Elle sucks. Ouais. L'enfer, ça craint.
0: Ah, c'est ça.
1: Ouais.
0: D'accord. Allez,
1: ça
0: c'est parti.
1: Craint.

0: place.
1: On s'adapte, on n'a pas de playlist, on fait du live, hein, c'est ça. Et donc c'était, on a comme vous l'avez promis, Jim Jones All Star, donc pour faire une petite promotion pour le vendredi 26 juin à 21h au Roxy, avec nos amis de Strong Command en support.
2: Exactement. On enchaîne, on retourne dans le fin 70s, début des années 80 avec Chris Spedding. Chris Spedding, moi je suis vraiment un gros fan, et on va s'écouter le titre Motorbiking qu'avait repris les Johnnies. J'ai d'ailleurs connu quand j'étais gamin d'abord la version des Johnnies. Chris Spedding, ça a failli être le guitariste des Stones, parce qu'il était, c'est le premier qu'ils ont demandé, mais il était occupé, donc ils ont pris Mick Taylor. C'est aussi celui, paraît-il, qui joue sur Neverman, The Bollocks, des Pistols.
1: Même parfois les basses, il paraît.
2: Donc, ouais, c'est ce que tout le monde disait. Enfin, il a joué dans un milliard de trucs. Sa carrière solo est super intéressante.
1: Il y a des albums où il y a des morceaux comme I'm Not Like Everybody Else, Hancock, qu'il a repris, incroyable.
2: Ouais, il a fait plein de super trucs. C'est vraiment Puis c'est un chouette mec, il a une belle gueule, il a toujours su bien se fringuer. J'aime vraiment Chris Spedding. Et bizarrement, il a fait aussi 4 ans avec Dick Rivers, tu vois.
1: Ah ouais,
2: ouais, c'est Dick Rivers, ça avait convaincu de venir. Remarque, tu me diras, t'as 65 barreaux, on te dit tiens, viens à Nice, tu vois, il fait beau, machin, truc chouette.
1: Viens jouer avec Dick Rivière.
2: Avec Dick Rivière, ouais, tu vois, ça va te changer de la Grande-Bretagne ou des États-Unis. En tout cas, nous, on a choisi Motorbiking par Chris Spedding. C'est parti.

0: Les Australiens de Johnny's avec le morceau Elvis Yours.
1: Elvis Yours. Elvis mon vôtre.
0: Ah oui, c'est Elvis Lee, pardon.
1: Oui, je préfère.
0: Je sais.
1: Un petit single, un beau petit 45 tours, qui est un titre qui n'est sur aucun album. Voilà, c'était cadeau, comme ça, tu vois, je suis de bon poil en ce moment.
0: Ouais,
1: autant vous faire plaisir.
0: C'est magnifique, c'est que de l'amour.
1: Oui, c'est que de l'amour. Et on va continuer avec toujours plein d'amour de Nashville avec les Planet Rockers. Alors pour ceux qui ne connaissent pas les Planet Rockers, c'était la grande époque du revival rockabilly, il y avait les Stray Cats, tout ça, mais tu avais un groupe qu'on n'avait absolument rien à foutre, c'était les Planet Rockers. Le guitariste Eddie Angel, qui a été primé des milliers de fois, il fait de la musique instru, il fait aussi du gros garage dans les Néandertals et des trucs un peu plus surf avec les Lost Straight Jackets. Un guitariste hors pair, quand tu mets ce mec là avec je sais plus comment que s'appelle le nom du chanteur des Planet Rockers, qui a une voix un peu à la Elvis, ou que tu les enregistres tout en live et que ça reste bien sauvage, bah les Planet Rockers, c'est la musique exactement à écouter un petit samedi matin. Je te dis tout de suite, là je file en face, je vais me chercher une mousse pendant que tu mènes un truc, parce que je peux pas faire autrement. Allez hop, on écoute les Planet Rockers. Go la Travel On, j'ai 5 minutes pour y aller.
0: Allez, go, allez la mousse.

0: Petit 45 tours, un petit vinyle d'écran avec le morceau Kiss My Eyes.
1: Super morceau, hein, un morceau que j'ai vraiment envie de refaire avec mon gang, tu vois. Je le sens bien ce truc-là.
0: Ouais. Ouais,
1: dès que j'entends le, les ouh, les machins, c'est la voix après. Les sirènes, exactement.
0: Le chant des sirènes.
1: On enchaîne avec. On en était où là? Calme-toi.
0: C'est dingue ça.
1: Ouais.
0: On enchaîne, mais je ne sais pas. Si, tu m'as filé un truc, mais ça c'est de la bombe. Et c'est I Am a Little Mix-Up.
1: Ouais, par Betty James. Un petit peu de rhythm and blues. Je me suis dit que c'était beau. Là, c'est le moment de faire péter les olives. Les glisser dans le fond. Oh non, martini. Non, mais dans le martini.
0: Tu veux faire de l'huile?
1: Non, laisse béton. Et comment on va dire? Envoie Little Mix-Up.
0: Donc avec. Ah oui, c'est ça.
1: Betty James.
0: Allez, go.

0: Pour les plus affûtés du tiroir, hein, des couteaux, comme on dit, vous aurez reconnu bien sûr Go Mac, un morceau qui a été immortalisé par les Cramps.
1: Carrément, là c'était la version de Ronnie Cook, un des décennies avant. Et donc, ouais, c'est des petits 45 Norton pour ceux que faisait. On rappelle, comment que Marianne Lina, la bosse, était la première batteuse des Cramps. Et qu'ils ont fait un boulot démentiel. Quand vous aimez les singles, vous avez envie de faire des grosses fiestas, il n'y a plus grand monde qui passe du 45, je les vois avec leurs petits ordi machin, ça me fait... oh merde, mon dieu,
0: ouais, je vois.
1: J'ai une petite grippe là, ou là où les bolas, je sais plus, un des deux.
0: Grippe.
1: Grippette, ouais. Non, ça m'étonnerait. Donc on était où, Ronnie Cook, ce matin, je veux dire, avec le manque de sommeil, ce jogging de 2 heures,
0: ouais,
1: et toutes ces bidouzes, ouais, ça n'arrange pas. Donc voilà, c'était la version de Ronnie Cook, ouais, sortie en 45 tours sur le label Norton. Voilà, c'est là qu'on en était.
0: On enchaîne avec un truc le plus contemporain, Dan Brody,
1: c'est son avant-dernier album, sorti il y a 5-6 ans, mais j'adore ce morceau qui s'appelle Getting Fucked Up Again. En fait, là-dedans, je le trouve un peu couillu, parce que Dan Brody, c'est quand même un personnage assez important en Australie, et là, il te donne la recette du champion, le cocktail du champion, pour se déchirer la gueule. Donc, Getting Fucked Up Again, défonçons-nous encore la tronche, et qui commence par une petite trace le matin, quelques verres de margarita. En fait, il te donne toute la journée, un peu la façon d'un George Jones, d'un Waylon Jennings, des mecs quand ils ont envie de se détendre. Ouais. Et quand t'as envie de te détendre, et ben, tu te détends tout simplement. Les seigneurs de la cuite, exactement. Alors, on va s'écouter donc Dan Brody avec la meilleure des recettes pour être Getting Fucked Up Again.
0: Go.

0: C'est beau ça, mon copain. Alors, c'était Anna et Jessie Lee, bien sûr, et avec le morceau Bull's Eyes.
1: Bullseye, exactement.
0: Exactement.
1: Un très très beau morceau avec la voix magnifique d'Anna Bredeki. Elles seront au Very Rock Trip, elles seront également au Big Folk Blues Festival, elles seront également au Roxy, nom d'un chien, ne ratez pas. Anna et Jessie Lee, vous allez en prendre plein les oreilles. On enchaîne avec Geraldine Fibbers.
0: Ah, c'est donc ça.
1: C'est donc ça. un groupe ricain de la fin des débuts 2000, un groupe féminin. Avec comment. J'aime bien leur version de Jolene. Elles avaient une approche de la country qui me plaisait beaucoup, bien crade, bien simplifiée, avec tout ce côté ricain. C'est ce qui s'appelle le savoir-faire. Le savoir-faire, Geraldine Fibbers, maintenant dans Blue Sheet avec Jolene.

0: pas de trempe rock'n'roll dans la tête. Voilà, voilà.
1: On enchaîne avec Top of
2: the Oh, le bordel. Je pense qu'il y a un podcast qui s'est déclenché. Mais on va y arriver. Ça y est, c'est parti. Donc c'est la dernière. Enfin, c'est la dernière. Ouais. C'est le dernier morceau. C'est un peu... Oh là là là.
0: On sera sans doute là la semaine prochaine. Oui, sera peut-être bien la dernière, parce qu'après, tu vois, il y a
2: le week-end qui s'enchaîne.
0: Ouais, moi, je pense plus ne pouvoir me rendre à cette émission pendant un certain temps. j'ai d'autres projets. Mais en tout cas, on vous fait des bécos. On dit quand même à la semaine prochaine et on va vous tenir au jus de toutes les bonnes choses qui s'annoncent pour cet été.
2: Voilà.
0: Passe un excellent week-end, bécos.
2: Allez, bisous.

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3: Aujourd'hui, on écoute « Mais c'était un bon père », une série documentaire en 5 épisodes réalisée par Thomas Belalfaoui en 2024. Dans ce récit intime et collectif, la parole est laissée à des personnes ayant grandi dans des familles où la violence, la peur et le silence leur ont été imposés. Au sein d'un groupe de parole animé par l'association Elles Imaginent, plusieurs co-victimes de violences partagent leurs traumatismes et leur reconstruction. On écoute aujourd'hui les deux premiers épisodes.
4: Mon père est mort et je dois vider son appartement. Dans le tiroir du salon, je retrouve une vieille cassette. Je la mets dans le caméscope et d'un coup, je suis projeté dans le passé. Je me revois il y a 20 ans dans ce même salon avec mes parents en train de souffler mes 4 bougies.
5: Et on souffle les bougies.
4: En gros, une famille normale, quoi. Maintenant, c'est fini tout ça. Les funérailles se sont bien passées. Je suis soulagé. J'ai accompli mon devoir de bon fils. Mais il y a une pensée qui commence à m'obséder. J'ai encore du mal à me l'avouer, mais je dois bien me rendre à l'évidence. Je déteste mon père. Pourquoi est-ce que c'est si dur à dire? Pourquoi il m'a fallu attendre presque 30 ans et la mort de mon père pour m'autoriser enfin à le haïr?
6: Hop. Merci.
7: Enfant, je pense que j'en parlais pas du tout, sauf avec ma meilleure amie, à partir de 11 ans, où on pouvait se raconter tout, Marine. Et je pense que c'est la seule aussi qui comprenait ce que je racontais, peut-être parce que son père a été violent une fois. Et moi, mon objectif, c'était de partir le plus vite et le plus loin et le plus longtemps possible.
4: Pendant toute mon enfance, moi aussi, j'ai profité de chaque instant où mon père n'était pas là. Quand il était au travail, ou quand moi j'étais en vacances. Je l'ai vu frapper ma mère, l'insulter. J'ai entendu les coups et les cris quand j'étais allongée sur mon lit dans le noir. Et pour ça, je lui en voulais terriblement. Mais c'était un bon père. Une série documentaire de Thomas Belalfaoui. Épisode 1. Séparer le mari du père.
8: Bah, bonsoir à toutes et tous. Ça va?
9: Ça va,
8: oui. Ça va très bien.
4: Depuis un an, je participe à un groupe de parole pour enfants co-victimes de violences conjugales. Il est organisé par l'association Elles Imaginent à Paris et animé par deux psychologues, Sonia Pinault et Alexia Bellu.
8: On parle plus souvent d'enfants témoins de violences conjugales. Qu'est-ce que vous pensez du terme co-victime ?
10: Moi, je trouve que justement le terme co-victime est hyper pertinent. Moi, c'est Luna. Et quand je l'ai découvert, vraiment, ça m'a fait. J'ai eu l'impression de vivre une révélation, quoi. Je pense qu'avant, sans forcément mettre les mots dessus, mais je me voyais plutôt comme, comme témoin. Et je me disais, ah, mais moi, c'est moins grave, etc. C'est pas comme ma mère, ou là, c'était plus grave. Et du coup, je délégitimais presque ma souffrance, quoi.
0: En fait, ça permet de s'approprier son histoire. Moi, c'est Adèle. Même depuis que je suis dans le groupe, j'ai encore beaucoup de mal à dire que c'est moi qui... Enfin, je dis toujours que c'est ma mère qui a vécu ça et que du coup, nous, on la soutient dans ce truc. J'oublie qu'on a aussi baigné dedans, ma sœur et moi, etc. Mais de poser le mot dessus, ça aide à prendre conscience que non, on n'est pas en fait extérieur à cette histoire, mais qu'au final, on a bien pris part à fond.
4: Au fond, c'était un bon père. Un mari violent, mais un bon père. Il a jamais levé la main sur moi. Il me disait tout le temps « je t'aime ». Il rapportait l'argent à la maison. Les violences, c'était leurs histoires d'adultes, finalement. Ça me concernait pas. Il faut séparer le mari du père. Enfin, en tout cas, c'est ce que je me suis longtemps raconté.
8: Je peux...
6: Moi, je trouve que le terme de co-victime, il est beaucoup plus approprié.
9: Moi, c'est Maya.
6: Témoin, ça fait vraiment extérieur à ce qui se passe. Je suis moi, je suis co-victime, je suis pas... Voilà, la personne qui a subi directement les violences conjugales, mais j'ai subi les violences conjugales là, à ma façon. Même dans un, enfin, je veux dire, même dans un truc lambda du quotidien, c'est-à-dire un constat de voiture, un témoin, faut pas qu'il soit dans la voiture, quoi, alors que co-victime, il est dans la voiture, c'est juste qu'il conduit pas. Et donc pour moi, ça a toute son importance, ce terme-là, quoi.
11: Moi, c'était vraiment un peu une révélation quand j'ai... Enfin, je rejoins ce que tu disais, Luna.
12: Moi, c'est Thomas.
11: Quand j'ai entendu ce mot... Enfin, quand j'ai lu ce mot plutôt sur Internet, parce que c'était sur des sites Internet, c'est là que je me suis dit qu'il y avait un problème. Un problème me concernant. Avant ça, je voyais bien qu'il y avait un problème concernant ma mère, évidemment. Mais c'est ça qui m'a permis de réaliser que j'avais été, du coup, concernée par le problème. Ouais, ce mot, il a été hyper important. Et aussi, d'un point de vue pratique... C'est un mot qui m'a permis de chercher, de nommer, de chercher des associations, parce que sinon, il n'y a pas de mots-clés. Enfant témoin, ça ne renvoie pas à une nécessité de parole ou de thérapie ou autre, quoi.
4: Même là, en me réécoutant, je réalise que j'utilise tout le temps des euphémismes. Le problème, ça. Pourquoi est-ce que j'ai tellement de mal à mettre les pieds dans le plat ? À admettre que oui, c'est grave. Les violences de mon père, elles m'ont touché moi aussi. Et donc, que c'était peut-être pas un si bon père que ça.
8: Quelles sont les conséquences de cette exposition aux violences conjugales dans votre vie d'adulte aujourd'hui ?
10: Pendant vraiment longtemps, et encore, ça perdure, hein, j'ai eu beaucoup de mal avec le fait d'être au milieu d'un conflit ou de provoquer un conflit, encore pire. Parce que le fait d'entendre, par exemple, des personnes hausser le ton, surtout s'il s'agit d'hommes, c'est vraiment compliqué au niveau émotionnel parce que ça va avoir des conséquences somatiques immédiates, comme par exemple avoir le souffle coupé, se mettre en apnée, avoir tout à coup très, très chaud, enfin en mode bouffée de chaleur, le corps raidi, etc. Avec la psychothérapie, ça m'a beaucoup aidé à gérer de plus en plus, on va dire, ce genre de situation, mais c'est vrai que j'avais ou j'ai encore un peu tendance à être dans l'évitement par rapport à ça.
0: Moi, vraiment, la conséquence à laquelle je pense immédiatement, et c'est le gros chantier actuel, c'est... pas prendre le risque de la contrariété. Je sens que je me suis construite sur un truc où je préfère que ce soit lisse parce que j'ai besoin d'avoir des forces pour autre chose. Et heureusement, je suis en train de créer des petites expériences positives où je vois que il y a plein de fois où j'exprime un désaccord et où ça se passe très bien. Donc à chaque fois, c'est super agréable de l'expérimenter. Mais pour l'instant, je le teste vraiment quand je suis dans des conditions optimales et que je connais les gens depuis super longtemps, etc. Donc, même si, enfin, je sais que les personnes que j'ai autour de moi aujourd'hui ne sont pas violentes, de ce que j'ai l'impression. Donc, c'est pas la peur que ce soit exactement la même chose qui se produise, mais c'est comme si j'avais déjà, ça m'avait déjà tellement puisé d'énergie, ce niveau de colère-là que j'ai vécu, que la moindre expression d'une contrariété maintenant me coûte. Ça se traduit vraiment par une implosion, une mâchoire serrée constamment. Donc en fait, c'est de la survie constante, enfin une hyper-vigilance.

0: Ça dépend si on est tous les deux à égalité ou si c'est toujours le même qui domine. Ça dépend si on veut vraiment trouver une solution ou juste écraser l'autre. Mais je crois que mon cerveau, il a fusionné les deux. Je ressens le conflit comme de la violence. Alors, pour me protéger, j'évite de dire ce que je pense.
1: Évidemment, je réfléchis à ce que je vais dire en t'écoutant, Adèle. Et la première chose, je voulais commencer par, je veux pas faire ma drama queen, mais, et c'est le pire, mais bon, c'est l'histoire. Je pense que c'est une des conséquences de passer mon temps à m'excuser et à pas être sûre de ce que je ressens. Et en fait, je voulais m'excuser avant de dire que je pense que les conséquences, elles sont immenses. Et c'est hyper dur. Ma spécialité, c'est la fuite des conflits. Je suis terrorisée à l'idée du moindre conflit. Et dès qu'une personne élève le ton, c'est une catastrophe pour moi. Et ça va pas du tout en s'améliorant, pour le coup. On se blinde pas, comme on me l'a régulièrement demandé. À chaque fois, j'ai des conséquences somatiques. Il y a pas longtemps, mon dos, il s'est bloqué. Et puis, je viens de passer 2 semaines épuisée. Et pareil, ça fait pas très longtemps, j'allais dire que je me fais violence, que je me force à essayer de dire ce que je pense, parce que je suis la reine de « Non mais comme vous voulez, ouais on fait ce que vous voulez, non mais tout me va ». Ben non, tout me va pas en fait, des fois j'ai un avis sur le sujet.
0: J'ai un tic de langage. Je termine toutes mes phrases par « Enfin bon, bref ». C'est peut-être anecdotique, mais ça dit comment je me mets au second plan. Comme si ça ne valait pas le coup de dire ce que je pense, ce que je ressens. En réalité, c'est même pire que ça. C'est que je ne sais même pas vraiment ce que je ressens.
2: Récemment, j'ai essayé de faire des ateliers d'écriture ou des choses, enfin, où il y a un peu d'introspection, etc. Ça m'arrive vraiment très souvent de complètement sécher. Parce que ouais, je ressens vraiment cette sorte de déconnexion où on me dit réfléchissez à un souvenir d'une joie intense et en fait c'est hyper perturbant de pas trouver. Et au fond de moi, je sais qu'il y a plein de moments où j'ai ressenti de la joie intense, mais ça s'est complètement estompé, que ce soit il y a 1 an ou il y a 10 ans. Et du coup, je ressens pas du tout le fait que c'est dur pour moi de me replonger dans le passé, mais c'est plus que ça me semble impossible et que c'est un peu flippant. J'espère que c'était pas la dernière phrase du podcast.
0: La première fois que je vais voir une psy, c'est après la mort de mon père. Elle me demande, qu'est-ce que vous ressentez comme émotion? Et là, c'est le vide total. Je passe en revue toutes les émotions possibles dans ma tête. J'essaye de trouver la bonne réponse, de faire le bon élève. Mais en vrai, ce que je ressens, j'en sais trop rien.
3: Je crois que c'est aussi le propre du traumatisme de venir faire effraction, de venir faire rupture. Et du coup, ça entrave les liens aux autres, les liens à soi, à son corps, à son histoire, à sa mémoire. Et que du coup, on peut se retrouver comme ça dans des vides, dans des moments de trous. Je trouve que c'est très propre aux conséquences psychotraumatiques des violences.
1: En plus, j'ai trop envie du chocolat, mais j'ose pas faire du bruit. De vous écouter, ça m'a rappelé deux conséquences importantes qui finalement sont liées. L'année dernière, j'étais à une soirée karaoké dans un café d'une amie. Et il y a un des voisins qui était très en colère parce qu'on faisait trop de bruit. Et il a débarqué dans le café sans prévenir, et il a hurlé, et il a pris les micros, et il est parti. Et moi, j'ai fait une crise d'angoisse. J'ai un trou de mémoire de plusieurs heures. Je dissocie complètement. Je disparais. Ça a été hyper dur, surtout pour l'amie qui m'accompagnait, parce qu'elle a pas

0: Elle m'a même conseillé d'aller à l'hôpital. Ça m'a envoyé très loin. Et du coup, ça m'a amené à la deuxième conséquence que j'ai comprise ici. C'est les trous de mémoire. Je me souviens de choses qui me sont arrivées précises, mais pas de ce qui arrivait à mon frère et ma sœur, alors qu'ils ont vécu la même chose. Et puis des trous d'années, des trous de mois, des... Un ami qui me dit « Ah, tu te souviens quand tu es venu te voir dans telle ville et tout ?» Rien. Rien. On peut avoir une discussion hyper importante, hyper émouvante, hyper sérieuse, surtout si on me raconte des choses violentes. Je suis très à l'écoute et honorée qu'on me fasse confiance. Par contre, je peux tout oublier, quoi. Le lendemain. Et c'est hyper dur. Et j'appelle ça maintenant mon Alzheimer à moi. J'essaye de... Enfin, au moins, je sais d'où ça vient. Ce qui est plus facile pour l'accepter et ce qui me permet maintenant de l'expliquer à mon entourage qui se vexe pas. C'est une conséquence qui est hyper dure et qui provoque une grande colère chez moi.
1: Merci. Ma mère est morte quand j'avais 13 ans. Rien à voir avec mon père. Elle était malade. Enfin... Peut-être que sa maladie était liée à sa dépression, qui était liée aux violences. Enfin bon, bref, c'est une autre histoire. En tout cas, mon père ne l'a pas tué. Mais ça aurait pu. Et à chaque crise, c'est de ça que j'avais peur.
2: C'était la première fois que je réhabitais avec un homme depuis que j'avais quitté le foyer de mon père. Je voulais ranger la vaisselle qui séchait, enfin les casseroles qui séchaient, et mon ex était dans le salon. Et en enlevant les casseroles, il y en a une ou deux qui tombent par terre, et là, énorme tachycardie de « je vais me faire défoncer ». Enfin, j'attendais à ce que dans la foulée, il y ait quelqu'un qui me gueule dessus. Du coup, j'ai vraiment senti physiquement, tout s'est effondré, enfin, ça a fait un gros boucan. Après, il est venu, il m'a dit « Pourquoi tu me réponds pas ?» Et en fait, j'avais même pas entendu qu'il m'avait dit « Est-ce que tout va bien ?» Ça se trouve, c'est juste physiquement, j'ai pas entendu parce qu'il y avait toutes les casseroles qui s'effondraient. Mais je lui ai dit « Ah non, j'ai pas du tout entendu. » Il a vu mon état de stress. Et ça a fait partie à la fois des choses qui m'ont dit « Putain, ça fait du bien de voir qu'il n'y a pas la même réaction déjà. » Et en même temps, de me dire « Putain, en fait, ça va pas si ça te fait encore ça. »
1: Quand il y a trop de tension, ça fait sauter le disjoncteur. Sur le moment, c'est une bonne chose, ça évite l'incendie. Mais à long terme, c'est pas terrible. Si on ne règle pas le problème, on va rester dans le noir. Eh bien, quand le stress est trop fort, notre cerveau aussi, il disjoncte. Il nous coupe de nos émotions pour nous protéger. C'est la dissociation. C'est comme ça qu'à la longue, j'ai fini par être déconnectée de mes émotions. Et en plus, je me disais que ce que je ressentais, c'était pas vraiment important, puisque l'essentiel, c'était de protéger ma mère. C'est une inversion totale des rôles, qu'on appelle la parentification. Au lieu d'être protégée, c'est moi qui protège ma mère.
3: J'aimerais bien rebondir sur ça. L'idée de protection, parce que du coup, c'est un terme que je connaissais pas du tout. Au départ, j'étais vraiment dans l'idée de porter ma mère à bout de bras, c'est-à-dire de... Moi, je mettais le mot prendre soin, mais en fait, le mot protection, il va aussi très bien, il se cale bien, en fait. Et jusqu'au moment où, en fait, ça épuise, et du coup, bah, en fait, on est obligé de faire le choix de se protéger. Pour le coup, je me suis très éloignée, j'ai changé de continent, mais c'est ça qui m'a aidée. En fait, quand je suis revenue, j'étais réellement en position de soutenir, mais en sachant mettre une distance, parce que du coup, en étant baignée dedans, on peut pas mettre de distance. Enfin, en tout cas, moi, j'ai pas réussi. Et oui, du coup, en tant qu'enfant co-victime, on est amené à protéger ses parents, qui est pas de base le rôle d'un enfant. Déjà, à partir de là, c'est pas normal.
1: Je me retrouve beaucoup dans tout ce que vous avez dit, notamment l'évitement des conflits. J'ai pas envie de contredire les gens par peur, je pense que, et notamment quand c'est des amis proches, comme tu disais, par peur qu'ils veulent plus être amis avec moi, simplement, je pense.
4: Je pense que c'est ça que je me dis, en fait, c'est que si jamais je dis pas ce qu'il faut, et ben je vais être rejetée. Et d'un point de vue concret, effectivement, je supporte pas les cris, que ce soit un conflit ou juste des gens dans la rue, ou même quand il y a un objet qui tombe ou quelque chose. Ouais, je pense que j'ai développé une phobie des bruits soudains ou des cris. Quand ça arrive, bah, je me retrouve en apnée, comme tu disais. Et ça, je m'en suis rendu compte très tard, en fait. Parce que justement, j'étais coupée des ressentis de mon corps pendant longtemps. Et je le suis toujours en partie, je pense. Et la dernière chose, c'est, je pense, des conséquences plus... par exemple, sur le fait d'avoir peur dans le noir. Pendant longtemps, j'ai eu ça. Et je l'ai encore toujours, un peu, quand je suis seule dans une pièce noire. Vraisemblablement, ça me ramène quand j'étais enfant dans la chambre où j'entendais les violences sans les voir. Puis la dernière conséquence, je pense que c'était le fait de me ronger la peau des doigts. Et ça, c'était depuis l'enfance jusqu'à aujourd'hui. Et maintenant, ça a à peu près disparu, mais ça reste un baromètre pour moi de quand ça va pas, en fait. C'est presque pratique. Mais j'étais allée voir des dermatologues avec ma mère quand j'étais enfant. Voilà, évidemment, il n'y avait pas de cause dermatologique physique.
1: Bon, revenons à ma question de départ. Pourquoi j'ai tant de mal à m'avouer que je déteste mon père? Eh bien là, ça fait déjà un début d'explication. Je suis persuadée que mon ressenti ne compte pas, voire j'ai même pas accès à mes émotions. Mais est-ce que tout ça, c'est pas un peu exagéré? Comment juste le fait d'assister à des violences a pu avoir un tel impact sur moi ?

Merci à Sonia Pinault et Alexia Bellu de l'association Elles Imaginent. Merci à Adèle, Luna, Marine et Maya. Et merci à vous pour votre écoute. Mais c'était un bon père, une série documentaire de Thomas Belalfaoui. Prochain épisode, le calme avant la tempête.

Je suis sur l'estrade, dans la grande salle de l'école de musique. 20 ans plus tard, je suis émue par cette chanson. Parce que, pendant tout ce temps, c'est exactement comme ça que j'ai raconté mon histoire. Tout était joie et bonheur, sauf pendant les crises. Ça, je m'en souviens très bien. J'avais hâte d'être adulte. D'échapper enfin à tout ça. Bon, c'est là que la chanson ne colle plus trop. Pour le coup, j'ai absolument aucune nostalgie de mon enfance.

0: Parce qu'il n'y a pas de calme avant la tempête. Parce que juste la peur d'une tempête, elle détruit tous les moments de calme.
1: Je pense que je suis plus à l'aise quand il est posé, en fait. Enfin, quand tu poses le micro, sinon, tu sais, ça me fait... Je sais pas, il y a un truc qui me...
2: Oui, c'est vrai, comme toi, je vais l'approcher.
1: Ouais, mais je vais essayer de faire comme ça. Tu sais, quand tu le posais comme ça, j'étais plus à l'aise, quoi.
2: Ok, voilà. Je comprends.
1: Voilà.
0: Mais c'était un bon père. Une série documentaire de Thomas Belalfaoui. Épisode 2. Le calme avant la tempête.
3: Très tôt dans l'enfance, il fallait trouver un peu des moyens de s'échapper, je dirais, de tout ça. Pour moi, c'était l'école, l'échappatoire. Et je dirais que l'émotion qui prédominait, c'était vraiment la peur en sa présence, mais même quand il n'était pas là, mais surtout en sa présence. Et quand il n'est pas là aussi, c'est pas forcément quand il est hors du domicile, mais ça peut être quand il est dans une autre pièce et que pour me soulager un petit peu, je vais parler... Avec par exemple ma mère de ce qui est dur, etc., à vivre avec lui, et je vais avoir peur qu'il arrive par surprise, en fait. Donc voilà, c'est l'anticipation chronique, si je puis dire, qui était compliquée à gérer étant enfant.
2: Merci, Léa. La peur, ouais, ça me parle beaucoup. Je crois que c'est l'émotion qui est né en premier et qui a vraiment... Enfin, je crois que c'est vraiment le fil rouge, enfin, le truc qui s'est exprimé le plus fort jusqu'à aujourd'hui. Et... merci. On sentait qu'un rien le surmenait, enfin, le dépassait, et c'était enfin, de la pure angoisse, mais qui ressortait vraiment comme un monstre. Et du coup, oui, ça pouvait être... En fait, tout ce qui pouvait perturber la manière dont il avait envisagé que les choses se passeraient.
0: Je suis seule, sur le flanc d'une montagne. J'entends le tonnerre. Et je sens les premières gouttes de pluie. Qu'est-ce que je fais? Est-ce que je descends en courant? Au risque de glisser? Est-ce que j'essaye de m'abriter sous une paroi, au risque de prendre la foudre? Ou alors je me mets en boule et j'attends sous la pluie, au risque de finir en hypothermie. Le problème, c'est pas seulement la peur que je ressens, c'est l'impuissance. Je suis persuadée que je peux éviter la foudre, je fais tout pour me mettre à l'abri, alors qu'en fait, elle fera bien ce qu'elle veut. Elle frappera exactement là où elle le décidera, quand elle le décidera.
2: Mes parents, donc, ils ont divorcé quand j'avais 3 ans, donc très très tôt, on s'est retrouvés avec ma sœur à faire la garde alternée, à préparer nos affaires pour aller chez l'un chez l'autre. Tous les jeudis soirs, j'allais chez lui et... Dès mes 6 ans, de préparer mes affaires, je me rappelle que je me mettais dans un état de conscience hyper forte pour m'assurer de ne pas oublier une culotte ou une chaussette. Voilà, pour un peu sécuriser au maximum les potentielles crises de nerfs. J'ai cette image, ouais, dans la voiture de... L'apnée, ok, peut-être vaut mieux que je dise rien pour être sûre de ne pas dire des conneries. Sur quoi je vais pouvoir dire la vérité, sur quoi je ne vais pas pouvoir. Si je ne dis pas la vérité, qu'est-ce que je dis? Donc ça nous rajoutait une charge mentale assez dingue pour être sûre de ne pas rajouter des problèmes à notre mère, etc. Donc,
0: C'est l'amour de ma mère qui m'a permis de survivre, malgré la peur. Mais même ça, il me le refusait.
1: Il y avait de la jalousie envers moi, envers l'attention qu'elle avait pour moi et qu'elle n'avait plus pour lui, d'après lui. Et donc ça, c'était des déclencheurs de crise dont j'étais la cause, enfin dont j'avais l'impression d'être la cause à l'époque. Et donc je me sentais coupable de passer du temps avec ma mère et d'avoir une relation fusionnelle avec ma mère.
0: Encore aujourd'hui, je dis fusionnel. Comme si, au fond, j'étais un peu d'accord avec lui, quand il disait que c'était trop, trop d'amour, trop proche. Comme si lui aussi avait bien droit à un peu d'affection de ma part. Mais enfin, quelle relation est-ce qu'on peut construire avec l'agresseur de sa mère ?
4: J'ai eu longtemps peur, comme Luna en parlait, mais en fait, quand je l'ai recroisé, il a vieilli. Enfin, je le trouvais vraiment, je vais pas dire incapable, mais pour le coup, c'est irrationnel. Mais je me disais, si j'ai besoin de me défendre, en fait, je l'écrabouille, quoi. C'est justement le fait que j'ai été confrontée à lui par surprise qui a fait que, du coup, maintenant, j'ai plus cette peur de le croiser. Par contre, moi, j'ai coupé les ponts avec mon père, c'est-à-dire qu'il a pas mon numéro de téléphone. Si je le croise dans la rue, je ne lui dis pas bonjour, je ne tourne pas ma tête, je trace ma route.
5: Merci. Thomas, vous voulez partager ?
1: Ouais, on n'a jamais réussi à construire une relation. Moi, je faisais semblant, enfin, j'avais l'impression de jouer un rôle avec lui jusqu'à sa mort, en fait. Le rôle du bon fils, quoi, qui fait le minimum attendu de lui, de moi. C'est-à-dire aller le voir de temps en temps, mais en fait, lui, il était débordant de gestes d'affection et de paroles affectueuses et de « je suis la personne la plus importante pour lui », comme enfant, d'ailleurs enfant comme adulte. Ça me crispait complètement et j'avais... Évidemment, je ne lui rendais pas ses paroles, mais en plus, j'étais incapable d'émotions affectueuses à son égard.
5: Adèle-Marie, vous voulez réagir sur ce dernier point ?
6: Quand je suis en présence de mes parents... Je suis à nouveau assignée à une place d'enfant, de laquelle j'ai beaucoup de mal à sortir. Et le père, comme je le disais, j'ai encore ce sentiment de peur qui est hyper présent, hyper oppressant. Et là, par exemple, pour Noël, il disait « toi, tu t'assois là, toi, tu t'assois là ». Et j'ai esquivé, je voulais pas m'asseoir à côté de lui, je veux plus m'asseoir à côté de lui. Et à un moment, on a dû faire un selfie familial. D'être assise à côté de lui, c'était l'angoisse absolue et ça fonctionnait plus correctement dans mon cerveau. En plus, j'essayais quand même d'esquisser un sourire pour pas gâcher la photo. Comme toujours, pas gâcher l'ambiance, parce que finalement, c'est toujours moi qui gâchais l'ambiance.
0: Je me souviens que mon père me disait « Je veux que tu sois heureux ». C'est ironique quand on y pense. Comme s'il ne voyait pas que j'étais malheureux à cause de lui. Mais, à l'époque, je le croyais. Et je faisais semblant d'être heureux. Un peu comme si c'était à lui de décider ce que je devais ressentir. Et je n'avais pas le droit à la tristesse, ni à la colère.
2: Tout ça, ça a fait que la colère est arrivée. J'étais sous l'emprise de mon père quand j'étais jeune, mais pour moi, c'était terminé. Et en fait, entre cette colère qui commençait à pointer le bout de son nez et les fois où je l'ai revu du coup l'année dernière, là j'ai pris conscience qu'en fait c'était encore hyper présent. Dans la voiture, j'étais au volant et en fait ça m'a fait des énormes flashbacks où il me tirait sur mon caouet pour me dire « enlève ta veste, il fait chaud ». Et je me suis rendu compte que pareil, j'avais l'impression d'avoir 12 ans. Je lui ai dit « non, je suis bien ». La première fois, il tirait pas encore sur mon caouet. La deuxième fois, il me l'a redit en tirant dessus. Et je me rappelle que ça m'a fait cette sorte d'intrusion où j'avais l'impression qu'on était vraiment comme il y a 15 ans, où il devait décider à ma place de mes sensations de chaud et de froid. Donc ça a commencé à bien faire monter ma température d'ailleurs.
0: Je ne me demandais jamais ce que je ressentais, mais toujours ce que lui, il allait ressentir. Est-ce que ça allait le mettre en colère ? Ou pas. Je n'existais plus vraiment en tant qu'individu. J'étais juste un prolongement de lui-même. Je n'étais plus moi, je faisais partie de lui.
2: Et deuxième action dans la même journée, où du coup il y avait une copine de ma grand-mère qui m'offre des fleurs, et en partant il vient me susurrer à l'oreille, mais déjà ça physiquement, vous pouvez imaginer le niveau de tension. Il vient me susurrer à l'oreille, va embrasser Lucienne. Et là, je me suis dit, mais putain, mais en fait, même à un enfant, faut pas lui demander d'aller embrasser un adulte. Mais là, à mon âge, qu'on soit encore là-dedans, en fait, ça venait s'accumuler à l'action juste précédente. Et ce qui a fait vraiment la goutte d'eau, toujours dans la même journée qui a été assez dense, c'est que on va au restaurant. Connaissant mon père, c'est du genre à aller chuchoter à l'oreille du bar ou du resto et d'apporter des bougies. Du coup, j'ai pris mes précautions. Je lui ai dit, par contre, pas de bougies. Enfin, j'y tiens vraiment pas. Et je le dis vraiment sur un ton très sérieux. Il m'a répondu, mais non, t'inquiète. Avec un sourire, je savais pas si ça voulait dire t'es con ou si ça voulait dire tu me connais, tu sais que ça va quand même arriver. Et du coup, ça a pas loupé. Je vois 15 minutes plus tard, fonce. Et j'ai vraiment cette sensation d'un truc qui fonce sur moi et qui vient m'agresser.
0: C'est tout ça. Le contrôle coercitif. Des petites phrases, des petits riens, pour maintenir toujours une emprise. Si on prend un seul de ces petits riens, ça n'a pas de sens. On ne peut pas comprendre ce qui se passe.
2: Pour moi, c'était vraiment le résumé de toute mon histoire avec lui, de « je te pose des limites et tu les refuses ». Et ça, c'est un exemple de quand je le raconte à des gens, ils me disent « bah ça partait d'une bonne intention, ils voulaient t'apporter une bougie ». C'est hyper dur à décrire, parce que ça me refait cette sensation de... En plus, avec le mouvement du mec qui arrive là, qui me voit m'effondrer, qui comprend pas pourquoi je réagis comme ça. Et ça me rappelle en fait les sensations de quand j'étais toute jeune et que je me disais « on va me prendre pour une capricieuse, quoi, pour de pleurer pour ça ». Typiquement, bah, en partant de ce restaurant, la Lucienne en question est venue me dire « il faut que tu te reposes comme les enfants qui pleurent quand ils sont fatigués ». Donc vraiment, j'en pouvais plus. Et depuis, il y a eu plein d'étapes où j'ai d'abord tenté la phase de le confronter à ce que j'ai vécu avec lui, lui exposer ma colère. Et du moment où j'ai compris qu'il niait tout et qu'il était exactement dans la même dynamique que 20 ans plus tôt, je me suis mise en mode économie d'énergie et du coup j'ai coupé les ponts radicalement.
0: J'ai longtemps cru que c'était un bon père, parce qu'il m'aimait. Aujourd'hui, je crois que ce n'était pas de l'amour.
2: Ça m'a fait du bien de lire Bell Hooks il y a 2 semaines à propos d'amour qui enfin pose justement le fait que ce n'est pas possible de faire cohabiter amour et violence, que ce soit l'un soit l'autre. Et c'est vrai que j'ai baigné dans ce truc-là de il y a de la violence mais il y a aussi de l'amour. Et même si ça débattre le truc très binaire de c'est ou l'un ou l'autre, moi ça m'aide vachement à arrêter de relativiser du coup et à me dire bah en fait il y avait une intention d'amour pour moi mais il y arrivait pas et il a pas réussi parce que c'est ça, il y avait de la violence. Et ça, j'ai essayé d'en parler avec ma mère qui est encore un peu dubitative et c'était dur à entendre parce que ses propres parents étaient violents avec elle et qu'elle veut pas entendre que ses propres parents l'ont pas aimé, ce que je comprends complètement, mais du coup c'était intéressant de le poser sur le tapis.
0: Pour aimer quelqu'un, il faut d'abord accepter que c'est un être différent de soi. Pas une partie de soi-même. On ne peut pas aimer et posséder. Il n'y a pas d'amour possible dans la violence. Il n'y a pas de calme avant la tempête. Pourtant, c'est quand même cette histoire-là que je me suis racontée pendant 28 ans. Comment c'est possible? Alors oui, il y a le fait que je n'avais pas le droit d'exprimer mes émotions et que j'avais même du mal à les ressentir. Mais est-ce que ça suffit à tout expliquer? Qu'est-ce qui s'est passé quand j'ai essayé d'en parler autour de moi? Quelles ont été les réactions des autres?

Merci à Sonia Pinault et Alexia Bellu de l'association Elles Imaginent. Merci à Adèle, Luna, Marine et Maya. Et merci à vous pour votre écoute. Mais c'était un bon père, une série documentaire de Thomas Belalfaoui. Prochain épisode, quelqu'un de bien.

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1: C'est le moment, une petite sieste. Bon, ça va, baby?

Vous écoutez la sieste spéciale Spéléographie 2016, sélectionnée par Romain Guillou. C'était à l'instant Ronin et juste auparavant Noveller, à suivre de Molasses.

0: La sieste spéciale Spéléographie 2016, sélectionnée par Romain Guillou, se terminait à l'instant avec Song Zoya. Juste avant, c'était The Molasses. La sieste du jour se poursuit avec les sélections de l'auteur de bande dessinée Sébastien Lumineau. Ça commence avec l'introduction du film des frères Larieux, Un homme, un vrai, par Hélène Filière et Mathieu Amalric.
1: Alors, 62 sur 2 dixièmes.
2: Action.
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C'était à l'instant Nina Simone dans cette sieste spéciale Spéléographie 2016, sélectionnée par l'auteur de bande dessinée Sébastien Lumineau. Juste avant, vous avez pu entendre Beck, The Cramps et tout à l'heure Hélène Filière et Mathieu Amalric dans le film Un homme, un vrai des frères Larieux. Cette sieste se poursuit avec un titre de Blur.

0: Vous écoutiez la sieste spéciale Spéléographie 2016 sur Canal B. Sélectionnée par l'auteur de bande dessinée Sébastien Lumineau, elle se terminait à l'instant avec David Bowie, précédé de Mika Blue Small Dawn et tout à l'heure Blur.
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1: Vous avez des remords.
2: Que voulez-vous dire ?
1: Non, j'essaie seulement d'imaginer ces 15 dernières années de votre vie.
3: Génial, génial.
1: Quand vous rentriez le soir et retrouviez votre famille, vous pensiez à...
2: Bien sûr que j'ai des remords, sinon je serais pas là.
1: Non, pardon, non. J'ai mal formulé ma question parce que je n'attends pas des remords, mais une analyse. Grâce à vous, j'ai pu analyser cette situation et je vous en suis reconnaissante. Je me dis que c'est inutile que vous demandiez pardon en public parce que ce serait vraiment trop facile. Non. Vous savez ce qui se passe, monsieur Lopez-Vidal ? C'est qu'il y en a plein comme vous. Il y en a beaucoup. Il y en a beaucoup trop. Et j'ai le sentiment que le seul espoir que nous avons pour que des gens comme vous ne reviennent plus, c'est à travers l'analyse et la réflexion. Et donc répondez s'il vous plaît à cette question. Pendant ces dernières années de votre vie, pendant ces 15 années de votre vie, tandis que vous vouliez pour vivre comme un pacha, vous avez pris le temps de penser, de réfléchir, d'analyser ce que vous faisiez ? Vous avez pris le temps de vous demander si votre fille grandissait en se disant que ce que vous faisiez était normal ? Étiez-vous conscient que c'était réservé à une élite, aux requins, aux plus rusés ? Répondez s'il vous plaît. Parce que j'ai du mal à imaginer que quelqu'un d'aussi intelligent que vous n'ait pas pris le temps de penser, et si vous l'avez fait, si vous avez réfléchi, je peux pas non plus concevoir que vous ayez pu dormir la nuit tranquillement avec la vie que vous meniez. Donc répondez à ma question. Avez-vous pris le temps de penser une seule fois, une seconde de votre vie, un instant, pendant toute cette époque, à ce que vous faisiez ?
4: Tony ?
2: Ouais ?
4: T'as vu ça ? Il se passe la même chose dans le film.
2: Ah, t'inquiète, c'est de la merde ce film.
5: J'ai l'impression qu'il y a quelque chose d'important.
6: C'est quand t'as dit il est 9h, c'est ça ? C'est ça qui est important ?
7: C'est vrai, remarque, 9h c'est assez important comme horaire, parce que c'est l'heure d'aller dormir.
8: Remarque, une fois, je me souviens, il était couché vers minuit 10. Pourtant, moi, j'étais fatigué.
9: Oh, j'y passerai des jours, des nuits, des mois, s'il le faut. Dieu de bordel de merde. Oh, tu m'entailles. Tu m'en fous. Oh, je suis fou. Oh, trop le stupide. Oh, ton

0: écrit, non? Je vois pas pourquoi t'es déprimée.
1: Ouais. Bah quoi?
0: C'est un peu navrant.
1: Bah comment ça?
0: Bah je sais pas, il y a... plus rien, regarde.
1: Bah quoi, c'est très bien.
0: Qu'est-ce qu'il y a?
1: Tu vois bien, c'est plat, c'est pas ressenti, c'est pas inspiré, ça s'applique. Ça fait semblant. Tu comprends?
0: Non.
1: Ouais, c'est nul. C'est frigide. Voilà.
0: Ça se dit pour un médecin?
1: Pour celle-là, sûrement.
0: Attends, je te trouve sévère. Il y a des élans formidables dedans. J'aime beaucoup ce vent tiède qui le pousse jusqu'à toi.
1: Oh non, il n'y a plus rien de senti, plus de beauté, plus rien.
0: Mais pourquoi il t'écrirait alors?
1: Je sais pas. Peut-être qu'il s'éloigne, poliment.
0: Enfin, c'est pas la lettre de quelqu'un qui s'éloigne, merde. Regarde là. Tes cheveux dans le soleil radieux. Et ton chemisier bleu, comme un ciel radieux aussi. Bon, bah, il y a une petite répétition, enfin, c'est pas la fin du monde, hein.
1: Le ciel, le soleil, le vent, c'est plus de l'amour, c'est de la météo.
0: Enfin, ça va. Peut-être qu'il est fatigué, ce type, le pauvre. Peut-être qu'il a des journées pas simples, tu vois, et que tout le monde l'emmerde.
2: Bonjour et bienvenue, vous écoutez Le Cinéma est mort, l'émission Nécrophile de Canal B avec bien sûr le docteur Moreau. Bonjour Antonin.
3: Salut les kids.
2: Qui est là aujourd'hui pour nous causer de tout un tas de sorties. Ça fait très longtemps qu'on n'a pas fait d'émission. Depuis, on a fait une braderie, tu as fait le festival de Cannes. Tu es patron de l'Arvor toujours et tu vois énormément de films. Mais on a fait une petite sélection parmi tout ça. Et les films dont on veut causer en priorité, ce seront ceux notamment... De Pier Salvadori, hein, parce que justement il faisait l'ouverture du festival de Cannes avec la Vénus électrique, et puis il y a le Sol Rogoyen, L'être aimé, qui étaient donc deux films qu'on attendait avec impatience. On gardera du temps en fin d'émission pour évoquer d'autres sorties ou en cinéma ou en DVD, suivant le temps qu'on va passer à parler de ces deux premiers films qui sont assez importants. On commence avec Le Sol Rogoyen, sans transition, hein. Le Sol Rogoyen, dont on avait déjà causé avec insistance, même je dirais pour son précédent film qui était Asbestas, qui nous avait tous les deux profondément plu.
3: Complètement.
2: Voilà. Merci. J'attendais ton soutien. Ouais, en
3: après,
2: fait.
3: Non, mais
2: voilà.
3: Je l'avais vu pas mal de fois. Là, ça fait quelques années que je l'ai pas vu. Enfin, quelques années. Non, peut-être deux ans que je l'ai pas vu, mais je sais que je l'avais vu trois fois en très peu de temps.
2: Il a fait une série entre temps, oui. Sol Rogoyen, que je n'ai pas vu parce que tu m'avais dit que c'était pas bien.
3: Ah ouais, ouais. Bah, après, j'ai juste dit, c'est pas que c'était pas bien. J'ai dit que ça ne méritait peut-être pas l'enthousiasme démentiel qu'elle pouvait générer, notamment chez nos meilleurs ennemis, mais aussi un peu partout dans la presse, quoi. Mais après, voilà, donc j'ai dû être beaucoup trop violent.
2: On l'a pas évoqué dans l'émission, en tout non, cas, non. Cette série de Sol Rogoyen, alors même que c'était, en tout cas, à l'époque de Asbestas, justement, l'un des cinéastes dont on disait que. Bah, c'était l'un des plus importants.
3: Ouais, ouais. Après, il y avait même avant Asbestas. Alors, je sais plus si on avait parlé ou pas, mais voilà. Moi, je sais que Dios nos perdonne, qui est le premier film que j'ai vu de ce gars-là. Je m'étais dit quand même. Je me rappelle que c'était au même moment qu'un autre film espagnol de genre était sorti, qui était La Isla Minima, qui avait fait un carton. Que Dios me dos perdonné avait moins marché, et je m'étais dit quand même c'était moi je trouvais ça vachement plus solide que la Isla Minima, et c'est vrai que c'était quelqu'un d'hyper étonnant, parce que à chaque fois le style changeait vraiment, et il y avait quand même à chaque fois une maîtrise assez hallucinante, que ce soit dans El Reino, qu'il avait vraiment plutôt très bien marché au niveau critique et public, et un film qui avait un peu moins marché aussi, Madré, mais qui était vraiment très étonnant aussi, parce que c'est dans un registre encore une fois complètement différent. Ouais.
2: Mais on garde quand même justement un lien, enfin il a un style entre guillemets qui joue sur la tension, sur une écriture, tous ces films dont on vient de parler peuvent recevoir des critiques, je pense. Enfin, il y a aucun de ces films-là qui est parfait, même si Asbestas atteignait un niveau d'écriture qui était d'une efficacité assez redoutable, je trouve. Mais c'est vrai que c'est
3: d'une complexité aussi. Ouais,
2: voilà.
3: C'est folle, ouais.
2: Voilà. Oui, oui. Il arrivait en termes, mais il a un grand talent en termes d'écriture, je pense, hein, vraiment. Et en tant que directeur d'acteur. En termes de mise en scène, il arrive toujours, et là, enfin, on va en reparler, hein, je pense, pour son dernier film, L'être aimé, avec Javier Bardem. Mais n'empêche que en termes d'écriture et de direction d'acteur, on a affaire quand même à un grand bonhomme en fait. Et c'est moi, je resterai toujours impatient de voir ses prochains films en fait. Et je suis ravi de ça, de me dire tiens, il y a un bonhomme. Peu importe si c'est un Espagnol ou un Américain, mais parce qu'aujourd'hui dans le cinéma contemporain, on est quand même assez faible en termes de d'auteurs et de cinéastes dont on peut attendre des œuvres importantes. Là, cette semaine sort un film de Spielberg, tu vois, on peut attendre un film de Spielberg, on peut attendre. En fait, des auteurs contemporains, je me rends compte que j'en ai de moins en moins dont je peux attendre vraiment le travail.
3: En tout notamment cas, c'est les seules fois où tu te déplaces en salle, quoi.
2: Ouais, c'est ça, voilà. Et des nouveaux talents. Et donc, ouais, en effet, je me déplace en salle pour voir un film. Et d'un Espagnol, putain, what? Et en effet, Sorgen, ouais, je me déplace pour voir un de ses films. Ça me. C'est vraiment parce que je me rappelle de Asbestas d'avoir. Des vraies sensations physiques de spectateurs. On est, putain, mais qu'est-ce qui va se passer en fait? C'est un truc tout con, hein, mais ça me donne vraiment envie d'aller voir le moindre de ses films parce que je sais qu'il écrit particulièrement bien et encore une fois, que c'est un grand directeur d'acteurs. Asbestas, moi, m'avait plu aussi parce qu'il y avait une vraie rigueur en termes de mise en scène qui s'adaptait complètement à cette écriture qu'il avait de la tension. On l'avait parlé dans l'émission, hein, mais ce qu'on avait dans Il Reno, on pouvait retrouver ça, mais Asbestas, c'est vrai, poussait la tension sous influence des Chiens de paille, par exemple, vraiment à son paroxysme. Mais tous ces films ne sont pas évidemment du même acabit. Et là, on a affaire à un autre objet, un peu plus méta, puisqu'il s'agit d'un tournage d'un film, de l'histoire, encore une fois, familiale. Hein. On reste dans des histoires familiales. Mais c'est l'histoire d'un grand metteur en scène qui va proposer à sa fille, avec qui il n'a aucun contact depuis des années, de jouer dans son film. Et puis ça va être justement la relation et les conflits entre eux et puis surtout de faire un portrait de ce metteur en scène justement qui abuse de son pouvoir. Voilà. Sur l'écriture justement, enfin tout ce que je viens de dire sur ce que j'apprécie de Sarogoyen, je le retrouve complètement moi dans ce film. Et j'ai été embarqué et j'ai... imprégné par tout ce qu'il proposait en termes d'écriture. L'écriture et le jeu des acteurs, pour moi, étaient impeccables dans L'être aimé. Et Javier Bardem a une présence que j'ai trouvée... voilà. Et ça me fait penser, moi, à comment il s'appelait ton copain qu'on avait vu dans le film avec DiCaprio.
3: Toi, tu fais un amalgame entre tous les acteurs espagnols. Je pense
2: non,
3: que tu t'es dit que c'est Benicio del Toro.
2: Benicio, non, mais c'est en non.
3: Tous les acteurs hispaniques.
2: C'est pas parce qu'ils sont hispaniques. C'est en termes de présence. On a peu d'acteurs contemporains en fait qui me provoquent ce genre de présence. Tu dis putain, ce type, il a une présence. Il en impose, il est exceptionnel. Et ben, Javier Bardem dans ce film-là, il est exceptionnel. Il en impose. Et le discours de l'acteur par-dessus, je sais que j'ai parcouru un petit peu la conférence de presse à Cannes qu'il a pu faire, et le discours qu'il a pu tenir était impeccable sur justement la présence de l'homme dans la société contemporaine et comment est-ce qu'on représente l'homme et le pouvoir de l'homme dans la société contemporaine. Enfin, son discours était vraiment impeccable. Et de le voir lui en tant qu'acteur dans ce film-là représenter ce pouvoir-là sans en faire des caisses, enfin, en termes d'écriture, vraiment son personnage dans le film, moi je trouve ça superbe parce que c'est beaucoup de subtilité et la séquence vraiment

0: qu'il s'embarrasse comme un Oliver Stone de modifier
1: ses registres d'image.
0: À quoi bon pour faire sortir pour pousser le spectateur en fait à prendre du recul sur ce qu'il est en train de regarder et pour pousser le spectateur à se poser des questions sur le registre d'image qu'il est en train d'absorber. Vous n'êtes pas face à une simple fiction. Il faut prendre du recul. Et ça, on te force à le faire parce qu'on va passer d'un coup à une pellicule 16 mm. On va passer à du noir et blanc de façon, il me semble, trop arbitraire, vraiment, par rapport à ce qui se passe. Et même si ça n'avait pas été à ce point arbitraire, même si ça avait été motivé vraiment par un point de vue, pour moi c'est du Oliver Stone et c'est ce qu'il y a de pire en fait, c'est-à-dire que c'est de pousser à montrer qu'on fait de la mise en scène et qu'on ne veut pas grosso modo que le spectateur se complaise en fait dans le romanesque ou dans l'académisme ou en tout cas qu'il accepte le récit qui lui est proposé. Et donc il faut absolument le repousser le spectateur et lui faire comprendre que oh là là, il n'est pas que face à une fiction et qu'il est face aussi à un événement réel. Moi c'est l'impression que j'ai eue en voyant le film et ça me dit non putain, j'ai pas besoin de ça en fait. C'est-à-dire que la réalité, elle est présente dans la réalité et je me rends bien compte de tous les comportements abusifs et dégueulasses qu'il peut y avoir dans la réalité. Mais j'ai pas besoin qu'en fait, en termes de metteur en scène, tu me foutes d'un coup, paf, un gros filtre dégueulasse dans la gueule pour me faire comprendre que je suis pas devant un film, enfin, je suis pas que devant un film et que je suis aussi devant la réalité et qu'il faut que je prenne du recul par rapport à ton récit. Alors que ton récit, il est super efficace, que ta mise en scène, elle est super, que tes acteurs, ils sont à fond et que j'y crois et que ça me crée des émotions. Vraiment, cette séquence de repas, elle était forte et vraiment que tu me fasses ressortir du film comme ça, eh ben, j'étais pas content en fait.
2: Ouais, bon, moi de toute façon j'ai pas grand chose à rajouter parce que moi je pense que je l'ai assez mal vu. Je l'ai vu parmi les 5 films de la journée là, et ça a été tout ce que je me rappelle. Ce dont je me rappelle, c'est que c'est quand même une légère déception par rapport à ce que je pouvais en attendre, et une déception que j'ai peut-être très banalement analysée en me disant bah voilà, ça, c'est vraiment Sorogoyen qui fait son film de festival, quoi. C'est-à-dire que c'est un film qui bizarrement a vraiment des troublantes ressemblances avec un film qui est sorti l'année dernière et qui était un vrai film de festival aussi, qui était le film de Joachim Trier, qui est un cinéaste en tout cas qui recueille pas mal de suffrages dans la cinéphilie et puis aussi dans
0: Valeurs
2: commercialement.
0: Hein, c'est ça,
2: je Valeur sentimentale, ouais, de Joachim Trier, qui raconte vraiment une histoire extrêmement voisine entre un vieux réalisateur qui retrouve sa fille qu'il n'a pas vue depuis des années et qui décide de l'engager pour faire jouer un rôle. Donc tu dis,
0: déjà,
2: c'est hallucinant.
0: T'es pas le premier.
2: Ouais, bien sûr que je suis pas le premier, mais par contre c'est vrai que bah moi je sais que quand j'avais vu ce film-là, que j'avais trouvé très déplaisant le Valeur sentimentale, plutôt bourgeois dans tout ce qu'il racontait, et puis très convenu, et surtout bah, qui m'avait fait me dire en fait les films sur les tournages de cinéma, c'est toujours une mauvaise idée quelque part. Enfin, c'est pas toujours une mauvaise idée, mais des films qui essayent
0: là,
2: de tricoter,
0: là, ils proposent quand même
2: entre
0: des super séquences. Hein.
2: Mais bon, moi j'ai pas trouvé spécialement, mais après voilà, moi je sais que la première scène du film, effectivement, bah là tu trouves un vrai talent de metteur en scène de Sorogoyen, de découpage et tout ça, où tu dis bah ouais, c'est assez fou la pression qui te met, la tension qui te met dans une situation qui est
0: un quart d'heure de chant contre
2: rien
0: chant,
2: ne se
0: qui
2: dit
0: est super
2: spécialement
0: efficace.
2: Ouais, effectivement, mais bon, relativement en fait, bon, quand même qui témoigne juste d'une maîtrise très forte du découpage, mais qui est quand même déjà vu, hein, juste le côté bah le mec qui prend de plus en plus de place dans le cadre et tout ça, dans le découpage un petit peu invisible, qui fait que la nana se trouve complètement acculée dans le cadre et compagnie. Bon, on a quand même déjà vu ça, mais bon, il le fait excessivement bien. Je sais pas ce qu'il a pu me manquer dans le film. Par contre, c'est vrai que en t'écoutant, je me disais, ouais, ce qui est vraiment fort dans beaucoup de trucs de chez Sorogoyen, et on a pu en entendre aussi un moment.

0: dans l'extrait qu'a ouvert l'émission avant notre générique, c'est ce qui est très fort chez lui, c'est vraiment la confrontation des points de vue et puis les bascules de points de vue. C'est-à-dire que c'est quand même quelqu'un qui vise un peu une immersion. On est avec des personnages, on les suit. Il est tellement efficace et que lui, il sait très bien que le cinéma, si tu suis quelqu'un, tu es avec lui. Et qu'au bout d'un moment, il y a peut-être des bascules de points de vue qui font faire comprendre que... Non mais en fait t'as suivi quand même un mec qui est une horreur quoi, et puis il va y avoir une bascule à un moment où qui va te, en tant que spectateur, être assez dérangeante, parce que tu dis dans Asbestas, exemplairement dans Asbestas, tu suis deux personnages qui sont pas des ordures totales, hein, Marina Foïs et Denis Ménochet, mais il y a quand même un moment dans le film où tu dis en fait ils ont pas si raison que ça, en fait, les gars. Peut-être que les rednecks en face, il a pas tort, le gars, quand il leur dit
1: ça ne justifie pas de tuer un animal.
0: Non, effectivement, jamais. Un enfant peut-être, mais un animal, non. Surtout pas au cinéma. Il y a ça aussi dans El Reino à la fin. Bon, on sait que le mec, c'est une ordure, mais c'est vrai que cette bascule qu'il y a à la fin, tu dis oui, effectivement, tu étais pris dans une mécanisme de suspense et tout ça, mais tu dis prenons de la hauteur, et moralement, en fait, c'est quoi ta position? Tu dis t'es vraiment une ordure, et t'es quand même, ça souffle le chaud et le froid, le chaud qui serait un peu cette proximité avec des émotions, puis à suivre un point de vue d'un personnage, et puis le froid, d'un coup, une sorte de hauteur un peu analytique qui va te dire
1: c'est ce que je retrouve dans son dernier film, justement, malgré nous. Via ce personnage de Javier Bardem, comme je le disais, qui est impressionnant, qui a une classe impeccable, et on est entraîné par lui, et c'est moins subtil, je pense, dans l'être aimé, mais en effet on est obligé de se dire le type, alors on n'est pas en train de nous montrer un agresseur, un tortionnaire, c'est un type qui va pousser à bout, c'est pas Patrick Bruel, c'est un peu plus
0: non
1: subtil.
0: Non, bien sûr, mais après il y a eu beaucoup en fait de récits d'emprise, pareil. Enfin là c'est pas vraiment un récit d'emprise,
1: mais
0: il y en a beaucoup, quoi, et je sais que moi j'en ai vu un exceptionnel pendant le festival, un tout petit film et qui me paraissait trouver une solution à tout, moi, le problème que je peux avoir aussi dans ces films là qui me fait dire il y a le problème avec ces personnages là c'est que c'est soit c'est vraiment des over bad guys, et tu te dis mais comment ça se fait qu'on tombe sous leur coupe, parce qu'ils sont vraiment horribles, soit il y a l'excès inverse, c'est que ils sont vraiment fascinants, ils sont vraiment, t'as des mecs qui sont pleins de leur pouvoir, mais qui déguise ça sous une séduction, et c'est le principe du super méchant à Hitchcock, où le méchant il est toujours un petit peu agréable. Dans ce film là c'est quand même, Javier Bardem est quand même,
1: c'est un vrai entre-deux, parce
0: assez,
1: que dès le départ on nous explique
0: fascinant et cool, ouais, à regarder, quoi.
1: Dès le départ on nous présente le personnage comme étant justement un personnage problématique, voire carrément dégueulasse, sauf que via le dialogue dans l'introduction. Et on le voit ensuite, on se rend bien compte que c'est un personnage autoritaire, mais qui a peut-être mis de l'eau dans son vin.
0: Ouais.
1: Et en fait, au cours du tournage, en effet, on va le voir voir vraiment cette figure qui est justement vraiment particulière, ambiguë et subtile, je trouve. Enfin, cette séquence du repas où il pousse les acteurs à manger correctement, à plus manger. S'il n'y avait pas eu ces séquences en noir et blanc, elle aurait pu être une grande scène de cinéma, en fait.
0: Ah ouais, mais
1: c'est-à-dire que je pense qu'il s'est vraiment foiré en termes de mise en scène, parce qu'il est... Alors, est-ce qu'il avait trop peur un peu à la Quentin Dupieux, pas complètement confiant dans ce qu'il allait raconter, c'est une possibilité. Est-ce que vraiment il a la prétention de se dire tiens, je vais bouleverser la conception d'un spectateur en modifiant l'image elle-même, en tout cas pour moi ça ne fonctionne pas, et c'est un échec à ce niveau-là, et c'est dommage, ça aurait pu être une des plus grandes scènes du cinéma de l'année, une très grande scène de cinéma, en tout cas cette séquence de repas, et elle est foutue en l'air, en tout cas par une mauvaise idée de mise en scène pour moi. Et ça c'est terrible, alors que ce qui m'avait plu dans Asbestas, c'était justement d'oublier cette mise en scène et de voir des personnages vivre. Et je pense que c'est vraiment un très grand directeur d'acteur, hein, en revoyant dernièrement Gervais Madré. C'est un grand directeur d'acteur. C'est un grand metteur en scène aussi, je pense. Et c'est dommage, en fait, qu'il en arrive à vouloir en fait
0: le montrer. Après c'est ça le côté un petit peu film de festival, c'est le côté méta, mais c'est ça qui est un peu chiant dans les films sur le cinéma, c'est que forcément après on arrive à une dimension méta, à quel point les différents registres d'images, dialogues et compagnie, et en fait tu dis c'est une façon d'être intelligent un peu de frais, quoi.
1: Et c'est un très bon enchaînement, je pense, avec le second film dont on va causer, à savoir La Vénus électrique de Pier Salvadori, dont on attendait avec beaucoup d'impatience évidemment le nouveau film. Le dernier c'était En Liberté, hein.
2: C'était la
1: Petite Bande, ouais. Justement, on avait évoqué justement La Petite Bande dans cette émission qui était passée un peu inaperçue parce que un peu invendable comme film. On avait déjà évoqué ce film, mais on avait rencontré Pier Salvadori après ça, et puis lui-même nous avait évoqué l'histoire qu'il comptait
0: pitcher La Vénus électrique.
1: Il avait pitché La Vénus électrique qui était prévue pour notamment une autre actrice. On l'attendait avec beaucoup d'impatience. Ça reste un cinéaste de cœur pour nous. D'où aussi, je pense, une petite, en tout cas pour moi, une petite appréhension. Toujours de me dire, surtout quand je vois le casting, hein, Gilles Lelouch, Pio Marmaille, Naïs de Moustier. Quand je vois ça, quand je vois la bande-annonce, j'ai honnêtement une grosse appréhension sur la qualité finale du film, tout en ayant en tête que c'est un projet qui lui tient à cœur et que c'est, on le sait, hein, quelqu'un qui est super honnête, je pense, dans sa façon de faire et qui va prendre beaucoup de soin à faire les choses. Mais on a affaire à une grosse production, et puis on sait qu'à partir du moment où il y a un type comme Gilles Lelouch dans une production française, ça gonfle un peu la machine. Et est-ce qu'il va avoir la liberté totale?
0: Oui, puis je pense qu'il y a le fait que c'est son premier film d'époque, hein, si je ne me trompe pas. Hein.
1: Ouais,
0: donc
1: en
0: c'est
1: plus,
0: tout de suite
1: voilà.
0: En termes de budget.
1: C'est ça, c'est-à-dire qu'on retourne dans les années, c'est les années 30, hein, c'est dans l'entre-deux-guerres, hein, je ne dis pas de conneries, hein, parce que j'ai vu le film il y a quelques temps déjà. Mais grosse inquiétude. Appréhension en tout cas sur est-ce que il va et grosse jouissance justement de découvrir ce film là qui jouit, il me semble, d'une liberté totale et qui correspond au projet qu'il pouvait avoir en fait, et qui s'ouvre régulièrement en fait. C'est-à-dire qu'on a affaire à une comédie d'histoire, enfin une comédie historique, dramatique, il y a un mélange comme il est capable de le faire, hein, c'est-à-dire qu'on évoque à la fois justement de la dépression, des tendances suicidaires, et puis la comédie des années 50 américaine, et puis plein d'autres choses comme précédemment dans ses autres films en fait, là associé à vraiment en effet un décorum particulier du monde forain des années 30. Et régulièrement, le récit va réussir, enfin va décoller en fait via différentes découvertes, via des personnages qui apparaissent et qui ravivent le récit et la comédie. Alors on n'est pas face à un film où en effet on va se taper sur la cuisse en grosse rigolade, hein, c'est pas le film de Les Nuls, mais par contre quelque chose de régulièrement réjouissant, de frais. Et surtout, moi, de me dire, de me faire avoir en y repensant après, putain, mais il a tellement bien géré la mise en scène, justement, et c'était suffisamment subtil pour être, pour être justement réjouissant, sans que je me dise, ah, tiens, ça, c'est une très bonne idée de mise en scène. Je me le redis après coup, en fait, je me dis, putain, il a réussi, en effet, via un truc un peu subtil, à me faire comprendre un truc. Et à me faire passer un super moment. Enfin, j'ai pris beaucoup de plaisir à voir ce film et à retrouver une qualité française, ce qui serait une grosse connerie, parce que ça voudrait dire qu'il y avait un cinéma de qualité française qui proposait ce genre de film. Mais en fait, il me semble qu'il est un peu à part, encore une fois, dans le cinéma français pour proposer ce genre de comédie, en fait, qui s'apparente peut-être plus quand même à ce que Billy Wilder ou d'autres gens pouvaient faire dans les années 50-60, mais adapté à un cinéma en effet français.
0: Ouais ouais, bah après ouais, c'est enfin moi je suis, alors j'étais hyper confiant moi de toute façon parce que en fait j'ai appris à ne plus me méfier de Salva Dori, parce que je sais que certains de ses films sur lesquels j'avais pu être déçu, et eh ben à les revoir en fait je les trouve toujours super. Y en a que j'aime moins que d'autres et tout, hein, mais par contre en fait chaque fois que je les revois je me dis bah ouais non en fait c'est super. Mais c'est vrai qu'à chaque fois que je suis déçu par certains de ces films, c'est souvent parce que on voit la mécanique, hein. Bon, on a beaucoup parlé de Salvador et puis effectivement on a fait cet entretien avec lui, de dire que bah oui c'est quelqu'un qui est un scénariste techniquement assez fou, c'est très très sophistiqué, c'est très très intelligent, c'est très complexe. Il y a une mise en scène qui pour moi est au diapason, même si elle ne se voit pas.
1: Il n'est pas dans un académisme.
0: Ouais, ouais, bien sûr que non. Mais par contre, voilà, c'est très complexe. Donc moi, je sais que j'ai entendu des trucs sur ce film en disant ouais, ça va, le téléfilm de France 3 qui fait l'ouverture de Cannes, tu te dis mais putain, mais regardez des téléfilms de France 3, parce que moi la limite, si jamais le reproche justement que je pouvais avoir au prime abord dans certains de ces films, c'est de dire c'est trop écrit, il y a que de la mécanique, c'est vraiment un mécanisme de scénario qui se voit, et au deuxième vision bah je vois même plus le mécanisme, je suis pris dans le truc, et même en première vision de toute façon j'ai été pris dans le truc, mais sauf que bah le fait, ce côté un petit peu presque bah, qu'on n'a pas l'habitude de voir en fait, c'est parce que ce type de scénario là n'existe plus trop en fait, c'est un scénario,
1: c'est ce qu'on évoquait extrêmement avec lui dans l'émission,
0: voilà, c'est très très construit, il y en a plus vraiment. C'est vrai que alors moi j'ai fait un truc que j'avais pas, enfin que je me promettais de faire en même temps que j'avais peur de faire, c'était de réécouter l'entretien qu'on avait fait avec Pierre Salvadori. J'avais pas à écouter, je sais que on s'était dit la même chose à l'issue de l'entretien, c'est dit je pense que c'était un entretien génial quoi, enfin, et je l'avais jamais réécouté, et parce que je m'étais dit bon ça se trouve je me gourre complètement, voilà, et j'ai réécouté pas intégralement juste avant qu'on enregistre cette émission, et je me suis dit mais putain oui c'est vraiment un entretien génial quoi. Ouais c'est vraiment,
1: bah
0: c'est vraiment très très bien. Et en fait, toutes ces questions-là sont un petit peu sont vraiment traitées. C'est-à-dire que, ouais, chez lui, de toute façon, la mise en scène et la mise en scénario, la mise en récit, elle est prépondérante chez lui, mais parce qu'elle l'est aussi chez les personnages, en fait, aussi. C'est qu'on a que des personnages qui sont eux-mêmes soit des mis en scène, soit des metteurs en scène. Et en fait, ce n'est à la fois, il y a plusieurs démiurges dans ces films, c'est évidemment lui qui met en scène et qui écrit, et puis ces personnages qui sont eux-mêmes des gens qui font cette chose-là, qui sont soit voilà des metteurs en scène, des gens qui sont un peu voilà de qui font des machinations,
1: récits, en tout
0: et
1: cas,
0: des hein. gens qui sont voilà qui sont bah, complètement pris dans des machinations d'autrui, donc c'est des jeux de mensonges et tout ça, voilà,
1: c'est des jeux de mensonges sans la gênance, parce que du coup je sais que j'ai à la maison des gens qui sont gênés par la gênance. C'est-à-dire, là on a des jeux de mensonges, mais on n'a pas ces situations, c'est pas l'amant dans le placard non plus. Quoi,
0: non, non, pas du tout. Non, mais...
1: C'est ce qu'on avait déjà dit à l'entretien, je crois. Déjà avec lui.
0: C'est vraiment.
1: On évite ce truc-là, c'est-à-dire qu'on est plus dans le côté Hitchcockien en fait de la manipulation.
0: Bah disons, lui, je sais
1: entre qu'il... le Hitchcockien et puis justement une comédie américaine des années 50, c'est-à-dire qu'on n'est pas dans la gênance, quoi.
0: Ouais, bien
1: pas,
0: sûr.
1: C'est pas la main en placard, c'est pas la comédie boulevard.
0: Bah non, bien sûr que non. On est vraiment. Je sais qu'il avait dit une chose dans l'entretien, j'avais oublié qu'il avait dit ça, mais où justement on lui faisait remarquer que bah il y en avait plus de cinéastes comme ça qui écrivaient comme ça dans cette mode très Hollywood classique, et il disait bah il y en a un qui écrit encore comme ça, c'est Spielberg. Effectivement, Spielberg dans ses plus grands films, bah voilà et à cette science-là d'une mise en scène et qui joue extrêmement avec le spectateur. Voilà, c'est où il ne fait que de jouer avec le spectateur en disposant des informations dont le spectateur peut à la connaissance mais pas les personnages, ou inversement des personnages qui ont des informations et puis le spectateur va connaître l'information un petit peu à un délai. Donc il y a un vrai jeu de scénario où voilà les informations sont pas partagées de part égalitaire entre tout le monde. Mais Moi, ce que j'adore chez Salvadori, ou ce que j'ai appris à identifier, à adorer, c'est qu'effectivement, ça pourrait être juste une sorte de pastiche, genre d'appliquer ces recettes-là qui sont éprouvées par le cinéma hollywoodien classique et par les Allemands qui sont allés à Hollywood, hein, les Wilder, les Lubitsch et tout ça. Les réappliquer maintenant, ça serait un petit peu vain. Il y a un truc qui est génial chez Salvadori, c'est qu'en fait, ça ne fait que de parler de trucs qui sont absolument très durs, voire sordides, et qui sont déguisés quelque peu.
1: Sur la tonalité de la dépression, du suicide,
0: bien sûr, ouais.
1: Ça. Mais d'en donner une représentation. Alors,
0: champagne,
1: pas,
0: quoi,
1: pas
0: un petit
1: c'est
0: peu.
1: Ça, pas, c'est, j'allais dire pas en jouer, mais en effet, champagne, peut-être ça. Mais comme il le faisait dans le film qu'il a fait avec Gad Elmaleh, par exemple.
0: Oui, Hors de prix.
1: Voilà, Hors de prix. Voilà, en effet, on est dans la catégorie champagne, mais on évoque toujours, en effet,
0: la souffrance humaine.
1: Et là, on reste là-dessus, en fait.
0: Et je pense que c'est presque son film. Alors, bon, je disais tout à l'heure que moi, j'en avais ras-le-bol des films sur les tournages de cinéma. Bon, là, ça n'en a absolument pas un, mais c'est quand même un film qui ne fait que de parler... de se mettre en abîme quelque part. Alors c'est très discret, hein, mais c'est vrai que la machination,
1: et puis aussi la
0: mise en fiction. Comment le film ne fait que de raconter que les rouages de la machination de la fiction, les rouages de la machination de la fête foraine, les rouages de la machination de la voyance chez les forains, les rouages de la peinture, de la représentation, comment ça marche, comment je te montre, oui, les modèles, bon, les belles peintures, mais c'est quoi, c'est d'abord des gens qui se mettent à poil et qui, il fait que de raconter, de montrer les coulisses tout de la création, en fait. Il ne fait que de faire ça. Et c'est quand même un film qui est, on sent, complètement obsédé. Et c'est vrai qu'en réécoutant l'entretien, je me disais, oui, c'est quelqu'un, Salvador, qui est probablement obsédé de créer un truc très, très simple, d'atteindre une sorte d'émotion plutôt pure et plutôt sincère et un petit peu dénudée. Mais en fait, lui, le propre de son cinéma, c'est de n'en passer que par des rouages et des machinations extrêmement complexes. Ça, c'est son tempérament cinéaste. Et c'est aussi le tempérament de ses personnages qui ne sont que là-dedans. Ils ne sont incapables d'affronter quelque chose frontalement ou de se s'avouer quelque chose. Il faut toujours en passer par de la fiction sur tous ses aspects, soit s'embourber dans un mensonge, soit créer un mensonge, tomber sous la coupe d'un mensonge et en créer un, en général, ce que ça... Il y a ce truc-là qui est assez beau, parce qu'à la fin, on a... Même le truc de la Vénus électrique, c'est vraiment une métaphore de ce truc-là, quoi. C'est genre, l'amour, c'est quoi ? C'est on monte sur une scène et il y a un courant d'électricité qui passe, et là, on voit toute une machinerie et compagnie. Bon, le film est extrêmement satisfaisant, la façon dont il ouvre là-dessus, puis il ferme là-dessus. Tu dis, c'est super, c'est une idée de cinéma géniale, c'est hyper satisfaisant qu'un film s'ouvre et se ferme d'une même façon, mais avec un but entièrement différent. Tu dis, le film, il est bouclé, c'est génial. Et surtout, il est profondément à la fois hyper satisfaisant pour le spectateur, parce que les relations d'amour qui va naître de toute cette histoire-là, d'une part d'un amour qui va pouvoir vivre, et d'une part de la révélation d'un amour qui ne pourra pas vivre parce qu'il est déjà mort, mais de la faire renaître, ça c'est super satisfaisant, mais ça ne fait que de parler que en fait les amours entre les êtres humains, en fait, ils sont hyper compliqués, ils sont obligés d'être complètement médiatisés à chaque fois par différents trucs. On a quand même l'histoire de quelqu'un qui te doit tomber amoureux de quelqu'un, mais ne peut en passer que par une tierce personne, donc l'ancien amour de quelqu'un. On n'est pas loin d'un truc à la Hitchcock, et pas Hitchcock le metteur en scène, Hitchcock, l'handicapé social, en fait, c'est-à-dire celui qui a fait le plus grand film sur le sujet, qui est Vertigo, qui disait on ne peut aimer que l'image de quelqu'un, la personne, elle sera toujours cachée derrière l'image qu'on s'en fait. Et il y a ce truc là dans le film, quoi, et qui ne prend pas le dessus dans le film, mais qui est quand même le truc qui lui donne vraiment sa nappe un petit peu mortuaire. Mais ceci dit, voilà, on est quand même dans un truc qui est... j'ai envie de dire, enfin moi je sais que le film je l'ai revu par morceaux quelques fois et moi je trouve que le film par exemple il prend son envol, il a la grâce quand il ouvre les carnets intimes, là tu dis c'est incroyable, parce que je sais que la première fois que je l'ai vu je me suis dit bon la lourdeur de la reconstitution et tout ça, chose dans laquelle il est... Bon, c'est pas son terrain. Et c'est vrai qu'au début, je me dis, bon, ça va pas trop. En ce moment, c'est une sorte d'académisme un peu français. Tous les films qui se passent dans ces années-là. On a eu Clapiche l'année dernière. Il y a eu d'autres trucs comme ça. Bon, les paysages numériques avec les décors tout bien fait, tout repassé, ça le fait pas. Et c'est pas son terrain d'avoir une représentation numérique des toits de Paris. Bon, il est pas du tout dans le level de l'horrible film de Clapiche, qui est là une catastrophe totale. Mais voilà. Mais par contre, ouais, quand il arrive dans des intérieurs et quand justement il y a la lecture,
1: faire par exemple la peinture sur le mur,
0: c'est quand même des moments de grâce dessin, assez fou, quoi. Voilà. Ces trucs-là.
1: C'est bourré d'idées de mise en scène constamment, où tu sens bien que c'est pas uniquement de l'écriture et c'est pas un poète qui voilà. Non, il y a de l'idée de mise en scène constamment tout au long du film. Ça c'est exceptionnel, je pense, en termes de mise en scène, justement en termes de représentation visuelle cinématographique d'une idée en fait. Et ça, cette représentation là, enfin cette séquence là, je pense, où Pio Marmaille va poursuivre un dessin sur un mur, ça représente très très bien en fait, ouais. Je pense le travail, ce que représente en fait le film et ce que représente le travail de Salvadori à ce moment là et je pense que tu vois sur le côté vertigo, moi ça m'a vachement plus marqué, enfin je pense qu'en effet il y a un double vertigo dans le film, parce que le sujet en lui-même déjà évoquait ça. Dans le scénario qu'il avait prévu, l'idée qu'il avait au départ, on en reparlera avec lui j'espère à un moment, mais dans l'idée qu'il avait au départ du film, il y avait déjà quelque chose de vertigo, c'est-à-dire qu'en effet ce personnage qui via une médium, parce que c'est ça l'histoire quand même, un personnage qui a perdu l'être aimé et qui va retrouver un autre être aimé mais il va ramener sur une autre personne, en tout cas ce qu'il pensait déjà d'une autre personne, bref un truc vraiment la vertigo. Mais Salvadori il avait écrit aussi ce scénario pour une autre actrice, et donc lui-même il doit réinvestir en fait dans ce tournage, dans ce film en fait, ce qu'il avait lui-même investi dans l'écriture quand même, c'était un truc avant que ça parte en cacahuète avec elle. Pour moi, il y a un double effet vertigo vraiment là-dedans, quoi. C'est-à-dire qu'en effet, son scénario parlait déjà de ça, et sur le tournage et dans la création du film, il doit aussi lui-même transposer l'écriture qu'il avait préparée pour une actrice vers une autre actrice, ce qui devait être assez compliqué, je pense, pour tout le monde. Sur le tournage, moi j'espère vraiment qu'on pourra en parler, mais voilà, ça se ressent, c'est le sujet du film lui-même est investi par sa création. Et là, moi ça, j'ai l'impression que ça faisait longtemps qu'on n'avait pas eu un projet cinématographique justement qui pouvait être le film dont qu'on voit et qui est une comédie, un film en tout cas assez réjouissant. Enfin vraiment, c'est un plaisir à regarder. Est investi aussi par sa création en fait, c'est-à-dire que le film raconte son tournage, et en fait ça faisait longtemps que j'avais pas eu devant les yeux un projet qui est à la fois réjouissant par son sujet mais qui en même temps est investi par son...
0: Je suis complètement d'accord. Voilà, moi je suis absolument conquis par la chose,
1: et puis à le
0: revoir. Non mais vraiment ça me Ouais, ça me conforte en tout cas, ouais, dans toute l'immense affection que j'ai pour ça.
2: Qu'on peut avoir dans son cinéma.
0: Et je me dis, ouais, et puis je trouve que c'est assez inépuisable, parce que je me dis, ouais, enfin, ouais, je l'ai revu par morceaux et tout ça, mais je me dis, ouais, putain, c'est quand même assez fou, quoi.
1: Et
0: quand je revois le truc, et puis je me dis, attends, les larmes me montent vite fait, et je me dis, mais c'est assez dingo, voilà, ce que ça peut aussi raconter, voilà, sur le cinéma par la bande, quoi. C'est-à-dire que c'est génial, en fait, ce truc de ces deux nanas qui lisent un machin, qui vivent les trucs par procuration.
1: C'est bien amené, parce que ça démarrait comme ça, ça marcherait pas.
0: Ouais.
1: Mais ça a amené, c'est très bien amené.
0: Et puis ça dit, c'est à la fois hyper jouissif. Et je trouve que, au final, c'est aussi hyper inquiétant, parce que tu dis, mais en fait, ouais, c'est vraiment la suprématie de la fiction, c'est-à-dire que, voilà, il n'accède à l'amour que parce que c'est médiatisé, soit par une tierce personne, soit par une mise en récit, tout ça, et qu'au final, et que ça raconte.
1: Comment est-ce qu'on tombe amoureux ?
0: Le vrai trajet du film, c'est plutôt quelqu'un qui s'excuse de ne plus être amoureux de quelqu'un, en fait, c'est ça l'histoire, et qui en peut plus, parce qu'en fait, non, cette histoire d'amour, non, elle n'existe plus, et c'est plus ça que ça raconte que la naissance d'une histoire d'amour. Ouais. Et tu dis, waouh, c'est. Moi, je trouve le film vraiment très très fort.
1: Ouais. Et en effet, je suis d'accord avec toi. C'est-à-dire que sur cette. Comment est-ce que ça raconte une histoire d'amour, et plutôt la fin d'une histoire d'amour, et de faire le deuil de quelqu'un, en fait. C'est-à-dire que c'est encore une fois, comme souvent chez Salvadori, on n'a pas affaire à une bluette et à juste à une comédie romantique. On a plutôt affaire à, en fait, quelqu'un, et on va jouer encore une fois là sur le film, on va jouer sur des gags, hein, même sur le suicide et sur la dépression, et comment est-ce qu'on est au fond du trou, hein. Et il y a des grandes scènes à la fin, justement, où c'est Pio Marmaille qui va mimer son suicide, qui va mettre en scène un faux suicide, par exemple. Mais le film joue constamment sur cette corde-là, mais comme sur Les Apprentis, hein, c'est ce qui nous plaît beaucoup dans Les Apprentis, ce dont on parle depuis 20 ans d'ailleurs, avec ce film qu'on adore, c'est en effet d'avoir une perception quand même assez pertinente, très juste de cette dépression, de cette envie de s'outre en l'air, en fait, mais d'être capable d'en jouer, de bien l'écrire, et de l'incorporer, en tout cas, à une autre vie sociale, à une vie de groupe, de couple, et il a une capacité, parce qu'il le maîtrise particulièrement bien, et c'est un grand scénariste, je pense aussi, franchement, hein, que c'est un grand metteur en scène, parce que, en effet, comme tu le disais, dès l'écriture, il y a ces idées de mise en scène claires. Et là, sur ce film-là, ça apparaît clairement, hein, quand le personnage va se mettre à suivre un autre personnage, faut voir le film pour le comprendre, mais. Et juste via sa robe, on peut voir où est-ce qu'elle disparaît, mais c'est très subtil, ça à voir au cinéma, peut-être que sur un petit écran, tu ne te rends pas compte, en plus. C'est des vraies idées de mise en scène, en fait, hein, où ça se passe sans dialogue, parce que on a pu dire aussi, en plus, que c'est un grand dialoguiste, mais en fait, il y a beaucoup de séquences sans dialogue, où là, tu te rends bien compte que c'est de la mise en scène pure et simple, qui nous fait comprendre des situations qui sont.
0: Ça fait partie, ouais, du jeu qu'il pouvait entretenir avec le spectateur. C'est que, voilà, c'est le fameux truc où c'est la moitié du film, il se passe dans la tête du spectateur, quoi. Voilà, c'est parce qu'il arrive à suggérer plein de choses, quoi. Et ça, c'est quand même. Ouais, c'est fou. Et je pense que là, le génie du truc, cas, c'est que ça. À la fois cette morale de cinéaste, enfin, cette morale, ou en tout cas cette attitude de cinéaste, ouais, redouble un petit peu. Aussi une morale de vie, ou en tout cas un point de vue sur la vie qui dit, mais ouais, putain, c'est incroyable, c'est que ouais, c'est dans les constructions un petit peu alambiquées qu'il y a le plaisir, mais que ça ne couvre peut-être que des trucs qui sont un peu mortuaires, quoi. Et ça, c'est assez fou, ouais.
1: C'est assez fou, c'est brillant. Donc moi, je conseille à tout le monde, en tout cas, d'aller voir La Vénus électrique de Pier Salvadori, et puis on va se faire un petit plaisir quand même, parce qu'on avait parlé avec lui, hein, c'est Vraiment. Le film qu'il faut absolument voir un moment, c'est Les Apprentis. On se fait une petite pause. Les Apprentis, et puis juste après, on termine cette émission avec quelques sorties DVD et Blu-ray.
2: On n'a pas une vie saine, Fred. On mange n'importe comment. On vit pas normalement, on boit trop. Voilà, qu'on se reprenne. Hein. J'ai revu Sylvie, elle m'a parlé de ses histoires de cul. Je me suis rendu compte qu'on n'avait même pas de sexualité. C'est très important d'avoir une sexualité quand même, non?
3: Si.
4: Mmh. Qu'est-ce qu'elle t'a raconté, Sylvie?
5: Tu veux pas qu'on parle d'autre chose?
4: Pourquoi? C'est très bien de parler de sexe. Le sexe, la moitié du plaisir, c'est le faire. Mmh. Et l'autre moitié, c'est d'en parler.
5: Mmh. Faudrait peut-être qu'on change de moitié.
4: Pourquoi tu te remets pas avec elle?
5: Elle me fout la trouille.
4: Pourquoi?
5: Je sais pas, elle a un côté expert. J'aurais l'impression de baiser avec un prix Nobel du sexe.
6: T'emmerdes pas, ben.
4: Mets-lui ton gros chibre. Ça va te changer les idées.
5: Mais je m'en fous, moi. Ce que je veux, c'est vivre avec Valérie dans un beau trois pièces, avec 45 000 francs de droit d'auteur par mois.
4: Arrête, là. Ça devient ridicule.
5: Je t'ai déjà raconté la première nuit qu'on a passée ensemble.
4: Oh non. Non, pitié.
5: La fois où on a fait l'amour avec sa petite cousine de 14 ans.
4: Hein?
5: Tu avais raconté celle-là?
4: Non. Je m'en souviendrai, je te jure.
5: C'était pendant les vacances d'hiver. On était chez sa tante. À l'époque, on n'arrêtait pas de baiser. Le problème, c'est que la petite, qui était très belle, voulait toujours savoir ce qu'on faisait. Un soir qu'on l'avait laissé devant la télé regarder une connerie, je sais pas, mission d'enfant. Elle a voulu nous rejoindre dans la chambre. Alors nous, on était nus sur le lit, on attendait monter l'escalier. Alors ce qui était troublant, c'est qu'on était sûr qu'elle allait rentrer. Il y avait quelque chose, je sais pas comment te dire. Il y avait, tu vois, toi.
4: Ouais, je vois. Si, continue.
5: La porte s'ouvre. La petite nous voit. Et là, au lieu de repartir en hurlant ou de se sentir gênée, rien. Commence à retirer son pull.
4: Oh non, tu déconnes.
5: Tout doucement, comme si de rien n'était. Valérie lui prend la main. Elle la tire sur le lit. Commence à lui caresser les cheveux. Moi, je tremblais, t'imagines la gaule. Et là, la petite, elle se penche sur moi.
4: Tu déconnes.
6: Ouais. Oh le con.
4: C'est ce con.
6: Ah le petit pervers, t'y étais là hein. Oh, t'avais ta petite érection là mon petit salopard.
4: Mais qu'est-ce que tu crois, je suis un mec normal moi. Allez fous le camp, je vais dormir maintenant. Oh.
6: Tu veux que je te laisse?
4: Oh ouais, tire-toi.
1: Le plaisir de réentendre un extrait des Apprentis de Pierre Salvadori. Et puis pour terminer cette émission, une petite annonce quand même, Blu-ray, ça sort chez Sidonis, c'est le The Night of the Juggler, comment ils ont traduit
0: New York Connection.
1: New York Connection en français, un film particulier, donc c'est fin 70, hein, je dis pas
0: ouais, tellerie. C'est 80 même. Ouais.
1: C'est 80, ouais. Donc j'étais pas trop loin. Mmh. Je te laisse présenter l'objet.
0: Ouais, bah moi c'est un truc que j'ai découvert, je sais pas, en écoutant un podcast, et je salue, je crois que c'était Jérôme Wibon qui dans un podcast citait ce film-là au détour d'une conversation qui n'avait rien à voir, sûrement en parlant des pépites. Pas du tout mais connu de l'histoire du cinéma, et c'est vrai que j'ai l'impression qu'il y en a bien heureusement grâce au DVD Blu-ray peut-être une ou deux par an des trucs qui apparaissent comme ça donc t'as jamais entendu parler, et pourtant Dieu sait qu'on connaît tout hein Étienne.
1: Ouais, mais nous, on reviendra là, il y en a plusieurs émissions parce que j'en ai eu deux trois des pépites comme ça là,
0: mais là c'est vrai, bon il y a des trucs comme ça qui apparaissent. Je me rappelle l'année dernière il y avait Rimini qui avait ressorti ce film là, Les yeux de feu, tu dis un truc de folk horror, tu dis mais d'où ça sort, j'ai jamais entendu parler de ça.
1: Ou le dernier film de Rap and Revenge aussi chez Torrey qui était sorti là,
0: oui tout à fait,
1: on avait parlé, j'ai oublié
0: ça, qui était Night Hunt, Night Hunt, enfin bon bref, un truc dont on avait parlé lors d'une des précédentes émissions, mais bon, qui sont à chaque fois, en fait, bon, on voit que le point commun entre ces films, c'est souvent la même chose, hein, c'est que c'est des films solitaires, c'est-à-dire que leurs auteurs n'ont fait qu'un seul film. Donc c'est vrai qu'on se rend compte que c'est terrible, parce que s'il n'y a pas d'œuvre, les films ne restent pas. Je sais que c'est beaucoup le cas.
1: Sauf cas exceptionnel, vraiment, avec une actrice ou un acteur qui va...
0: Night of the Hunter, La nuit du chasseur, par exemple. Voilà, ça reste un peu. Non, mais c'est vrai que si c'est quelqu'un qui n'a pas d'existence comme ça, Stephen Kane, éventuellement. Non, mais c'est marrant, parce que je sais qu'on parle beaucoup de ça, parce que justement, la France, c'est un pays où il y a beaucoup de premiers films. Et beaucoup de premiers films, et qui sont pas forcément suivis d'un deuxième ou d'un troisième, mais on se rend bien compte que on peut redécouvrir des tas de trésors, parce que dans ces premiers films là il y avait des trucs super, mais ils ne restent pas du tout dans la cinéphilie ni dans la mémoire des cinéphiles s'il n'y a pas d'œuvre, quoi. Et donc là de temps en temps c'est très bien pour nous rétrospectivement, parce que on peut se faire plaisir en redécouvrant des trucs comme ça. Et moi je découvre ce truc là, je télécharge évidemment, je vais le voir à Los Angeles, et là moi j'hallucine, moi je lui dis c'est vraiment super, ce film là
1: McTiernan a tout piqué.
0: C'est à dire que on peut pitcher rapido, c'est une sorte de relecture presque de Entre le ciel et l'enfer de Kurosawa, c'est à dire que c'est un kidnapping mais qui s'exerce sur la mauvaise personne. Le mauvais enfant.
1: Le mauvais enfant est kidnappé.
0: Et le mauvais enfant est kidnappé.
1: On est dans New York. Et on est dans New York. 80.
0: Voilà, c'est ça. On suit de toute façon un personnage qui est un ancien flic et qui est un camionneur, et puis en parallèle le psychopathe
1: qui est Stallone dans Le Bras de Fer, mais en fait non, on est plus près de John McClane.
0: Il y a un peu de ça. En tout cas, pour l'argument du film, c'est ça. Donc, à partir du moment où le mec va kidnapper la nana de la jeune fille, lui, le papa de la jeune fille, il est témoin de ça à 100 mètres. Et puis après, c'est une course-poursuite.
1: Non-stop
0: pendant une heure. Et puis au final, lui, il poursuit le mec, mais il finit par être poursuivi parce que c'est un ancien flic qui a dénoncé certains collègues par corruption. Bon, argument relativement classique. Et puis parallèlement, on va suivre ce psychopathe qui a la petite nana, la jeune ado.
1: Elle a 10 ans, c'est une enfant.
0: On comprend un petit peu pourquoi il la kidnappe. C'est parce que il en a ras le bol de sa ville, New York, qui est aux mains des spéculateurs et
1: mais il voulait kidnapper la fille d'être chantrifié. Grand patron.
0: Tout à fait. Bon, moi, c'est un film que je trouve que j'ai encore revu là. Je me dis, mais c'est incroyablement efficace, quoi. C'est un film tu regardes une traite, et c'est un film qui est hallucinant esthétiquement, parce que effectivement, quand on le regarde maintenant, on se dit waouh, on y retrouve l'énergie de l'action urbaine telle que McTiernan a pu la filmer effectivement dans Die Hard 3, Une journée en enfer, qui est quand même une date du cinéma d'action. Réveillez-vous un peu Disney pour qu'on le voit en salle, ce film là c'est incroyable. Il n'y a même pas de 4K du truc, tu dis mais c'est un des plus grands films d'action, mais te dis faut le revoir. Et aussi des autres grands modèles de scènes d'action en milieu urbain filmés un petit peu à la documentaire contemporain, ça serait Hit de Michael Mann, quoi. Moi, il y a des scènes dans le film, je me suis dit mais attends, j'hallucine, c'est le même découpage. Bon, j'ai vérifié, j'ai un peu halluciné, c'est pas exactement le même découpage que la scène du braquage dans Hit, mais on s'en approche dans l'énergie et surtout l'usage que le film fait des figurants. C'est là où on reconnaît un peu des fois les trucs géniaux par rapport au cinéma d'action un peu lambda, où les figurants sont de la chair à canon, où il n'y a pas de figurants, les scènes sont dépeuplées. Là, t'as l'impression que c'est presque filmé sur le vif, où chaque figurant qui est en arrière-plan, même s'il est flou, tu dis c'est un truc qui te crée une vie dans le plan hallucinant. Il y a ça dans Hit, il y a ça dans Une journée en enfer, il y a ça évidemment dans des grands film d'action un peu canon du genre, qui serait genre French Connection évidemment, qui lance un peu le truc de ce filmage d'action un peu en mode documentaire.
1: On est plus dans une série B qui rappellerait, je mets un peu de mollo parce que les gens vont s'attendre à un truc un petit peu costaud. Moi je la rapprocherais aussi, même si ça se rapproche d'un film de John Flynn, par exemple, qui était capable d'exploiter justement
3: ouais.
1: Son décorum. C'est-à-dire qu'on est en 80, début 80 en fait, et à un moment en fait, il y a très peu de cinéastes qui sont capables d'exploiter le décorum qu'ils ont. Mais ce que tu racontes sur Michael Mann, évidemment, je suis d'accord avec toi, mais c'est cette capacité qu'ont certains cinéastes à exploiter le décor qu'ils ont en fait. Et il faut savoir que New York en 81, entre 80, entre 78 et 82, c'est un peu la zone quand même.
3: Ouais,
1: hein,
3: c'est carrément même la zone. Mais
1: il suffit de, en fait, il y a peu de cinéastes, mais John Flynn, quand il fait un film avec Steven Seagal en 81,
3: Justice Sauvage, hein,
1: Justice Sauvage, il montre justement ça, tu vois, c'est-à-dire que, mais c'est vrai que c'est rare, et
3: et puis surtout, même rétrospectivement, tu dis les films gagnent vraiment à fond parce qu'ils ont une qualité documentaire hallucinante. Enfin là tu vois, là on est typiquement, bon bah la date fait que c'est une évidence, hein, mais 80, on est vraiment à mi-chemin entre les années 70 et les années 80, et tu dis c'est vraiment pile poil le moment où New York avec Giuliani et tout ça ou c'est pas Giuliani, il me semble c'est un maire avant de Giuliani qui est l'artisan de transformer New York en autre chose que le cloaque que c'était, à part le Manhattan, quoi, ou je sais plus quoi, quel quartier d'affaires. Là, c'est le moment où il y a des transformations. Tu te dis, mais putain, l'énergie, enfin, le truc documentaire de tous les gens, et vu que c'est une sorte à la fois de course-poursuite, mais qui passe par différents taxis, on va croiser plein de milieux différents à travers des chauffeurs de taxi différents, des clubs de striptease, des endroits, des commissariats, différents quartiers. Tu as une sorte d'échantillon de plein de quartiers new-yorkais avec chaque fois des personnages qui en deux répliques sont posés là, et te dis mais c'est le monde est complètement fou, quoi. Moi
1: il y a la séquence de Central Park.
3: Et Central Park, ouais, avec une course-poursuite avec des bagnoles dans la pelouse de Central Park, tu dis hallucinant, de découpage, de scènes d'action. Alors, bon, il faut dire.
1: Non, mais et puis, par rapport à Die Hard 3, justement, qui est la séquence. Enfin, moi, Une journée en enfer de John McTiernan, Die Hard 3, a été un moment important dans ma vie de cinéphile. J'ai découvert ça au cinéma quand j'étais enfant, c'était impressionnant. Cette séquence où John McClane avec Samuel Jackson vont traverser Central Park, et puis voilà, qui est une séquence d'action exceptionnelle en termes de mise en scène, en termes de découpage, en termes de, c'est dingo. Et tu découvres Night of the Juggler, et là paf, en fait cette séquence elle est là en fait. Alors c'est, t'as l'impression de voir un peu comme quand Michael Mann fait justement son téléfilm avant Hit, en fait, avec pas les moyens nécessaires, mais l'idée est là, tout est là en fait, quoi. Et ben là c'est pareil en fait, et donc tu vas les voir traverser, donc il n'y a pas les moyens, mais en fait que la même idée et la même énergie de la mise en scène est là,
3: l'énergie est là, avec tout le respect que j'ai pour Michael Mann, Night of the Juggler c'est vachement mieux que LA Takedown, quoi.
1: C'est ça, c'est-à-dire qu'on n'est pas
3: c'est vraiment super film.
1: Je voulais pas dire, on n'est pas au niveau d'un téléfilm, mais par contre justement t'as c'est plus que des prémices, parce que tu dis McTiernan, là, il a carrément pompé, c'est du gros plagiat.
3: Bah, tu pourrais dire ça.
1: On est sur,
3: quoi,
1: du plagiat, franchement.
3: Ouais, il y a vraiment de ça. Alors après, bon, on a très peu de temps, mais le film, on n'a même pas dit le nom du metteur en scène, parce qu'effectivement, c'est un metteur en scène qui a fait qu'un seul film. Mais a priori, alors j'ai même encore oublié son nom, mais j'ai envie de dire Gérard Butler, mais évidemment, c'est pas ça. C'est peut-être Robert Butler, mais en tout cas, c'est quelqu'un qui n'a fait, a priori, très peu de longs métrages, mais beaucoup,
1: il a fait des trucs beaucoup de séries télé,
3: et peut-être
1: qui ont influencé aussi Michael Bay après.
3: Mais le truc, c'est qu'en fait, c'est un film qui a d'abord été pensé et a commencé à être réalisé par Sidney Fury. Et Sidney Fury, lui, c'est un nom qui est plutôt connu, qui a fait au moins des films vraiment bien, Heat Press, Files, et aussi L'Emprise, qui est quand même un film assez dément aussi.
1: Je suis ravi de t'avoir proposé.
3: Et le Sidney Fury, qui a aussi enfin accessoirement l'un des noms de réalisateurs les plus cool du monde, parce que quand même faut s'appeler Sydney Fury, c'est quand même vachement chouette. Et c'est lui qui a commencé le tournage et qui aurait et là les bonus du Blu-ray édité par Sidonis nous en apprennent un peu plus, qu'il y a un mec qui a écrit un bouquin sur Sydney Fury parce que c'est son réalisateur préféré et qui avait pu interviewer Sydney Fury au sujet de ça, et il me disait Sydney Fury c'était le mec le plus enthousiaste du monde, mais le seul moment où j'ai vu une pointe de regret dans sa vie, c'est le moment où voilà pourquoi il a dû quitter ce long métrage là et pourquoi c'est pas dans sa filmographie puisqu'il n'est pas crédité au générique, mais il disait c'est moi qui ai créé l'esthétique de ce truc là. Après le type est arrivé, il a fait un super bon boulot, mais il a vraiment suivi les idées que je lui ai dit. Il faut dire faut pas cadrer, faut prendre ta caméra comme ça, faut cadrer, mais voilà, il faut garder le maximum de ce qu'il y a, de l'énergie de la ville et tout ça, tu suis tout. Et n'empêche que le type crédité au générique, Gérard Butler, appelons-le comme ça, oui, a fait un super taf parce que je trouve que le film est super. D'aucuns vont dire que la fin est un peu moins réussie, qu'il y a un peu
1: c'est
3: plus
1: bâclé,
3: en huis
1: clos,
3: c'est un peu bâclé.
1: Dernier
3: et
1: quart d'heure.
3: Il y a un petit truc un peu redondant. Mais moi, je trouve vraiment, j'ai trouvé que c'était un petit chef-d'œuvre, quoi, vraiment.
1: Night of the Juggler qui sort chez Sidonis.
3: New York Connection.
1: C'est comme ça que ça sort. Et puis rappeler en effet que le Salvadori et le Sorgoyen sont sortis au cinéma et qu'il y a encore des cinémas qui le proposent.
3: Ouais.
1: En tout cas à Rennes. Merci à vous. Il est temps qu'on se quitte, hein, donc il faut qu'on arrête alors qu'on a plein de trucs. On fera d'autres émissions très vite, très bientôt, sur tous les autres films et sujets dont
3: on devait parler un peu de De Gaulle. Allez le voir parce que ça marche pas du tout, c'est un bide, alors que c'est vachement bien.
1: Alors vachement bien. Reste cool sa caméra.
3: C'est un chef-d'œuvre. Mais... c'est le Laurence d'Arabie français.
1: Tu vas tellement regretter.
3: Non, je le dis, j'assume.
1: Mais on en reparlera. Mais allez voir De Gaulle avant que ça se pète la gueule. Mais bon, il y a aussi Spielberg qui a fait un film cette semaine. On en reparlera dans une prochaine émission. Merci à vous de nous avoir écoutés. Vous pouvez retrouver bien évidemment cette émission en podcast sur le site de Canal B et puis retrouver le lien pour l'écouter sur tous les réseaux sociaux que le docteur utilise. Merci Antonin.
3: You're welcome.
1: D'avoir participé à cette émission. Merci à vous de l'avoir écouté et puis on se retrouve très bientôt parce qu'on a tellement de choses à vous raconter. Merci à vous. Non mais franchement, là c'est dur, c'est chaud. Il y a trop de choses.
3: Vous
1: vous rendez pas compte.
3: Le
1: en plus,
3: est
1: on a
3: tellement vivant.
1: On a lu des livres, on a vu des films. On n'a pas le temps. On se retrouve très vite et on en parle. Merci à vous. Ciao.
3: Des bisous.
7: Il y a votre copain là-bas, tout seul, avec un air tragique.
8: Partez.
7: Et oui, je travaille.
8: Qu'est-ce que vous faites?
7: Je m'occupe des cas sociaux. Non, c'est pas vrai, je plaisante. Je travaille dans une banque, mais enfin, je vais pas rentrer dans les détails. Hein. Vous avez l'air suffisamment déprimé comme ça. Vous savez, j'avais tellement envie de vous rencontrer que j'ai sauté le repas de midi. On peut se voir si vous voulez. C'est vous qui dites. Demain.
8: Je veux bien. Vous savez, je suis pas très fréquentable en ce moment. Je suis obsédé par la mort. L'ennui. J'ai plus d'appétit, pas d'érection. Je suis chez ma mère, je regarde la télé le matin. Ça fait longtemps que j'ai pas eu une discussion aussi longue avec quelqu'un. Je crois qu'il va me falloir une sieste d'au moins 3 heures pour m'en remettre.
9: Scarbone.
8: Vous avez faim? Vous voulez mon sandwich? Prenez-le, c'est pas un sacrifice. D'habitude, je le donne aux pigeons. D'ailleurs, ils sont là. 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
7: 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À demain Antoine. Vous serez là, hein?
8: Oui, ou alors je suis sur le banc d'en face.
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That's right. Bonsoir, vous écoutez bien Déjà Vu sur Canal B, évidemment, le rendez-vous des célibataires. Non, pas du tout. Des vieux monsieur qui prennent la musique de midinette des années 60 un peu trop au sérieux, n'est-ce pas? Alors aujourd'hui, on va faire quelque chose de très intéressant et de tout à fait inédit, c'est que nous allons aller au Brésil carrément. Émission brésilienne ce soir, qui sera doublée la semaine prochaine d'une émission américaine inspirée par le Brésil, puisque ce soir, nos Brésiliens sont plus ou moins inspirés par la musique californienne de la deuxième moitié des années 60, qu'il est convenu aujourd'hui d'appeler la Sunshine Pop. Voilà, on a commencé avec une des ambassadrices brésiliennes du genre, Astrud Gilberto. Alors, évidemment, je ne suis pas lusophone, donc je vais tout prononcer à la française ce soir, avec Sing Me a Rainbow, la reprise des Sons of Champlin, qui se trouve sur son album de 67, Windy. Voilà, Astrud Gilberto, il y a plein de choses à dire, renseignez-vous. Tout est là sur Internet, hein, c'est facile, c'est libre d'accès. On va poursuivre avec justement des Brésiliens qui ont fait qui ont passé du temps en Californie. On pense bien sûr à Sergio Mendes, mais on va l'écouter en deuxième position. Et en première position, ce sera The Carnival. The Carnival, c'est un groupe qui a sorti un unique album en 69. On les a déjà passés il y a à peu près un an. C'est un groupe formé par des transfuges du groupe de Sergio Mendes et qui en 69 donc enregistre un album avec Bones Howe, un grand producteur de cette fin des années 60 en Californie, avec un son très très clair, et voilà, hein, qui les a un petit peu imaginés comme des espèces de Fifth Dimension brésiliens. Voilà, l'album est extrêmement agréable et un petit peu secondaire, un peu léger, un petit peu anecdotique, mais c'est ça qui en fait son charme aussi. On va écouter, une fois n'est pas reprise, une reprise des Beatles, The World, sur Canal B.

L'envoûtant Stillness de Sergio Mendes, Un Brasil quelque chose, il en est en quelle année là? Brasil 66 toujours, alors qu'on est en 70, sur l'album Stillness, hein, du même nom, c'est un de leurs meilleurs albums, hein, des plus consistants, et ce morceau a été écrit, hein, par la mystérieuse Paula Stone, qui a écrit quelques morceaux pour Sergio Mendes, moi je ne sais pas trop qui c'est, hein, peut-être des spécialistes sauront. Voilà, en tout cas c'est très beau, et ça fait déjà un petit point, un petit pont plutôt vers ce qu'on appellera dans quelques décennies plus tard le folk funk, hein, un petit peu cette chose qu'on a déjà un petit peu explorée dans l'émission. Voilà, c'est très beau. Mais on revient quand même, on va quand même revenir aux vrais Brésiliens, hein, pas aux demi-Brésiliens pervertis chez l'oncle Sam. Les vrais Brésiliens avec deux pointures. On va commencer avec Erasmo Carlos, hein, qui est un de mes préférés. Erasmo Carlos, qui était un des membres éminents de la Jovem Guardia, la garde jeune, la nouvelle génération de rockers de la fin des années 50, début 60. Donc c'est déjà un vétéran, alors qu'il n'est pas si vieux que ça. Enfin, il est mort depuis, mais il est né dans les années 40, quoi. Et voilà, j'aime beaucoup son approche de la pop, hein, parce que c'est un type très frontal, très direct, et qui pour autant sait écrire de très jolies chansons, très délicates aussi, quoi. Voilà, un bonhomme à suivre. Sa disco du début des années 70 est absolument excellente, jusqu'en 73 au moins. Voilà, et on va écouter un album, un extrait d'un de ses albums les plus réputés, Carlos Erasmo, et le morceau s'appelle Nao Te Quero Santa, et c'est un beau lac immobile de clarté pop, hein, comme on dit dans le Brésil, ce pays des grands, sur Canal.

Une autre pointure du son brésilien pop des années 70, Marcos Valle, à l'instant avec vous, Cego, extrait de son album de 72, Vento Sul. C'est un chanteur de Rio de Janeiro, hein, comme Erasmo Carlos juste auparavant. Il est toujours vivant, il est toujours actif, il continue à faire des tournées, des albums, probablement un peu moins intéressants qu'à une époque, mais ça fait toujours plaisir. Voilà, on poursuit avec des groupes un peu moins célèbres, notamment des groupes, hein, pour le coup, des groupes justement mixte et voilà, avec des petits clins d'œil qui sont faits en direction de ce qui se passe en Californie, notamment les Mamazone Papas. Ce sont les Mamazone Papas brésiliens, hein, c'est un petit peu cliché, mais bon, pourquoi pas. C'est un groupe de Sao Paulo. Il s'appelle Os Cassoulas, hein, je pense que ça n'a rien à voir avec le cassoulet. Et ils ont sorti deux albums entre 68 et 69, et on va écouter un extrait du dernier, celui de 69, qui s'appelle Moça do Carmangia Vermelho. Bon, j'ai pas bien fait mon boulot, j'ai pas trop cherché ce qu'il raconte, mais en tout cas c'est très beau. C'est du Mamazone Papas avec une petite guitare fuzz, ça devrait plaire aux amateurs de petites choses frénétiques 60s, hein, j'en connais par ici, notamment qui ont des chiens, hein, vous allez apprécier ce morceau, et on en reparle, n'est-ce pas, sur Canal B.

embrasse Paul McCartney pour moi. Traduction littérale de ce titre de Umas et Outras, Outras d'ailleurs, hein, je peux pas peine de prendre un accent espagnol, est sorti sur leur album de 1970, Pucas et Boas, beaucoup de As tout ça. Voilà, alors c'est un titre absolument charmant, hein, très délicat, avec un petit clin, plus qu'un clin d'œil, hein, une espèce d'énorme œil. Et enlevé de son orbite et jeté vers Paul McCartney, même si le morceau ressemble plutôt à du Beach Boys, période 60, période Sunflower, un truc comme ça. Voilà, alors ça a été repris aussi bien par Celia, une autre chanteuse, que Evinia, ou Massa Otras, tout ça en 70, donc je ne sais pas trop qui l'a chanté en premier, mais en tout cas, c'est une bien ravissante chanson. À noter que la version de Celia sur son album de 70 commence par une petite citation de Eleanor Rigby, voilà, donc comme je trouvais ça un peu lourdingue, je préfère cette version-là qui est plus... Qui est plus épiphanique, je dirais. Voilà. On continue toujours dans un registre sieste. Hein. Aujourd'hui, ce sera ça. Avec Abilio Manuel, hein, qui est un monsieur un petit peu oublié maintenant, en Europe en tout cas, j'imagine qu'il doit être assez célèbre là-bas, encore vivant, je crois, hein, qui fait une espèce de flower power tropicalia. Il a sorti son album le plus célèbre en 72. L'album s'appelle Marta Mar, je crois. Et on va écouter le titre du même nom. Alors voilà, c'est un bon petit chanteur. Hein, c'est un peu le forestier brésilien en mieux, un petit peu mieux. Voilà, Abilio Manuel avec Marta Mar. Oh, c'est compliqué tout ça. Marta Mar.

Anna Maria et Mauricio à l'instant avec Mandato. Alors c'est un duo, hein, comme vous l'avez entendu, qui a fait les belles heures de Radio Sao Paulo au début des années 70, avec deux albums, hein, 70 et 72. C'était un extrait du deuxième à l'instant. Voilà, c'est sympathique, c'est de très bonne humeur, de très bonne composition, c'est un couple de rêve. Et notons que Mauricio, c'est un sosie de... comment il s'appelle déjà ce chanteur québécois ? J'ai un trou de mémoire, qui est un énorme tarin. Enfin voilà, il ressemble beaucoup. Ah, ça me reviendra. Mais est-ce que c'est si important que ça pour perdre 30 secondes d'émission dessus ? Probablement pas. Robert Charlebois, voilà, il est ravissant. On poursuit avec des choses plus délicates, mes petits amis. Deux albums enregistrés au milieu des années 70, hein, qui sont des albums très... très, oui, c'est ça, un peu fragile, délicat, très, très maniéré également. Le premier est l'œuvre d'un certain Paul Bryan, qui est évidemment un pseudonyme de Sergio Sa, un chanteur, et il me semble qu'il est plus ou moins pianiste c'est sûr, mais qu'il est plus ou moins arrangeur aussi, même si c'est pas lui qui a dû signer les arrangements de son album, qui s'appelle, Sergio Sa, voilà, c'est un très joli album, très doucereux. On va écouter extrait de cet album, Feel Like I Feel. Il me semble que ce chanteur était aveugle. Voilà, pour la petite histoire. Un sosie de Charlebois et un aveugle. Sur Canal B, bien sûr. Tout de suite. Sans vinyle, il faut que je tende le bras. Et voilà.

Carlos Walker à l'instant avec Cidade Americana sur son album de 75 à Frota de Pau qui a été réédité régulièrement. Alors c'était un très jeune homme, hein, à l'époque il avait 19 ans. Voilà, donc il a un côté un peu petit prodige. Alors selon les jours, hein, on peut trouver ça d'un immense raffinement comme d'une mignardise abominable. Voilà, moi en ce moment je suis plutôt dans la mignardise abominable, mais à le réécouter je me suis dit, tiens, bon, quand même, il rejetait une oreille, hein, de temps en temps. Je pense que c'est un gros comme disent les jeunes, qui prononcent peut-être parfois mieux que moi. On poursuit avec une petite salve de filles, Sinara et Sibele. Alors ça va être très court, hein, c'est deux morceaux de 2 minutes à peu près, avec Pelas Ruas do Recife, alors j'imagine que ça veut dire à travers les rues de Recife, quelque chose comme ça, très joli titre, écrit par Marcos Valle d'ailleurs, extrait de leur unique album de 68. Alors ils n'ont pas fait que ça, puisqu'il s'agit de deux sœurs qui ont fait partie du Quarteto MC, un quartet féminin de bossa, hein, de quatre sœurs qui ont enregistré avec plein de personnes, des stars, tout ça, et aussi des albums en solo, voilà, avec une tendance à partir dans les très très très très aigus, hein, qui peut parfois rebuter, mais voilà, c'est un album très sympathique qu'on va écouter, puis on va enchaîner avec Evinia, tranquillou bidou, sur Canal B bien sûr.

Evinia à l'instant, dont on parlait récemment parce qu'elle a chanté elle aussi un titre qu'on a passé avant, Evinia avec Psyou. Je ne sais pas tout ce que ça veut dire, mais c'est très rigolo comme titre. C'est un extrait de son album Eva 2001. C'est son premier album solo, elle en a fait 5 dans les années 70. Voilà, dans ce registre-là, un petit peu yéyé, sympathique. C'est un peu la France Gall brésilienne, si vous voulez. Voilà, elle a fait partie d'un trio un peu folle qui s'appelait Trio Esperanza. Elle est très réputée. Elle a même été reprise par un groupe de rock indépendant dont le nom est une série pour enfants des années 80. Voilà, donc ça vous situe un peu le milieu. On va passer à des choses peut-être un peu plus consistantes, et notamment le Clube de Esquina, le merveilleux Clube de Esquina, le double album de 72, donc, dont les maîtres d'œuvre sont Lo Borges et Milton Nascimento, qu'on ne présente plus. Enfin, si, on devra en dire quelques mots quand même. Hein, c'est un très beau, très bel album de collaboration avec plein d'autres musiciens de Belo Horizonte dans le Minas Gerais. Voilà, c'est toute une très très belle histoire, à mon avis probablement le plus bel album de musique brésilienne jamais enregistré carrément, hein, je ne suis pas le seul à le dire, surtout pour les contributions à mon avis de Lo Borges qui en tout cas a la veine la plus pop, hein, Milton Nascimento jouant plutôt un folk un peu ténébreux dans l'ensemble, hein, pour faire grossièrement, et on va écouter le célébrissime O Trem Azul, ça je sais que ça veut dire le train bleu, voilà, on va se mettre ça tranquillou et s'allonger, ça fait deux fois que je dis tranquillou bilou même, et voilà, et on enchaîne avec un autre gros nom.

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0: Salut, c'est Georges, on est mercredi et vous écoutez Canal B, c'est Purple Rain qui démarre. Voilà, on est en direct jusqu'à 20h en ce mercredi 17 juin 2026. Salut Kat.
1: Salut Georges.
0: C'est bientôt la fête de la musique, voilà, plein de
1: Exactement.
0: Choses à annoncer à la fin de cette émission,
1: ouais.
0: Plein d'idées sorties pour retrouver les groupes qui sont passés dans cette émission récemment, parce que oui, il y a du live vers 19h20, live mixé par l'ami Benjamin Bessé. Salut.
2: Salut.
0: Et en plus, ta double casquette ce soir, c'est toi qui nous présente nos invités.
2: Et oui, mon cher Georges, parce qu'aujourd'hui dans Purple Rain, nous recevons le groupe Février. Et donc, c'est quoi Février ? C'est un trio guitare batterie chant avec pas mal des influences des 90s, de Slint à PJ Harvey, en passant par Sonic Youth ou encore Laetitia Sheriff. Autant dire qu'on n'est pas en présence d'un groupe de rock festif. L'ambiance est plutôt sombre, mélancolique, avec un brin de noise et de minimalisme. Perso, ça me fait un peu penser à l'ambiance musicale du jeu This War of Mine, sorte de jeu de survie dans un monde en guerre inspiré du siège de Sarajevo. Après avoir sorti une démo en 2013, un EP en 2018, Février vient nous présenter son premier album, Rose Valant, sur le label Kervinu Record, que l'on connaît bien à Canal B. On écoute tout de suite un extrait.

0: Et bonsoir février.
1: Bonsoir Georges, bonsoir Kat, bonsoir Ben.
2: Bonsoir à tous les trois.
0: Ouais, on vous avait déjà reçu en 2018, mais bon, il faut quand même refaire les présentations. Il y a Gwen à la guitare, Émilie au chant et au synthé parfois, c'est ça ?
3: Parfois.
0: Et Matt à la batterie.
3: Et au synthé, parfois.
0: Mais ouais, Matt, t'étais pas dans le studio en 2018, mais t'étais déjà dans le groupe, je pense.
4: Ouais, c'est ça, l'EP avait été enregistré avant mon arrivée, et moi, toute la promo, voilà.
0: Tu leur avais laissé ça, quoi.
4: Ouais, c'est ça.
0: Partie du boulot.
2: C'est Neko, pardon.
0: Fallait juste préciser qu'il n'y avait pas que Carvigno Records le financement de cet album qui vient de sortir, enfin qui est sorti il y a quelques temps. Il y a aussi Araki Records et Renegade Records, voilà, comme ça. Pas de jaloux.
3: Les choses sont dites.
2: Pas d'histoire. C'est né comment ? On peut commencer par peut-être une question aussi un petit peu bateau et tout, mais comment c'est né en fait février ? Parce que à la base c'était un duo, mais ce soir vous êtes là trois, donc.
1: À la base c'était un projet perso, solo, qui a duré pendant longtemps dans ma tête, dans ma chambre.
2: Ton projet perso, ok.
1: Ouais, en parallèle d'un groupe Noise dans les années 80. Ça a commencé, j'ai dû commencer à écrire certains morceaux de février en 1994-96.
2: Ah, oui.
1: C'était un corpus de morceaux dont certains ont fait partie de l'album. Et après il y a eu une petite vie, une micro-vie via le label Rennais qui n'existe plus. Commence par Fais chanter tes copines, où j'avais calé un morceau avec Manu au chant. Après on avait fait avec des petits bouts de répète, puis ça n'avait pas donné suite. Et ensuite il a fallu du temps pour rencontrer la personne qui est capable de faire, avec qui je m'entendais bien, et qui on a formé le duo. Et là le groupe a franchi vraiment une étape, est devenu un groupe. Et ensuite on sentait, on nous l'avait dit également dans nos concerts qu'on faisait à deux, qu'il manquait quelque chose de percussion. On avait bien dans l'idée par contre d'avoir, de trouver quelqu'un qui voulait jouer de manière minimale et debout sur scène. Ça a pris également un laps de temps, quoi, en fait.
0: Et pas de boîte à rythme, c'était pas...
3: Non, on n'avait pas spécialement envie d'avoir de machine. On préférait un instrument acoustique et une personne derrière.
2: Parce qu'effectivement, on vient nous de voir les balances. Donc, Matt, t'es debout, est-ce que tu peux expliquer ? Mais t'as pas une batterie complète en plus, quoi.
4: Non, puis en plus, je me suis rendu compte qu'en écoutant le disque, on se rend pas forcément compte de la configuration. Mm. Donc, en effet, je joue debout. C'est ce qui m'a attiré dans le projet parce que je joue déjà dans deux autres groupes rennais qui s'appellent Youlbrenner et Formica, où c'est vraiment formation classique. Et donc là, on m'a dit, ouais, ce serait cool que tu viennes jouer. Donc j'étais très flatté. Par contre, Émilie, Gwen m'ont dit, on veut pas de charlet, on veut pas de grosses caisses. Je suis ok, pas de problème. Et j'aime bien les défis et ça me permettait en fait d'appréhender l'instrument d'une manière différente. Donc je me rappelle être allé au Grand Sommeil, les voir en première partie de Mélano, ouais. Olivier Mélano, c'était Mélano's Escape, je crois, à l'époque. Et j'avais pris des notes, mon petit carnet,
2: pour travailler
4: en direct. Pro, je sais pas, plutôt. Ouais.
0: Je sais pas. Pourquoi pas de charlet, pourquoi pas de cymbales, Gwen et Émilie ?
3: Oh, cymbales, si, mais il y en a une.
0: Une, ouais.
3: C'est suffisant.
1: Le charlet, c'est un peu compliqué de jouer debout. Puis voilà, c'était dans l'idée, je me souviens pas de lui avoir dit pas de charlet, mais c'était vraiment l'idée, c'était d'avoir une batterie et de pouvoir jouer debout, quoi. Un truc minimal, je lui ai dit, comme le batteur des Cramps.
4: Voilà, c'était pas une injonction, mais.
3: Une invitation plus.
4: Voilà, c'est ça. Puis de toute façon, je voyais tout à fait vers où vous vouliez aller. Donc il y a un tom basse, une caisse claire. Et une crash, une cymbale crash pour ceux qui connaissent, que j'utilise aussi bien en ride qu'en crash. Voilà.
2: On vous reçoit ce soir pour Rose Valant, votre nouvel album qui est sorti en avril. Bon, on est mi-juin, mais ça va, je pense qu'on n'est pas trop tard par rapport à la sortie. Vous aviez avant sorti une démo, un EP, si j'ai bien tout compris, à deux, c'est ça ? Donc
3: ouais.
2: Là, c'est votre première sortie à trois.
3: Oui,
2: vous avez tout composé, les huit titres à trois, comment ça s'est passé ?
3: Ah.
1: Alors les compositions de guitare datent d'il y a longtemps.
2: Oui, comme tu disais, ouais.
1: Et après, tout a été arrangé à trois pour la première fois, par contre. Avec un ou deux morceaux, on est arrivé à tout terminer très peu de temps avant le studio, quoi. Donc, qu'on a même arrangé avec Thomas Pouli, quoi.
3: Ouais, notamment pour les claviers où il n'y avait rien de particulièrement écrit et on a trouvé le temps d'ajouter des claviers sur deux titres, donc sur Cinématic et sur Wish que vous avez entendu juste avant.
4: Le temps et l'inspiration, en fait, c'est qu'en studio aussi on écoute comment sonne l'enregistrement, et là il y a des idées, donc je me rappelle les claviers, la veille on se dit tiens, un clavier qui pourrait faire comme ci, comme ça, le soir on peut essayer chez soi, on revient avec l'idée le lendemain, et puis c'est validé par tout le monde, c'est cool. Enfin, donc c'est vraiment un travail qui se fait au même moment que l'enregistrement et qui se... qui se calcule pas, donc c'est ça qui est beau aussi dans l'arrangement.
3: Ouais, et ce qui est cool aussi d'enregistrer avec Thomas Poli, c'est qu'on avait à disposition des claviers.
2: Ok.
3: Plutôt sympa.

0: cabane. Une cabane pièce... super évoluée, mais une cabane.
1: Il n'y a pas de vitre, du moins.
0: Donc on communique par micro. Okay. Ça, c'est la première spécificité, je dirais. Contrairement à Kerwax, par exemple, où là, même si Christophe était en régie, on le voyait à travers une vitre. L'ambiance du studio, on a enregistré pendant 3 jours, jusqu'à souvent tard le soir. Donc l'ambiance changeait aussi en fonction des heures de la journée, en nocturne. C'était encore autre chose, il y a des petites lampes.
1: Oui, mais t'as parlé de Kerwax justement, c'était là où vous aviez enregistré l'EP en 2018. Et j'imagine que c'est bien différent parce que Kerwax c'est un manoir plus ou moins.
2: Oui, puis c'est
0: très
2: grand.
0: C'est un pensionnat, c'est un ancien pensionnat, une ancienne école.
2: Ouais. C'est un studio qui est voué qu'à ça, alors que avec Thomas Poli, c'est un local de répète qui transforme en studio d'enregistrement quand il y a de la demande et quand voilà, c'est quelque chose qui. Mais sinon, vous pouvez les répéter dans ce studio-là également allez à Balloon Farm répéter quoi. Donc c'est dans les studios de Balloon Farm en fait.
3: Et pendant l'enregistrement, est-ce qu'il vous a apporté des conseils, des choses auxquelles vous auriez peut-être pas pensé pour le son de février? Qui finalement se garde aujourd'hui et continuera.
2: En fait, il a bien restitué ce qu'on fait tous les trois en répète, puis nous avions vu en concert et on avait la chance aussi qu'il aimait bien ce qu'on faisait. Donc il avait une bonne idée du son et par contre, il trouvait qu'il y avait des manques et c'est vrai qu'il a été de très bons conseils sur les arrangements. Il disait, là, ça serait quand même pas mal un clavier. Ah, ici, c'est pas mal. Donc on a rajouté 2-3 effets, pas beaucoup. Énormément pour pas dénaturer le son, mais si, et c'est ce qu'on espérait, qu'on espérait qu'il allait s'investir là-dedans si on était bloqué. En fait. Effectivement, à un ou deux moments, on voyait bien qu'il y avait un ou deux morceaux qui avançaient pas et il les a débloqués. Quoi, donc,
4: Et sur Bandcamp, j'ai vu que vous avez enregistré aussi avec Jérôme Cousin.
2: La première maquette, c'est la première maquette. Ouais.
4: Ok.
1: C'était donc il y a quelques temps, 2013, non, c'est ça ou...
0: C'est ça.
1: Ouais.
2: Okay. Ouais, c'est un projet où il y a pas, voilà, on prend notre temps en fait. Hein.
1: Oui. On va écouter un morceau choisi par vous avant d'écouter Février en live. Alors je vous laisse nous présenter. Le groupe c'est Six of Wands, c'est ça?
0: C'est ça.
1: Et donc pourquoi eux?
5: Alors pourquoi eux? Déjà. Parce que alors c'est Gwen et moi, Mathieu, qui avons choisi. C'est l'autre projet d'Emily.
2: C'est un nouveau projet en plus.
5: C'est un nouveau projet, très prometteur. non, mais qui est vraiment. Qui vaut la peine d'être écouté. Après, c'est ça, vous avez joué à Paris, vous avez fait une date à Rennes. Alors je pose la question à Émilie, qui n'était pas prévu que cette
0: non,
5: interview.
0: C'était pas prévu. Maintenant, tu vois, là, c'est l'interview dans l'interview, la mise en abîme.
2: Bah. Ils ont joué au Cher de
0: Poule. On a été invité par Chris Brocco, donc, qui est guitariste du groupe Com, du groupe Codéine et de plein d'autres groupes américains. Avec qui on avait partagé un plateau avec Février au Jardin Moderne, ce qu'on avait ouvert pour Com, ça fait...
2: Une coprode Pichica et Cachou.
0: Voilà. Et du coup, restant en contact, il y a eu une proposition, et donc on a été invité à ouvrir pour lui au Cher de Poule, puisqu'il présentait son nouvel album à ce moment-là.
5: Et il n'a pas hésité, vu la qualité. Alors c'est très cinématographique aussi, moi, ce que je trouve. Sur le Bandcamp, il y a un morceau qui est instrumental, un morceau où tu chantes.
0: Et donc
5: c'est un duo avec Michel Lefebvre.
2: Anciennement connu à Rennes au sein de son projet The Enchanted Wood. Voilà.
3: Eh bien, on vous recevra prochainement.
0: Peut-être, qui sait.
3: Voilà.
0: Avec plaisir, en tout cas.
1: Bon, on écoute ça, en tout cas. Six of Wands, le morceau, c'est Enter the Night. Et après, c'est le live de février. À tout de suite.

Et on remercie encore Maxwell Farrington pour ce magnifique jingle qui ne colle pas à toutes les occasions, malheureusement. Mais bon, on l'aime bien quand même. Voilà, vous écoutez Purple Rain et nos invités ce soir, c'est Février. C'est parti pour le live.

0: Vous êtes toujours dans Purple Rain sur Canal B avec nos invités de ce soir, février. C'était le titre Blonde, extrait de leur premier album, Rose Valant, qui est sorti en avril dernier. Et on écoute tout de suite Cinématique, un autre titre de cet album.
1: Et comme il fait chaud dans le studio, ouais, il faut se réaccorder.

Vous écoutez toujours Purple Rain sur Canal B. Nos invités s'appellent Février. Ils ont sorti un album au mois d'avril dernier. Le premier album, enfin, de Février. C'est un peu historique quand même. Il faut le signaler. Et là, on vient d'écouter Cinématique. Et ensuite, on va écouter Love, pardon, qui a un pendant sur l'album qui s'appelle Hate, forcément. puisque c'est un vinyle, donc il fallait les deux, un sur chaque face. On en reparlera peut-être tout à l'heure.

0: Ouais, merci beaucoup Février pour ces trois titres en live dans le studio de Canal B. Il y avait donc Blonde, Cinématique et Love qui figurent tous sur l'album sorti en avril dernier. Et on les laisse revenir parmi nous évidemment. C'était donc un live mixé par Benjamin Bessé. Voilà. Merci bien camarades. Et vous pouvez réécouter cette émission le samedi sur cette antenne de 17h à 18h. Et aussi on est rediffusé sur Radio Boa. Le vendredi, je crois,
1: dans toute la
0: Bretagne, Bardi. Incroyable. On vient d'écouter donc Love, c'était le dernier morceau de ces trois titres en live. Et je disais qu'il y avait donc Hate aussi, l'amour et la haine, forcément. Mais est-ce que c'est juste les titres des morceaux ou est-ce que c'est les textes aussi qui parlent de ça?
2: Intéressant comme question. Étrangement, Love, c'est plus un morceau où on est coincé. Oui, l'échappatoire est compliqué à trouver, alors que Hate, au contraire, propose une ouverture sur un horizon différent et plus apaisé.
0: Voilà. Une sortie, ok.
2: Une sortie, exactement.
1: Moi, je me posais la question pendant le live, effectivement, on a discuté tout à l'heure de la batterie en formule réduite et tout ça, et pourquoi aussi ce choix de pas de basse?
3: En fait, à la base, quand je me suis lancé dans le projet, Benjamin, dans la présentation, a parlé de Slint. En fait, j'étais dans un groupe noise, tendance Godflesh, à l'époque, c'était Star Decisis, Kill the Thrill, Big Black, avec beaucoup de saturation. Et j'ai découvert, comme beaucoup de gens, en 91-92, l'album de Slint, Spiderland. Et j'ai découvert également Mechanormal. Et c'est des fonctionnements, enfin, surtout Mechanormal, j'étais bluffé. C'est juste un duo guitare-voix. Et dans Slint, il y avait quelque chose de minimal. Et je voulais vraiment travailler là-dessus. C'est comme ça que j'ai commencé à écrire différemment de ce que je faisais dans mon autre groupe. Et donc, c'est une autre manière d'aborder la guitare, très très minimale, très très épurée. Et pour cela, c'est un peu chiant. Il faut pas jouer souvent de guitare en fait pour jouer ça, pour être dans l'instinct des choses assez minimales qu'on va garder pour proposer un morceau. Et donc pas de basse. En fait, on a décidé de travailler comme ça. Et par contre, là, ce qu'on a fait, alors ça s'entend vachement mieux sur la partie vinyle, c'est que Matt amène de la basse dans notre son avec son travail sur la batterie. C'est voilà, il y a également ça au niveau du tom bass. On travaille ça en fait.
4: Mmh. En fait, je l'ai jamais dit, mais ça me choque qu'il n'y ait pas de basse. Donc il faut vraiment que j'en mette. Mais dans mes jeunes années, mes premiers groupes, on jouait sans bassiste. Et je faisais toute la basse, la grosse caisse au tom. Ouais. Donc là, ça m'a rappelé un peu ce genre de choses. Mais non, c'est vrai que en fait, cette fréquence basse, parfois, on en a besoin. Ça dépend des morceaux. Il y en a d'autres où, par exemple, sur Cinématique, je trouve pas qu'il y ait besoin de ça. On a besoin d'un son un peu plus cristallin. Donc finalement, il y a une nuance que je peux apporter de ce côté-là aussi, avec le tom. Et je peux utiliser des maillots aussi pour avoir vraiment un vrombissement, quelque chose de plus enveloppant, comme sur Fields of Glory, ouais, par exemple.
2: Exactement.
3: Le fait de travailler sans basse, ça inclut une recherche différente aussi, quoi. Et ça donne un son singulier qui nous appartient également, quoi, en fait.
1: Tu disais, Gwen, au début de l'émission qu'il y a, je sais plus quel morceau, mais qui était composé en 2018, c'est ça, qui est sur l'album?
3: Ah bah en fait, la plupart des corpus, enfin il y a des bouts, tout a été composé entre 94 voilà, et 98 à peu près.
1: Quoi. Ma question était là justement, donc c'est 8 titres qui datent finalement d'assez longtemps.
3: Il y a Cinématique qui est assez récent en fait, dans l'histoire des Février. Okay.
2: Après, le travail à trois a permis de structurer le morceau, c'est vrai qu'il peut y avoir des motifs ou des choses, mais la structure, elle se définit ensemble au final.
3: Voilà. Ah, complètement.
0: Ça veut dire que les titres pour le deuxième album sont déjà prêts, mais il faut que vous les rentrez. C'est pas comme ça que ça marche.
1: Ça sortira dans combien de temps? Dans 8 ans aussi?
2: Ouais, c'est bien 8 comme chiffre.
1: Ouais. Moi, je me posais la question par rapport au titre de l'album, Rose Valant. Donc, vous m'avez dit tout à l'heure, effectivement, c'est un mot inventé, c'est ça? Moi, je me posais la question si c'était pas un hommage aussi à Rose Valant, justement, qui a quand même eu une belle histoire pendant la guerre, une résistante qui a fait en sorte que tout l'art français ne soit pas aux mains des nazis. Il y a quand même un petit rapprochement avec cette personne ou absolument pas du tout?
2: C'est ouvert, je dirais. Okay. C'est ouvert, je dirais. Ouais, c'est possible de le lire comme ça. Parce que c'est effectivement, la consonance est quand même très proche.
1: Oui. Ouais.
2: Après,
3: quand le terme m'est venu phonétiquement, je savais qui était Rose Valant, je connaissais son histoire extraordinaire. Okay. En plus, c'était lesbienne. Enfin, c'est pendant la guerre. C'est... Ouais. Je savais également que des gens qui pouvaient retrouver des tonalités, mais c'était comme pas la base. Si on avait fait un brainstorming un soir au Marquis de Sade, à l'autre bar de... Comment il s'appelle?
2: L'Overlook.
3: Et on était vachement sur la rose, la vallée de la rose, à un moment dans notre brainstorming. Et je pense que c'était resté en tête. Et un coup, en bossant, j'ai dit putain, mais Rose Valant. Et alors, forcément, j'avais dû écouter un podcast sur Rose Valant l'année d'avant, qui avait forcément attiré encore plus mon attention phonétiquement. Quoi.
2: Je sais pas, ça veut dire quoi pour toi? Ça t'évoque quoi, Rose Valant? C'est moi qui pose la question maintenant.
1: C'est dur dans ce sens-là, par contre. Bah, j'ai tellement là du coup l'image de la personne Rose Vallant que c'est un peu dur d'aller imaginer autre chose. Et c'est vrai qu'effectivement, comme c'est un mot qui n'existe pas, c'est pas forcément évident d'y trouver une connotation là comme ça. J'aurais pas fait la recherche de Rose Vallant, peut-être que.
5: Bon, ouais, c'est rien à voir, moi ça me fait penser à Pierre-Rosan Vallon. Bon, voilà, c'est pas très glorieux.
2: Quelqu'un, ok. Non, c'est drôle que ça va se penser à des personnes.
3: Grand économiste.
2: Parce que, enfin, moi à titre personnel, ce que ça m'évoque, c'est plus une couleur qui se trouve pas vraiment. Ouais. Ou quelque chose de comme ambivalent en fait, mais c'est un rose qui est pas rose.
5: Ben voilà. C'est ça, moi c'est ce que j'entendais tout de suite, enfin, parce que j'avais pas la référence en fait à Rose Vallon, et donc c'est pour ça que j'ai dit ah ça sonne super bien, et c'est plutôt rose équivalent, en fait on veut tendre vers le rose, qui est pas finalement, enfin qui est une couleur qui est un peu associée à des choses. Fin...
2: Ouais, ou la fleur, une fleur qui essaye de devenir quelque chose, elle est encore pas aboutie dans sa forme, enfin voilà, bon, chacun il voit ce qu'il veut, mais en tout cas c'est un titre qui est ouvert.
5: Et c'est pour ça qu'on l'a validé,
2: parce que c'est qu'il est...
5: chacun a sa propre vision, propre lecture.
0: Vous pouvez l'exporter en plus facilement.
2: C'est ça, c'est ça, ça se prononce parfaitement dans les deux langues.
0: Je me disais qu'il y avait peut-être une piste sur la pochette, mais apparemment
2: c'est
0: non.
2: C'est vrai.
0: Enfin, je sais pas. En tout cas, la pochette, ça représente une... J'ai l'impression que c'est une femme oiseau. C'est ça, plus ou moins, une femme avec des...
2: C'est vrai que ça pourrait être une sorte de harpie.
0: Ouais, un peu, ouais, ça ressemble à ça. Et qui est-ce qui a fait la pochette, alors?
3: C'est Claire Van Corda, qui est une autrice et illustratrice. Donc, elle a écrit deux très, très beaux romans pornographiques. Et en même temps, elle est illustratrice et musicienne. Elle va sortir son premier album dans pas longtemps sur le label français Weird Unique. Et en fait, on a rencontré Claire au sein d'un des concerts qu'elle jouait dans Van Corda. Puis, elle est venue jouer en solo à Rennes. Et ses illustrations, ça nous a tous parlé. Après, on a mis du temps à choisir laquelle. Mais voilà, ça a été un peu long, le processus. Et finalement, c'est cette drôle de harpie, sorcière.
1: Il y a un message aussi, peut-être, par rapport à cette cover où il y a ce personnage. Alors, moi, j'ai même vu des petites dents de vampire. Je sais pas quand on
3: zoome. Oui, il y a des petites dents.
1: Et c'est quand même un personnage qui est au-dessus d'une zone vraiment inondée où on voit les maisons vraiment sous l'eau, etc. Il y a peut-être aussi un message derrière cette cover, je ne sais pas.
2: Non, dans ce cas, je pense qu'il faut demander directement à Claire.
1: C'est ça, oui. Parce effectivement.
0: Oui, en fait, elle a fait ce dessin. Et par contre, pour l'album,
3: les enluminures, c'est Anne-Cécile Ferron qui a créé les petits lierres et tout, à côté et tout. Donc, c'est un travail collaboratif entre elles deux. Quoi.
5: Mais non, elle n'a pas produit le dessin en écoutant la musique, je crois pas. Hein.
3: Non,
5: elle nous a proposé des visuels.
3: C'est un dessin existant, c'est ça.
2: En fait, elle est super prolifique, cette fille. Elle fait toutes ses affiches de concert au crayon bic.
1: Wow. Ah voilà.
0: C'est des crayons bic.
2: C'est tout au crayon bic.
0: Ouais. Allez voir, c'est assez impressionnant.
2: Elle poste très régulièrement des choses sur les réseaux.
5: Et ouais, quand j'ai découvert la pochette, en fait, j'écoutais en même temps l'album, et il y a un morceau Love où tu dis The Devil et tout, et c'était au moment où je regardais la pochette, je vois les yeux jaunes et tout, je me suis dit ah ouais, ok, il y a peut-être un rapport, c'est peut-être elle le démon, je sais pas.
2: Non.
5: Rien à voir.
2: Non.
5: Mais non, mais c'est les yeux jaunes, il n'y a pas un côté. Ouais,
2: mais oui, tu as bien saisi que je parlais d'un démon dans Love, tout à fait.
1: Et cet album dont on parle depuis le début, Rose Vallant, il est disponible comment on peut se le procurer?
3: Alors sur Rennes, dans les magasins de disques, pour l'instant, ils sont à Rockin' Bones et puis à Blindspot. J'en ai pas encore mis It's Only, ça ne saurait tarder. Et sinon, pour l'instant, sur le bandcamp du groupe et où les bandcamp des trois labels, Araki, Carvinio et Renegar Records. Quoi.
1: Et une date à venir?
3: Pas encore.
1: Pas encore.
3: Non.
2: On est dans l'organisation.
1: On surveillera alors.
2: Ouais.
0: Vous visez la rentrée, c'est ça?
3: Exactement.
2: Oui.
0: Vous allez laisser passer l'été.
3: Et puis M. Fombrenne, le renouveau d'M. Fombrenne. Et puis donc voilà, je pense qu'on est plutôt sur fin septembre, début octobre. Mm-hmm.
0: Et pourquoi vous avez travaillé avec ces trois labels? Enfin, j'ai certaines idées, certaines réponses dans la tête.
3: Mais bon. Ah, c'est les trois labels qui nous ont répondu. C'est aussi simple que ça, quoi. Et c'est pas parce que également je suis très ami avec David et Carvalho que c'était forcément automatique. Donc, franchement, c'est parce qu'il a eu un coup de cœur sur le disque.
0: Oui, il l'a dit.
3: Ouais, parce que sinon, il n'aurait pas donné d'argent non plus, quoi. Donc, c'est les trois labels qui ont été intéressés vraiment pour participer un petit peu au financement du disque, qu'on a quand même principalement financé par nous-mêmes. Hein, donc.
0: Oui, parce que les temps sont durs, hein, on sent pas des vinyles comme ça.
3: C'est un certain budget, mais qui est un peu moins cher que post-Covid quand même. Bon, c'est quand même un budget.
0: Ah oui,
3: quand
0: ça c'est. C'est
3: ça s'est un petit peu baissé.
0: Revenu à des choses un peu plus normales, la bulle a éclaté.
1: Moi j'ai une question d'un auditeur, on a des auditeurs et des auditrices des fois qui me posent des questions et qui me demandent: que pensez-vous d'April March et de Tom November?
5: Ce serait pas un batteur, l'auditeur, parce que
2: c'est vrai que c'est une blague de batteur.
1: C'est pas un batteur, non.
2: C'est pas un batteur.
3: très bon acteur, Tom DeVorme.
1: Je la pose, hein, je la pose. Hein. Voilà. S'il nous écoute, il sera content de
3: t'entendre. Pour les marges, j'avoue que j'ai jamais trop écouté. Je crois qu'elle a fait des choses avec Bertrand Borgala sur la belle Tricatel, mais c'est à peu près tout. Enfin, je dois avoir un ou deux morceaux dans des mix, mais voilà. Plutôt du bien de ces deux artistes.
1: Ok, très bien. Voilà, on a la réponse.
0: on peut passer aux idées sorties si tu veux, Kat.
1: Oui. Eh ben, carrément.
0: L'émission touche déjà à sa fin, quasiment.
1: Ça passe vite.
0: Et oui.
1: Eh bien, ce dimanche, effectivement, c'est comme vous le savez tous, la fête de la musique. Je crois qu'ils annoncent 37 degrés, donc ça va être un petit peu dur. Mais 39, très bien. Donc ressenti 42-43, on va dire.
2: 50.
1: Voilà, bon, c'est souvent la fête des reprises de U2 et d'Oasis, mais il y a quand même des endroits qui sont toujours intéressants. Le Penny Lane, notamment, le One's Pub, c'est quand même de lieux où il y a souvent des groupes très intéressants. Et cette année au One's Pub, vous pourrez voir notamment Bops et Guadalterras. Donc ça peut être cool d'aller traîner par là-bas. Voilà.
0: Et au Penny Lane, Don Diaz et The Leather Gallery, entre autres. J'imagine qu'il y a une affiche un peu plus longue. Il y a aussi au Tabor, le Jardin Moderne qui prend un peu ses quartiers. Et donc vous pourrez voir plusieurs groupes qui répètent au Jardin Moderne régulièrement, notamment Memoranda qu'on avait reçu l'année dernière, je pense, dans cette émission.
1: Il y a plus longtemps que ça, je pense.
0: Ah, il y a plus longtemps. Ah ouais.
1: Parce que tout à l'heure on parlait de Formica avec Mathieu, finalement c'était il y a beaucoup plus longtemps. Le temps passe tellement vite. Ah ouais. Ouais.
0: Il y aura aussi Iris 2000 au Paradis Perdu pour la fête de la musique. Et voilà, j'en oublie certainement, mais ça, c'est quelques groupes qui sont passés dans cette émission. Donc voilà.
3: On a le droit à une. Il y a également toujours des choses très sympas. Quartier Sainte-Thérèse, et c'est sur la place Sainte-Thérèse. Il y a une soirée bis il y a deux ans qui était super agréable, et là il y aura nos amis de Maigrim que vous avez reçus, okay. Par Plarim, qui jouent dimanche soir à la fête du quartier Sainte-Thérèse. Et c'est l'ambiance est ultra sympa à cet endroit-là, c'est vraiment très très cool.
1: Est-ce qu'il y fait moins chaud?
3: Oui, c'est un peu à l'ombre.
1: Eh bah, très bien.
3: Comme en plus.
0: Matt, t'avais des idées sorties pour le week-end, non?
5: Non, pas du tout. J'étais en train de savoir s'il faisait moins chaud à Sainte-Thérèse qu'au Tabor. Que,
1: Tabor, ça peut être pas mal aussi.
3: Ah, le Tabor, je pense que c'est le meilleur spot.
1: C'est vrai, c'est vrai, c'est vrai. On va choisir comme ça maintenant. Ouais.
0: Complètement. Bon, on va se quitter avec un dernier extrait de l'album de février, donc That Broken Heart of Mine. Et puis derrière, on écoutera peut-être un morceau des Bops dans l'émission en public qu'on avait organisée au Grand 8
1: juin dernier.
0: Ouais, okay.
1: Et ouais.
0: Voilà, merci beaucoup Février d'avoir accepté l'invitation.
1: Est-ce
0: que vous voulez dire quelques mots de ce morceau qu'on va écouter pour se quitter?
2: Qu'est-ce qu'on peut dire sur ce morceau?
3: Que sur celui-là, Thomas Poli a fait un vrai travail de producteur en fait. Il a rajouté l'idée d'une guitare claire, une guitare acoustique qu'on n'avait pas du tout imaginée au tout début, et il a transformé cette atmosphère de morceau qui est un croisement dans ma tête entre les Swans et puis tout l'univers de Talia Zedek ou voire du rock australien, notamment les Drones. Il y avait un croisement comme ça quand j'avais ce morceau.
0: Ah, ok. On écoute ça. Merci beaucoup et merci à la semaine prochaine avec...
1: Avec Rebecca Roger-Cruz. Elle a sorti son premier album il y a déjà quelques temps, mais comme elle joue au tombé de la nuit le 2 juillet, on s'est dit que c'était une belle occasion de la recevoir. Donc voilà, soirée vénézuélienne.
0: Waouh, ok.
1: Yes.
0: À la semaine prochaine, merci de nous avoir écoutés.
1: Salut.
3: Salut. Merci Benjamin.

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Madame, monsieur, chers clients, il est possible que le moyen que j'utilise aujourd'hui pour m'adresser à vous vous étonne. Mais connaissant le sort trop souvent, hélas, réservé aux circulaires, je me suis permis, en toute simplicité, de venir vous entretenir personnellement, directement.

Auditeurs et auditrices de Canal B, dont la longueur d'onde, mais que ça reste entre nous, est de 94 MHz, c'est énorme. En tout cas, bienvenue dans Béchamel Tchatcha qui poursuit son petit bonhomme de chemin et son périple musical et didactique aux États-Unis d'Amérique du Nord, les EUAN, comme on dit généralement. Et après New York, Chicago, je vous emmène à Détroit, Michigan, ville évidemment de la Motown, mais aussi des Stooges et du MC5 pour citer les plus connus. Voilà, ça va être super. Alors, ça n'a pas été la scène la plus prolifique en groupe de garage, soit, ou alors j'ai mal fait mon boulot, mais il n'empêche qu'il y en a eu des notoires et des pas mal capables, et c'est ce que je vous propose de subir au cours de cette heure que nous allons passer ensemble. Alors, bonne émission, les amis, c'est parti.

Et nous débutons cette émission avec alors là, quelque chose de totalement épique, hein, une cavacade infernale avec, inutile de le présenter, peut-être que si quand même, Mitch Ryder, évidemment Mitch Ryder on the Detroit Wheels, le petit gars de Détroit qui faisait un petit peu dans la Blue Eyed Soul et qui nous interprétait à l'instant A Face in the Crowd, qu'on peut retrouver sur son troisième album, si je ne m'abuse, à savoir Suck It To Me. Les six albums des années 60 sont tous évidemment à conseiller, j'allais dire au plus offrant des formations professionnelles, à conseiller de toute façon. Qu'est-ce que je voulais dire? Oui, et puis aussi son succès, ou du moins son talent, on le doit aussi à son producteur Bob Crewe qui rajoutait de la chantilly sur ses morceaux. C'était absolument fantastique. On lui doit aussi, ce Bob Crewe, des choses aussi différentes que la BO de Barbarella et aussi la production du groupe Les Four Seasons. Et voyez comme les choses sont bien faites et s'enchaînent incroyablement bien, puisque les Four Seasons de New Jersey avaient des petits cousins aussi à Détroit qui n'ont pas eu le succès de ces derniers, puisque déjà leur nom, c'était pas un très très bon choix. Ils s'appellent Tim Tam and the Turnhounds, c'est pas bien les gars. En tout cas, ils nous font un pastiche, ou du moins quelque chose de très très rapprochant aux Four Seasons, que j'avoue que j'aime beaucoup. Le morceau s'intitule Wait a Minute, qu'on écoute tout de suite dans Béchamel Tcha Tcha. C'est parti.

Tout d'abord, chacun des membres de cette formation de rock est un excellent musicien de jazz ensuite, et c'est cela qui vous fera certainement le plus plaisir. Nous avons constaté que les faux frères mettaient fin à une vieille tradition des musiciens rock, celle des longs cheveux dans le cou, de l'air casseur et des ongles douteux.

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1: Un singe ne va pas arrêter le spectacle, traduction littérale qui veut évidemment rien dire du tout. À l'instant, Terry Knight and the Pack, groupe qui a au moins sorti deux albums. Là, c'était extrait du second, à savoir le Reflection, où on retrouve ce morceau. Là, bon, on peut peut-être préférer les Animals. Bon, c'est pas. En tout cas, c'était plutôt pas mal. Un album qui recèle, bah, c'est un petit peu une auberge espagnole, puisqu'on retrouve des choses à la Donovan. Ou des essais au psychédélisme ou des choses un petit peu plus soul. Là, c'était évidemment One Monkey, Don't Stop the Show. Don't Stop No Show. Voilà, pour cet album sorti, si je ne m'abuse, en 66. Et ça suivait Tim Tam et les Turn-Ons. Et le morceau très, très influencé par les Four Seasons, Wait a Minute. On était quand même loin du garage. On va y arriver progressivement. Alors oui, tous ces groupes-là ne sont pas forcément nés à Détroit, mais aux alentours dans le Michigan... J'en ai bavé pour trouver des groupes, mais il y en a quand même de très connus, notamment les Tidal Waves qui ont popularisé après les premières le morceau Farmer John de Frat Rock. Voilà, leur version est nettement meilleure. Ben moi, ce que je vous propose, c'est la face B de leur tube She Left Me All Alone, qui est une petite balade garage que nous écoutons de suite. C'est parti.

Et oui, alors là, on touche vraiment au sublime. S'il y a un seul groupe à garder de Détroit et ses environs, c'est évidemment ceux-là, les Kegs, malgré ce qu'en pensent certains de mes amis musiciens qui trouvent ce groupe incroyablement mauvais, incroyablement nul. Ils ne savent pas chanter. Bon, soit, d'accord, mais l'émotion est au rendez-vous. C'est vraiment quelque chose. Alors, c'est en plus un groupe de parfaits losers. Ils ont enregistré un seul 45 tours. Le studio où ils ont enregistré leur petite cochonnerie a brûlé à Détroit. Ils ont sauvé que 75 disques qu'ils ont distribués à papa, maman, à tata et à tonton. Bref, inutile de dire que ce 45 tours doit être très très très rare. Mais il y a vraiment quelque chose là, c'est absolument incroyable. Qui suivait tout de même, ne les négligeons pas, les Tidal Waves et chez Left Me All Alone et les Shy Guys, groupe de Détroit mais assez obscur, avec encore un petit peu de frustration adolescente. Là, ils veulent s'en aller. We Gotta Go par les Shy Guys et les Kegs. Alors, comme ils ont sorti qu'un seul 45 tours et qu'il faut leur rendre honneur, parce que vraiment, c'est le morceau garage par excellence, et celui-ci, donc l'autre face, est encore plus rugueux, encore plus hargneux, et il s'intitule évidemment To Find Out, qu'on écoute peut-être pour la millième fois, mais c'est toujours aussi incroyable. On écoute.

0: c'est un être qui est pas valable. On n'obtient rien sans difficulté. Alors il faut aussi que ces gens-là comprennent que c'est des parasites.
1: Ce sont des parasites.
0: Ce sont des parasites. Ouais.

Eh oui, on ressort les vieilles compiles. On a enlevé la poussière et on les réécoute. Là, oui, évidemment, les Back from the Grave, indispensable compilation de garage bien cradingue parfois, voire toujours. Voilà, on avait débuté avec les Kegs et d'ailleurs, pour rajouter à la loose de ce groupe-là, il faut quand même savoir que lorsqu'ils jouaient, ils étaient hués parce que le public n'était certainement pas prêt, quoi. En plus, le guitariste s'est fait décapiter dans un accident de motobillette. Mais oui, mais les gens conduisent très très mal, qu'est-ce que vous voulez que je vous dise. Voilà, on s'était enchaîné avec deux groupes, deux garages, hein, y a pas de doute, les Sudos, pour enchaîner avec Long Way to Nowhere, enchaîné avec les Illusions, City of People. Voilà, pas grand chose à dire sur ces groupes qui, comme la majorité, ont dû sortir un 45 tours ou deux et puis exit. Hein. Voilà, on poursuit avec un groupe un petit peu plus connu, tout de même, les Unrelated Segments, qui ont quand même quelques chefs-d'œuvre à leur actif. Hein. Ils ont eu un petit hit local, hein, autour de Détroit avec Story of My Life. Moi, ce que je vous propose, c'est deux morceaux enchaînés qui vont débuter avec Where You Gonna Go. On se demande.

Et oui, il est triste, le petit garçon. Il va pleurer des rivières de larmes parce qu'il est triste et pas très content. Si j'en juge par l'énergie qu'il déploie dans ce morceau, les Unrelated Segments à nouveau avec Where You Gonna Go et à l'instant Cry. À noter qu'ils étaient signés à l'instar des Tidal Waves sur le label de Anna Barbara Records, ceux-là même qui nous ont offert les Flintstones, les Pierres à Feu, la famille Jetson ou Scooby Doo. Ou Capitaine Caverne, voilà, quel pays pittoresque que sont les États-Unis d'Amérique du Nord. On poursuit avec, toujours à Détroit naturellement, puisque c'est le sujet, avec un groupe appelé les Underdogs, hein, qui, encore des gens qui ne sont pas contents, qui nous affirment que l'amour tourne mal, Love's Gone Bad. À noter que c'était issu d'un sous-label de la Tamla Motown, puisqu'on retrouve ce même morceau, et oui, j'ai un accent du Périgord de temps en temps, ce même morceau par une certaine Chris Clark dans une version beaucoup plus soul, mais la version garage n'est pas mal non plus, comme vous allez pouvoir le constater à l'écoute de Béchamel Chacha par exemple. On écoute, c'est les Underdogs, les sous-chiens.

Et là, nous sommes passés à vraiment à de très très mauvais exemples pour la jeunesse, puisque vous venez de subir un morceau, tout ce qu'il y a de plus antimilitariste. Hein, voilà, bah, quel exemple. Alors que les jeunes GI, à l'époque, combattaient l'hydre communiste pour défendre la démocratie, eh bien, monsieur Bob Seger sortait ce morceau, 2 plus 2 is on my mind. Si c'est pas honteux, voilà, Bob Seger qui allait devenir une super star dans les années 70 avec un rock totalement gras et, selon mes critères, totalement inintéressant. Mais dans les années 60, c'est quand même assez violent et remuant. Tel ce 2 plus 2 is on my mind, extrait de son deuxième groupe, je crois. Enfin, il en a fait pas mal, mais son Bob Seger System, qui suivait donc les Underdogs. J'espère que vous allez suivre et que vous prenez des notes. Puisqu'on va retrouver Bob Seger et The Last Herd. And The Last Herd, Brother Spring and Branson Speaking English, avec donc son premier groupe, j'espère que je suis clair, sinon c'est pas très très grave, avec un autre très très très bon morceau intitulé East Side Story, qu'on écoute de suite.

Alors là, évidemment, on sent qu'ils ont envie d'en découdre avec leur guitare. Je ne sais pas si ça se dit, en découdre avec leur guitare. Pourquoi pas peut-être les aurez-vous reconnus, ces vilains braillards, puisqu'il s'agissait d'un des groupes les plus notoires de la scène de Détroit, les MC5, naturellement, avec les Motor City 5, dans le nom complet, avec cette reprise d'I Can Only Give You Everything, hein, popularisée par les Trogs ou les Vems, ou les Sultans d'ailleurs. Mais là, version limite apocalyptique, voilà, qui faisait peut-être pas avancer le schmilblick, mais en tout cas, on sent que ces gens-là ont envie de faire du bruit, quoi. Il n'y a pas de doute. Auparavant, Bob Seger and The Last Herd et le morceau East Side Story. On va poursuivre et quasiment terminer avec un groupe toujours du Michigan, mais ils sont pas franchement de Détroit, ils sont de Bay City, c'est pas très loin, mais de toute façon ils aimaient bien partir en vacances à Détroit pour acheter des pains au chocolat, des choses comme ça. Il s'agit des Bed of Roses, avec un morceau là aussi dans le genre hargneux, il se pose un peu là. Le morceau s'intitule Quiet, et si on a le temps, je vous dirai à revoir juste après, vous allez voir. Ça va peut-être pas très bien se passer, mais ce sont les Bed of Roses.

Et oui, chers petits amis, c'est après ces Furax, c'est le moins qu'on puisse dire, que nous allons nous quitter, les Bed of Roses, avec le morceau Quiet. Nous nous quittons véritablement avec un instrumental qu'on peut retrouver sur l'album de Mitch Ryder and the Detroit Wheels, avec qui nous avions débuté. Le morceau s'intitule Slow Fizz, et c'est avec ceci que je vous dis au revoir. Et à la semaine prochaine, si tout va bien. Salut, bye bye.

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0: Bonsoir. Ah, le micro est allumé. Merveille.
1: Merveille. Bonsoir et bienvenue dans l'émission la plus bordélique de Canal B.
0: Non, ça c'est certainement pas vrai.
1: C'est...
0: Ah mais non, parce qu'on écoute
1: déjà
0: pas...
1: comment elle s'appelle cette émission ?
0: Je sais plus.
1: Voilà.
0: Et on n'écoute pas toutes les émissions et je suis sûr qu'il y en a des plus bordéliques que nous.
1: Appelez-nous pour nous dire si vous connaissez une émission plus bordélique que la nôtre.
0: Mais le téléphone est en panne, il y a un mot devant la console, devant toi.
1: C'est vrai. Donc, mais de toute façon, je comptais pas recevoir un appel malgré tout. L'émission s'appelle Land of Confusion.
0: Il est 20h, nous sommes samedi soir. Il y a un petit mot devant la console qui dit que le téléphone ne marche pas, donc ne nous appelez pas. Et le générique, eh ben, c'est le générique qu'on vient d'écouter. Et c'est la troisième saison de Land of Confusion, et là on est au mois de juin. Et c'est vrai qu'on est en train de se dire qu'il faudra changer le générique bientôt.
1: La troisième saison se termine doucement.
0: Doucement.
1: On vous présente nos excuses pour avoir été un peu moins présents ces deux derniers mois, puisqu'il n'y a eu qu'une émission par mois.
0: Ouais.
1: Parce qu'on est des gens hyper occupés. Vous avez vu l'état du monde, on a du boulot. Voilà, on était à Pau ce week-end pour jouer entre nous les membres de Land of Confusion.
0: Pas entre nous, avec des gens quand même. Alors, on n'est pas allé à Pau juste pour jouer entre nous, sinon on fait ça tous les deux samedis, enfin tous les deux mercredis.
1: Merci de me rectifier. On est allé représenter la Bretagne dans un événement qui s'appelait d'ailleurs 64 égale Bézadache. 64, j'imagine que c'est le Béarn.
0: Exactement.
1: T'as vu? Et c'était super.
0: C'était grave super.
1: On s'est régalé.
0: On y est allé avec l'ami Baptiste Transarguès qu'on a invité il y a quelques semaines ici. Notre ami Jules Lepul qui est encore pas là ce soir parce que encore il travaille.
1: Il a fait de la musique en habit de pêcheur breton.
0: Pêcheur-chasseur, je crois.
1: Pêcheur-chasseur, sous 30 degrés.
0: Ouais, un truc en plastique qui lui a donné bien chaud.
1: Il nous a fait un jam house jack assez lente, down tempo.
0: Totalement ralenti, ouais.
1: Totalement ralenti.
0: Ça
1: mais,
0: allait bien avec le climat. Hein.
1: Avec le climat, c'était dansant quand même, moi j'ai trouvé.
0: Ouais.
1: Et,
0: il faisait chaud à Pau.
1: Il faisait chaud à Pau. Il faisait sûrement chaud à Rennes aussi, mais à Pau...
0: Voilà. Transarguès a fait un live carré de son album sur Carpaccio Cathedral, qui était un des co-organisateurs de l'événement, parce que c'était un événement qui réunissait quatre assos. Carpaccio Cathedral, Access, qui est un festival à Pau qui est super, mais qui est en même temps que le festival Maintenant pour les Rennais, mais qui est un super festival, et l'atelier 01 et l'atelier Wow.
1: Qui nous ont accueillis
0: mais royalement, dans des lieux trop chouettes, avec des bars trop chouettes, une déco de ouf,
1: des menhirs en carton,
0: des
1: posters de Beurdou,
0: ouais. Non, c'était génial, c'était
1: des galettes
0: beau.
1: Au gésier de canard,
0: ouais, non, ouais. C'était ouf,
1: on est obligé de mentionner tout ça.
0: C'était pas des gésiers, c'était des cœurs de canard, pour les j'aime pas trop mentionner la viande,
1: respect
0: pour tous nos amis végé et vegan, c'est pas hyper cool. Mais c'était très bon quand même. Il y avait des versions VG, bien entendu. Bref, en tout cas, c'était méga cool. Et surtout, Charlie, t'as fait un live aussi.
1: J'ai fait un live, ça faisait très longtemps.
0: Sous un nouveau nom qui s'appelle
1: Empty Fontaine. Me demandez pas pourquoi.
0: Non.
1: C'est de la jungle, comme a trouvé notre collaborateur Jules absent. De la jungle auquel il manque quelques cases. Moi je trouve ça plus dansant comme ça. Bon, ça s'est hyper bien passé pour cette première. J'étais trop heureux de...
0: Ouais, c'était grave cool.
1: De déployer tout ça.
0: Tu nous as pété les genoux en vrai.
1: J'avoue, j'étais fatigué moi-même.
0: Ouais, c'était hyper frénétique, hyper dansant. Et on avait mal aux jambes au bout de 25 minutes de live. Mais t'as continué pendant une heure. Donc c'était... voilà.
1: Donc je dois le rejouer. Je mentionne très rapidement le fait du prix libre.
0: C'est ça qu'il faut faire.
1: Voilà. À la fin du mois, cette fois, on vous le dit en avance et c'est dans la région. Le samedi, renseignez-vous.
0: C'est samedi prochain.
1: Voilà. Et je prévoirai une pause.
0: C'est pas samedi ce soir, c'est samedi d'après. Là, vous voyez le prochain samedi.
1: Je crois même que c'est. Ah oui, c'est dans 15 jours. C'est dans 15 jours. Ouais. Et je prévoirai une petite pause à mi-7 pour se reposer un peu les genoux et que ça soit un petit peu plus supportable grâce à ce rodage.
0: Ça, c'est vraiment gentil pour les vieilles personnes qui ont des problèmes. Enfin, non, excusez-moi, toutes les personnes qui ont des problèmes de genoux, ça arrive.
1: Et je suis une vieille. Et moi-même, je me suis fatigué.
0: Ouais. Non, mais en vrai, c'était trop bien. Et on a hâte de reparler de ce projet quand même. Charles, t'avais pas envie d'en reparler ce soir, mais on a hâte de vous faire écouter ça et de vous faire aussi écouter peut-être des petits bouts de ce qu'a fait Jules. On n'a pas envie de faire de l'auto-promo bête et méchante, mais en même temps, comme là, il se passe que des espèces de side project que personne connaît. Avec des concepts, on se dit que c'est intéressant d'en causer et de partager ça, donc on le fera.
1: On se dit que ça, si vous nous écoutez, déjà, ça pourrait vous intéresser.
0: Voilà. Later, on fera ça. Et du coup, on a des actus.
1: Moi, j'ai ramené une petite actu hyper fraîche de 2019.
0: Waouh. Tu veux dire
1: hier, quoi.
0: L'autre monde.
1: C'est un peu, même 2019, j'ai envie de dire, c'est un peu demain pour moi. Mmh.
0: C'est pré-Covid.
1: Eh ben, bonne question. Alors, ça a dû être release en 2019, donc ils ont dû composer le morceau.
0: Non, mais le Covid, c'est 2020, 21, ou plus, je sais pas. Voilà. Donc, c'est bien avant le Covid. C'est quand le monde était encore heureux. Rappelle-toi. Ouais, non.
1: le bonheur.
0: Which bonheur.
1: Bon, le bonheur, il s'est arrêté en 94, hein, je crois. Non. Allez. Trêve de plaisante. Non.
0: Du coup, tu parles de quoi? De quel groupe?
1: Je parle
0: quel
1: de
0: groupe?
1: La Punta Bianca.
0: Qui est un groupe français.
1: Qui est un groupe français-italien, parce que...
0: Franco-italien, italo-français.
1: Italo-français. Alors, je connais Philippe, la moitié du groupe, et
0: pas l'autre moitié.
1: Sa partenaire, la chanteuse, dont j'ai oublié le nom. Il me semble qu'elle a un nom italien, je suis même pas sûr qu'elle... Enfin, si elle doit parler français. La Punta Bianca, donc un duo de synth-pop bien cool, qui m'était un peu passé, enfin j'ai un peu survolé le truc et je suis tombé sur le morceau complètement par hasard sur une radio et je me suis dit mais qu'est-ce que c'est que ce truc, c'est super bien, je vais prendre la ref. Et j'étais très surpris de voir que je connaissais effectivement le groupe. J'ai même pu en parler un petit peu avec lui et il m'a dit « Ah oui, c'est marrant, c'est vrai qu'en gros, c'est un morceau qui a popé beaucoup plus que tous les autres morceaux, parce que je crois qu'ils ont quand même plusieurs albums. Et celui-là, c'est un peu un tube. Il ne l'avait pas du tout anticipé. Il m'a dit que c'était un morceau qu'ils avaient fait très vite, sans se douter de quoi que ce soit. Moi, quand je l'ai entendu, c'est synth-pop, mais il y a un relent bien électro, un peu scientifique comme ça. Tout en restant un truc assez romantique à la 2 où la voix du garçon et de la fille se répondent un petit peu comme ça, c'est très moi je trouve ça assez velours et je vous propose de l'écouter
0: exactement. Je lance ce morceau qui s'appelle Smell of Paint par La Punta Bianca.

0: The Smell of Paint par la Punta Bianca aux alentours de 2019 sur Detriti Records dont le site ne marche plus, donc
1: cherchez vous-même,
0: voilà, débrouillez-vous. Ouais, assez classique, mais je trouve que c'est le, pour moi, c'est un petit banger, un truc qui rentre bien dans la tête,
1: ouais,
0: qui est bien entraînant. Ils ont des super voix, bref,
1: entraînant c'est... pour les gothes.
0: Mais... c'est vrai que c'est assez goth, mais même j'aime bien cette idée de l'odeur de la peinture et tout là, ça me fait kiffer.
1: Ouais, j'adore l'odeur de la peinture.
0: C'est clair. D'ailleurs, t'as pas un petit pot là? On enchaîne.
1: On transitionne pas. qu'est-ce qu'on voulait enchaîner? Moi, qu'est-ce que j'ai ramené? J'ai ramené. Alors, je suis désolé, j'ai l'impression que à chaque émission, je passe des news de ce tout petit label, de ce tout petit distributeur, de ce tout petit magasin hollandais qui s'appelle Clone.
0: Alors, on dit néerlandais.
1: Mais pourquoi on ne dit pas hollandais?
0: Parce que Hollande, c'est une région des Pays-Bas.
1: C'est du fromage.
0: C'est pas tous les Pays-Bas. Pour parler des Pays-Basiens, on dit les néerlandais.
1: Ok, donc un petit label Pays-Basien.
0: Hashtag relou.
1: Donc un petit label néerlandais. Which is called Clone.
0: Never heard of that.
1: Non, moi non plus. Et en fait, ils ont eu la riche idée de rééditer deux. Alors, ils n'ont pas réédité deux EP, c'est-à-dire qu'ils ont fait deux EP avec des. Un petit peu des bests d'un producteur français.
0: Un best-of, en fait, tu n'oses pas le dire, c'est tout, quoi.
1: Je sais pas, ils l'ont pas appelé Best Of, ils l'ont appelé Vaporwave 1, Vaporwave 2. Et du coup, et comme c'est séparé en deux disques et deux sorties, je pense que ça peut pas prendre l'appellation Best Of, qui souvent se retrouvait sur des doubles LP.
0: Mm.
1: Quand t'avais de la grosse carrière, genre Queen.
0: Et Greatest Hits
1: Le Greatest Hits de Queen. Déjà, il y avait un Greatest Hits 1 et un Greatest Hits 2, et c'était déjà des doubles.
0: Faut peut-être être décédé pour avoir droit à ton Greatest Hits.
1: Ouais, ou avoir produit énormément de choses. Bref, donc de quoi on parle déjà?
0: Ah oui, Dinarek. De Dinarek. On n'a pas encore mentionné.
1: Dinarek, du coup, mais si, je l'ai déjà dit, moi. T'as pas écouté?
0: Ah, je crois que t'as... Ah, ok.
1: Dinarek, producteur. producteur français dont on ne sait rien parce qu'il est extrêmement discret.
0: Moi, je crois que c'est un robot.
1: Et qu'en fait, moi je me souviens, quand on écoutait Dinarek en 2007-2008, on était un peu... Alors c'est marrant, parce qu'on va dire la même chose que ce qu'on a dit sur Exaltix la semaine dernière, qui sortait aussi sur Clone. On était là un peu genre, c'est un copycat de Drexia, Doppler Effect, et gna gna gna.
0: C'est très classique comme électro, c'est très...
1: Moi je trouve qu'il y a une patte.
0: Et en vrai, je sais que c'est pas un robot parce que je l'ai vu à Paris.
1: Très peu d'apparitions live. Ouais. Et
0: c'était hyper bien. Alors ouais. Je me rappelle pas les morceaux, je connaissais

0: un peu
1: peut-être un peu moins jazzy,
0: un peu mélodieuse
1: et ouais. Un peu plus robotique, un peu plus techno peut-être, un peu plus.
0: Alors il y a un côté un poil plus techno et il y a aussi des mélodies que je trouve un tout petit peu plus enjôleuses peut-être.
1: Enjôleuses.
0: Et pour un.
1: C'est un vrai mot ça ?
0: Ouais. Ouais, c'est un. Je sais plus, il faudra qu'on vérifie. Et en tout cas, moi je reproche souvent aussi à un truc des producteurs français de faire du joli et je trouve qu'il a fait quelque chose d'un peu plus enjôleux. Sans faire du joli. Et ça s'entend bien sur ce truc là qui est assez, assez catchy. Et donc là moi j'ai envie d'écouter un morceau qui est un peu disco, qu'il a nommé End Job. Et je pense que c'était pour le côté un peu dance floor et facile du truc. Et en fait quand le morceau démarre on se dit ouais c'est un peu facile. Et en fait il y a un truc qui se passe après qui est assez chouette. Donc on va écouter ça tout de suite. End Job par Dinarek sur le Vaporwave 1. Sorti par Clone Records.
1: Boum. Ah, c'est. Ah.
0: C'est sur l'autre ordinateur ?
1: Alors, je crois que j'ai fermé l'onglet.
0: T'as fermé l'onglet ? Excellent.
1: Non. Tout de suite, Dinarek, Vaporwave 1.
0: Ouais.
1: End Job.
0: End Job.

0: Dinarek On Job, ouais. Sur Vaporwave 1, Clone.
1: Ressorti par Clone, donc du coup un peu des meilleurs titres de Dinarek. Vaporwave, c'est un label qui a monté Dinarek, Back in the Time.
0: Back in the Days, et rien à voir avec le genre Vaporwave, du coup.
1: Ouais, rien à voir avec le genre Vaporwave. Et ça galope comme un end job sur un étalon d'hippodrome. C'est... Enfin non, mais je trouve ça beaucoup plus subtil que ça ne commence. Et j'aime bien, en tout cas, j'aime bien la touche de cet artiste. Moi, je sais que j'avais un...
0: En tout cas, il y a les petites... C'est vrai que c'est un mélange, il y a un truc assez catchy, presque ouais. Électro...
1: presque pas... électro-clash.
0: Presque électro-clash, voilà. Ouais, le ouais. mot est lâché, ouais, mais il ouais. y a les petits...
1: On y reviendra.
0: Il y a les petites belles drexiennes un peu ouais. derrière en même temps, et ouais. du coup, voilà, c'est un espèce de mélange... Ouais, c'est cool.
1: Ouais. Moi, j'avais
0: assez un... rentre dedans, mais assez cool.
1: J'avais un EP qui s'appelait Aircam, qui était vraiment très cool, de Dinarek. Voilà, en tout cas, producteur français dont on ne sait très peu de choses parce que je pense qu'il est resté très secret, comme beaucoup de. On a eu beaucoup de. C'est marrant parce qu'on a une scène hollandaise et qui, via Clone, via des radios comme Intergalactic FM, CBS, on a vu passer plein de Français sur ces radios-là. Et.
0: Bah c'était enfin, c'est là-bas que ça se passait en même temps.
1: C'était là-bas que ça se passait, mais ouais. on avait une poignée de Français qui produisaient, et cette poignée de Français était quasi invisible.
0: Après, il y a une tradition quand même dans l'électro d'être un peu anonyme, de ouais. de pas montrer son visage, d'être un peu extraterrestre, un peu robot, un peu cyborg et tout.
1: Mais pour le coup, les Français qui s'accrochaient à cette scène-là, ouais. et qui se retrouvaient dans cette scène-là, et sur ces radios-là, sur ces labels-là, avaient tous cette particularité d'être très très très très discret.
0: Exception faite de The Hacker. Qui
1: Exception
0: est...
1: faite de The Hacker. Mais de The Hacker qui était là avant ces radios-là et avant ce.
0: C'est vrai.
1: Final.
0: Il était déjà de la third. Ouais. Parce qu'il y a eu tellement de wave en électro.
1: De l'électro, c'est clair.
0: Mais intéressant à diguer. Moi, ça me fait penser à aussi un autre artiste français, mais qui était au Japon. Alors, du coup, lui était vraiment très bien planqué. Il s'appelait Fleck ESC. Et c'est un peu dans le genre de Dinarek, et il faudrait qu'on pourra creuser ça à l'occasion. Voilà.
1: Des actus soirées.
0: Actus soirées. Alors, on n'a pas de données très tangibles et précises, comme d'habitude, parce qu'on est dans Land of Confusion, mais on a entendu parler que notre DJ LMS local aller jouer à Astropolis sur une scène dédiée à la jungle, au break et footwork et tout ça. Et de ce que j'en ai entendu, j'ai l'impression que ça va très très bien se passer. Moi, évidemment, vous savez que ici nous on adore ces types de musique, etc. Donc trop cool. D'ailleurs, il faudrait qu'on l'invite peut-être un jour parce
1: Mais
0: que
1: clairement.
0: Elle est complètement dans.
1: Elles sont très fortes dans les chiennes de l'Hexagone.
0: C'est ça, elle fait partie d'un crew.
1: Ouais, qui s'appelle les chiennes de l'Hexagone. Et on va boucler un tout petit peu avec une autre info soirée. C'est que. Alors je crois qu'LMS ne joue pas, mais qu'il y a au moins Nuance et la Simonetta et peut-être d'autres des chiennes qui sont en train de mixer à leur, en ce moment même dans un spot éloigné mais pas si loin que ça du centre de Rennes, on peut pas trop en parler, mais si vous avez l'info allez-y. Et notre ami Jules Lepul qui travaille au bar en ce moment, mais qui en fait non, parce qu'en ce moment vous écoutez et donc il travaille pas au bar, il est en train de peaufiner son set, va faire le closing de cette soirée vers 4-5 du mat
0: avec du bon breakbeat hardcore.
1: Voilà, il a été vraiment invité pour refaire un set early rave breakbeat hardcore, et il était très content. Il a appris ça quand on était au bord de la rivière à Pau, et il en était tout à fait réjoui, et nous en sommes tout à fait réjouis. Ça sera aussi à côté d'une rivière.
0: C'est ça, donc appelez vos copains copines qui sont en contact avec tout ça, voilà. Pour les retrouver.
1: C'est un sound system qui s'appelle réglage permanent, on n'en dira pas plus. Et voilà, bah, j'espère que j'y serai. Et puis surtout, on espère qu'il y a quand même une loi de merde qui criminalise la teuf de ouf. Et je trouve que c'est un petit peu courageux de la part de ces...
0: Quelle honte, cette loi!
1: Quelle loi de merde, once again. Mais on espère que les petits amis qui ont le courage de poser ce tout petit son dans un tout petit endroit de façon assez discrète et très responsable, pas pour dire que les gros sons sont irresponsables, c'est pas du tout le truc, mais là on est vraiment dans un petit truc. Enfin bon, bref, on espère qu'il n'y aura pas d'ennui. Voilà, de toute façon, si les flics nous écoutent, on vous dira pas où c'est. Bisous.
0: Bisous, et on vous aime.
1: Voilà.
0: Un peu quand même.
1: Et qui ça?
0: Merde. Ça dérape, ça dérape.
1: Bref, on va...
0: Ce tronçon d'actu se termine.
1: Ouais, le tronçon d'actu se termine et on va rentrer dans un petit tronçon de mix où on a dit qu'on mixait moins de trans.
0: C'est ça.
1: Ce soir.
0: On en a fait pas mal, on a eu une période.
1: Ouais.
0: Et là, je crois que le printemps s'arrête prématurément avec la hausse des températures. Mmh. Donc
1: on va rafraîchir.
0: On va rafraîchir.
1: Bah, moi, je propose de commencer avec un vieux KLF qui s'appelle What Time Is Love.
0: Ah oui, voilà.
1: Est-ce que je le lance
0: Tu le lances tout de suite, je te l'ordonne. Moi, voilà. Je vous rappelle que vous êtes sur Canal B en train d'écouter Land of Confusion, l'émission peut-être potentiellement la plus bordélique de Canal B,
1: mais pas sûr.
0: On ne sait pas, en fait.
1: Il y a peut-être pire.
0: À tout de suite. 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

Canal B, Land of Confusion, c'est en train de se terminer tout doucement avec notre contrôleur aussi qui est en train d'exploser, de surchauffer, qui est en harmonie avec l'état de la planète et tout ça, tout va bien. Donc voilà, on espère que vous avez passé un bon moment, que vous allez continuer de passer un bon moment ce samedi soir. On se retrouve en théorie dans 15 jours. D'ici là, dansez bien, faites la grève des vêtements. On vous fait plein de bisous partout.

termine avec un morceau de Keith Tenniswood, aka Radioactive Man, moitié de Toulon Swordsman, que j'adore, Radio Heinz. Voilà, c'était l'End of Confusion, une émission confuse. Encore une fois, c'est la fin du... Enfin, c'est le milieu du mois de juin, et... ou la fin, ou en tout cas on fait encore quelques émissions et puis on se retrouvera de toute façon à la rentrée a priori parce qu'on a toujours envie, voilà, l'End of Confusion, Canal B, 94 MHz, à tout bientôt.

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0: Hey hey, salut à vous amis rockeuses, amis rockeurs, soyez les bienvenus dans cette nouvelle édition de Rock à la Casbah que nous venons d'ouvrir, édition 931, que nous venons d'ouvrir avec Ice Age et le morceau Lifetime, extrait de leur album The Love of Grace and the Hereafter, qui est sorti eh bien, il y a peu de temps sur le label Mexican Summer et Intégral. Ce sera donc le disque vedette de cette émission pour laquelle nous sommes eh bien, deux dans le studio. Salut Raph.
1: Ouais, mais les meilleurs sont là, les meilleurs,
0: ouais,
1: toujours.
0: Ça, toujours les meilleurs. Et les plus modestes, évidemment, bien
1: oui,
0: sûr,
1: et
0: ça va avec.
1: Jamais mauvaise foi non plus.
0: Non, bah non, non, évidemment.
1: Bon, on salue quand même
0: nos amis,
1: camarades.
0: Bah oui, qui parfois amènent un peu de bonne musique aussi. Ça,
1: deux fois,
0: ça
1: deux
0: leur
1: fois,
0: arrive.
1: Ça leur arrive.
0: Pas très souvent quand même. Hein. Ah. Olivier et Julien, pour ne pas les nommer, on retrouvera notre ami Bruno depuis sa boutique Danger House en milieu d'émission avec sa sélection hebdomadaire. Et quant à nous, eh bien, moi je suis venu avec le disque vedette de cette émission qui avait été aussi suggéré par Julien parce qu'il avait écouté, je pense qu'il avait beaucoup aimé. Et puis, Raph, t'as amené des morceaux aussi, t'avais plein de morceaux.
1: Ouais, j'avais plein de morceaux, mais surtout par rapport à la semaine dernière, on était un peu mou, un peu folk, un peu indie, mais c'était une super émission quand même, hein, la semaine dernière,
0: on est comme ça,
1: à 930.
0: Nous.
1: Celle-ci, moi j'ai choisi des trucs qui allaient attaquer un petit peu plus, ça va vous faire un petit peu mal aux oreilles, il y a un peu de fuzz, il y a un peu de beat bien énervé, bien vénère. Je pense que si vous enchaînez la 930 et la 931 d'affilée, ça va vous faire drôle.
0: Vous allez vous demander si c'est bien la même émission. Quant à moi, eh ben, j'avais mis pas mal de trucs de côté parce que j'étais pas là la semaine dernière. Je suis allée fouiner un peu dans les internets et puis j'ai trouvé aussi des trucs un peu bizarres, un peu hybrides on va dire, et puis d'autres trucs qui vont bien dans le même sens que les tiens, qui tapent bien. Je vous propose d'ailleurs de commencer avec Lip Critic. C'est un groupe que je connaissais pas, c'est un groupe de New York en fait qui existe depuis quelques années, pas si longtemps après tout. Ça a l'air d'être des mecs qui se prennent pas hyper au sérieux et ça j'aime bien. Lip Critic, en fait ils ont choisi ce nom parce que c'est un peu dadaesque et que bon, ça a pas vraiment de sens de se dire les critiques d'élèves, bref. Et j'ai beaucoup aimé ce morceau. On va écouter le morceau qui s'appelle Talon. C'est extrait de leur album qui s'appelle Theft World et c'est sorti chez Partisan Records. Et il y a deux batteries dans ce groupe.

0: Alors juste avant qu'on passe à la suite, en fait, Lip Critic, cet album, ils l'ont fait suite, en fait, ça a été inspiré par une anecdote qui leur est arrivée. C'est un fan, en fait, qui a volé l'identité d'un des membres de ce groupe et qui envoyait des messages secrets, tout ça. Et en fait, ça les a inspirés pour ce second album. Et voilà, c'est quand même un peu foufou. Et pour faire la promotion de cet album, en fait, ils ont fait une série de concerts dans des lieux complètement improbables, genre un endroit où on, un laundromat, comment ça s'appelle déjà, un endroit où on, une laverie automatique, dans une cave ou sur un ring de boxe. Voilà, donc quand je vous disais qu'ils se prennent pas au sérieux, bah ils se prennent pas au sérieux. Voilà, Lip Critic, super découverte chez Partisan Records. On enchaîne avec John.
1: Ouais, alors c'est pas une découverte, mais c'est un groupe, c'est un mec que moi j'adore. Ouais. En fait, j'adore musicalement ce qu'il fait depuis des années. C'est John Spencer, le légendaire rocker new-yorkais. Donc voilà, Lip Critic sont new-yorkais, on reste à New York. Et donc cette fois-ci, John Spencer arrive avec une nouvelle formation, un nouvel album, Songs of Personal Loss and Protest. Et donc après le Blues Explosion, après Heavy Trash et Matt Vertare, avec Boss Hogg, les Hitmakers, ou encore Pussy Galore, cette fois-ci John Spencer sort un album sous son nom seul, mais il est quand même entouré d'une belle session rythmique, puisque c'est la session rythmique de Bobby Lees, les Bobby Lees qui est derrière lui. D'ailleurs il sera en concert à partir au mois de juillet là, en France là, pour ceux qui veulent aller le voir. Donc cet album il fait suite à Sick of Being Sick, qui était paru en 2024 aussi chez Bonzrat Records, et là on est toujours un petit peu sur la même approche, c'est toujours incendiaire, il y a toujours des sons fuzz, il y a toujours des cassures rythmiques dans tous les sens, et on est toujours dans du blues déglingué, il y a toujours cette énergie punk, et il y a ce côté garage qui ressort, et cette voix toujours scandée quand même, il est pas trop dans le chant John Spencer, il est plutôt dans il scande quoi, voilà, et moi ça me touche toujours autant. On écoute Vermin Attack.

0: Ah bah John Spencer, hein, fidèle au poste.
1: Ouais, ça change pas trop quand même. J'avoue, ça change pas trop, mais moi j'aime bien.
0: Ah bah écoute, hein, quand on aime quelque chose, voilà.
1: Ouais. J'aime bien ce côté complètement cassé, complètement déstructuré, bah oui. et toujours comme ça. Bah, je trouve qu'il a toujours cette hargne et ce côté rentre dedans, alors que ouais, monsieur, il est né en 1965 quand même, il commence à avoir un petit peu,
0: peu
1: de bouteille, quoi.
0: Bah ouais, écoute. Hein.
1: Et on va partir avec un autre artiste qui, lui, est beaucoup plus jeune. Et qui...
0: on parle de l'âge maintenant.
1: Et qui, c'est un jeune artiste néerlandais. Alors, on dirait Zep en France, mais peut-être Zip.
0: Ouais,
1: et c'est vraiment un mec qui bouscule les codes. Et bon, il a baigné dans la musique live puisque son père était leader d'un groupe rock alternatif néerlandais. Il semblerait très connu. Moi, j'avoue, je connaissais pas du tout Van Cataone. Catoone, je sais pas comment.
0: Quoi, tu le connais pas?
1: Non, je ne connais pas ce groupe néerlandais alternatif des années 90 ou 70. Non,
0: bah, je pense que Bingo, il le connaît, tu vois.
1: J'ai loupé cette scène-là.
0: Ouais.
1: En tout cas, voilà, il a toujours, il a grandi autour de la musique live. Il a été au conservatoire, batteur, et puis là, il est un petit peu multi-instrumentiste. Il a été bien sûr au conservatoire et il tourne autour de la culture skate, la culture mode, mais aussi du côté hip-hop, musique électro. Et il y a vraiment un truc assez avant-gardiste dans ce qui

0: EP s'intitule No Enemies. Le titre que l'on va écouter, c'est le même titre. C'est sorti sur deux labels, WhatsApp, donc je pense que c'est le sien.
1: C'est son label.
0: Et sur Pulse Records. Voilà, tu vas voir, ça, je pense que tu connais pas, mais ça va te plaire et tu vas en avoir. Ça te met une petite claque à mon
1: avis.
0: Trop
1: bien, j'adore.

0: Et oui, si vous nous écoutez en voiture et que tout s'est mis à trembler, c'est normal. C'est dans le morceau, c'est Zip avec No Enemies. Voilà, un morceau écouté avec un énorme sub bass. Je pense que ce sera,
1: ce sera bien mieux.
0: On va continuer dans cette veine avec un groupe que tu nous avais déjà passé.
1: Machina.
0: J'ai regardé, c'était au mois d'avril. Tu vois, c'était pas il y a si longtemps que ça. Machina qui va sortir le 10 juillet prochain l'album Body Transmission. Et là, je te propose de découvrir le titre Danza, qui est un des morceaux qu'ils ont composé après leur précédent album. Et ils l'ont composé après avoir vu le duo catalan Damarea en concert. Et puis, petit à petit, quand le titre prenait forme, il y a une petite sorte, ils sentaient un peu gênés. Ils avaient l'impression peut-être de pomper un peu Damarea. Et donc, ils voulaient la bénédiction du groupe. Donc, ils ont envoyé leur maquette.
1: Allez, venez, on fait un morceau.
0: Voilà, ils ont envoyé la maquette au groupe. Et tout compte fait, ils ont eu plus que la bénédiction, puisque la chanteuse Sylvia Constance est venue chanter et poser sa voix sur ce morceau. Et donc elle les a adoubés complètement. Donc,
1: ils sont portugais, c'est ça ?
0: Je ne sais plus exactement, mais il me semble. Bon, voilà, ils sont portugais. Et ils ont discuté avec des Catalans et ça marche, tu vois.
1: Hein.
0: Ça sort chez Fuzz Club. Le 10 juillet, on aura sûrement l'occasion de reparler de cet album, Body Transmission. Et c'est Machina.

0: Retour Bruno dans notre émission Rock à la Casbah. Salut Bruno.
1: Salut à tous.
0: On va commencer cette chronique avec... D'ailleurs, il y aura deux nouveautés dans cette chronique et on va commencer avec les Lemon Twigs.
1: Oui, le nouvel album de Lemon Twigs, ça devient lassant tellement c'est bien. La barre est toujours de plus en plus haute, c'est toujours chez Captured Tracks. L'album s'appelle Look For Your Mind et c'est encore un exercice de power pop absolument incroyable avec autant de McCartney que de Lennon, que de Ray Davis, que de 90s, que d'harmonie de voix, que de les arrangements sont absolument somptueux. C'est vraiment des grands songwriters. On va écouter, il y avait l'embarras du choix quand ton morceau a passé, on va écouter My Heart Is In Your Hands Tonight, mais on aurait pu en choisir 5 ou 6 autres du même calibre. Donc c'est le nouvel album d'Element Twigs chez Captured Tracks, et l'album s'appelle Look For Your Mind.

0: Et bien après ce morceau des Lemon Twigs, on va pouvoir découvrir une nouveauté de chez Ozak Records.
1: Oui, les Laundry Bats. Alors le nom vous dira rien à personne, parce qu'effectivement ils ont pas fait grand chose à part une apparition au Gonerfest en 2023. Et là c'est l'album qui vient de sortir et c'est vraiment une très très bonne surprise. Alors pour essayer de caler un peu le groupe, c'est un trio et sur les trois il y a un guitariste chanteur qu'on connaît pas très bien avec une voix assez incroyable, qu'un très bon compositeur. Mais les deux autres c'est Greg Cartwright de Raining Sound et Jack Carver alias Jack Oblivion, qui joue aussi dans les Oblivions et Compulsive Gamblers. Donc on est vraiment dans la crème des musiciens de Memphis. Le résultat est assez incroyable. Voilà, on a entre le Velvet, les Modern Lovers, un côté punk avec des textes complètement désabusés. C'est les Laundry Bats et l'album s'appelle Hanging on a String. C'est sorti chez Ozak et on va écouter le morceau qui s'appelle Nightmare, qui est absolument excellent.

0: Ozak Records, merci à Bruno pour cette nouvelle chronique réalisée depuis sa boutique Danger House à Lyon. Vous êtes toujours à l'écoute de Rock à la Casbah, émission 931. Et il est temps de passer au disque vedette de cette émission, Raphaël. Ice
1: oui,
0: Age, alors. je sais pas si c'est sorti comme ça, écoute. Hein. J'ai pas poncé, à vrai dire, beaucoup cet album, mais j'avais vraiment beaucoup aimé l'album précédent. Ils en sont pas à leur deuxième album, hein. Ils existent quand même depuis presque 20 ans, Ice Age, ce sont des Danois, et c'est leur sixième album studio. Ils sont allés d'ailleurs l'enregistrer dans un studio qui s'appelle Silence Studio. Je trouve ça trop beau comme nom de studio, et c'est une maison finalement assez modeste d'après ce qu'ils expliquent, qui est dans un endroit reculé, complètement rural de la Suède, enfin entre la frontière suédoise et norvégienne. C'est pas la première fois qu'ils vont dans ce studio, c'est la deuxième fois qu'ils s'y rendent pour enregistrer un album, et ils voulaient capter comme ça l'énergie brute de ce qui les excite le plus. Et en fait, ils ont enregistré pendant une semaine, 6 mois avant de faire leur album. Voilà, ça a été assez assez rapide. Et alors, tout n'est pas bon dans cet album, hein. Il y a des moments où le chanteur chante vraiment faux, moi ça me dérange beaucoup. Mais bon, voilà, on a quand même choisi des morceaux qui nous aiment bien, notamment celui qu'on va écouter, la Ember. Je pense que c'est celui que j'avais joué il y a quelques semaines déjà, que j'avais, c'était le single qui
1: c'est le premier single qui
0: est sorti, l'album. Voilà, donc on va écouter Ember. L'album s'appelle The Love and Grace and the Hereafter de Ice Age, et c'est sorti chez Mexican Summer et Intégral. Ce sera suivi du morceau The Week, mais on commence par Ember.

0: Ice Age dans Rock à la Casbah, le morceau The Week, extrait de leur album The Love of Grace and the Hereafter. C'est donc le disque vedette de cette émission. Il est sorti chez Mexican Summer et Intégral. On n'avait pas précisé qu'il y avait du flutio. Bon, bah,
1: ouais,
0: vous
1: avez remarqué, quoi. Ça vous a rappelé vos années collège, voilà. Pour ceux qui ont vécu ça, quoi.
0: Normalement, à ce moment-là de l'émission, c'est la chronique de Bingo.
1: Mais il n'est pas là.
0: Bah non. Tu veux que je fasse un générique ?
1: Non, c'est ira.
0: Allez.
1: Et ouais, on va continuer avec des anciens. Arab Strap qui ressort un disque le 4 septembre sur le label Rock Action Records. L'album s'intitulera Half Told Tales. C'est le 9e album du groupe. Et en attendant, il y a un single qui vient de sortir, Fighting For You. Et il s'inspire librement de la dernière phrase de la satire politique Les Universalistes de Natasha Brown, et il se présente un peu comme une critique plutôt féroce et enflammée des escrocs d'extrême droite, du nationalisme creux et des dirigeants sans envergure.
0: C'est d'actualité.
1: Complètement.
0: Oh, mon Dieu.
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0: Les Ginzou.
1: C'est pas une découverte non plus.
0: Si, le single est sorti il y a un petit mois, Snow White.
1: Ouais, très beau.
0: L'album W-O-M-A.
1: W-O-M-A.
0: Voilà, sorti chez Pias Records. Ils seront en tournée un peu partout là, cet été. Et vers chez nous, vers Valence, c'est
1: oui,
0: 14 ou 15 août.
1: Il y a notre pote Vivien d'ailleurs qui joue là-bas
0: Fun
1: aussi.
0: Kids qui,
1: est, ouais,
0: qui va mixer
1: DJ,
0: avec
1: ouais.
0: eux. Ouais.
1: Carrément. Et ben, on enchaîne avec Eka Vandal. Alors, c'est la petite découverte, petite. Elle n'est pas si petite.
0: Ouais, elle est plus jeune.
1: Elle est jeune, ouais.
0: On a dit qu'on parlait d'âge.
1: Ouais, c'est vrai, on parle d'âge. Et on parle aussi de géographie. Elle vient de Melbourne, donc ouais. Franchement, il y a de quoi faire. La ville est hyper riche musicalement, niveau rock. C'est quand même la super ville hyper rock en Australie. Elle est autrice, compositrice, interprète. Et elle rappe également. Elle vient d'Afrique du Sud, Eka Vandal. Elle a les cheveux bleus, elle est à fond, elle a une énergie de fou. Son album, il a 17 titres et ils font pas 2 minutes les titres. Hein. Donc je pense qu'elle, en live, elle doit se passer dans tous les sens. Et a priori, elle va faire une tournée là, en Europe. Ouais. Ça s'annonce plutôt bien. Donc je vous propose d'écouter ce morceau que je vous ai sélectionné. C'est Sorry Crash. C'est un extrait de son album qui s'appelle J'adore Looking for People to Unfollow. Et Eka Vandal, donc, et l'album est sorti chez Loma Vista Recordings.

0: Et Cavandal dans Rock à la Casbah s'envoie un sorry.
1: Excellent jeu
0: crush.
1: De batterie et de basse.
0: Ah, ouais, c'est très très bien. Je pense que ça va être en disque vedette dans les semaines à venir. Il nous en reste pas beaucoup, mais il nous en reste quelques-unes avant la pause estivale.
1: On a des invités la semaine prochaine.
0: Oui,
1: on est très
0: bien.
1: Heureux.
0: Ouais. Nos amis de Radio Vostok, une radio suisse.
1: À Genève.
0: Qui ne porte pas très bien son nom. Et qui seront là, passage à vélo. Et du coup, bah, ils viennent faire l'émission avec nous. Ils ont choisi le disque vedette. Ils amènent quelques titres.
1: Oui, ils ont fait une belle sélecta. Hein.
0: Ouais, carrément.
1: On va pouvoir découvrir des
0: grave, il y a des trucs qu'on connaît déjà, mais qu'on est vraiment contents parce qu'ils ont des exclus peut-être. Et puis un disque vedette, une découverte. Ce sera l'occasion pour moi de jouer le morceau que je ne peux pas jouer aujourd'hui.
1: Mais
0: parce que voilà.
1: Dessus, hein, c'est comme ça.
0: Ouais, c'est ça.
1: Mais la radio, c'est des frustrations toujours.
0: tout le temps. On arrive donc à la fin de cette émission. Je dois vous rappeler qu'elle est enregistrée et réalisée en direct depuis Radio Méga Valence dans la Drôme, qui est une radio Ferrarock. On salue et on remercie toutes les radios qui nous rediffusent. Et on vous dit évidemment à la semaine prochaine pour cette émission avec nos invités. Rendez-vous sur le site casbah-records.com pour retrouver le podcast de cette émission. Et on se quitte avec le disque vedette donc, de cette édition 931. C'est Ice Age, vous l'entendez en fond. L'album c'est The Love and Grace and the Hereafter. C'est sorti chez Mexican Summer et Intégrale. Et on écoute le morceau Star.
1: And don't forget.
0: Stay wild.
1: Okay.
0: And

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0: Aujourd'hui, la sieste de Canal B vous propose un rêve par une nuit orageuse. Vous avez pu entendre à l'instant le thème de 2046, le film de Wong Kar-wai par Shigeru Umebayashi. Auparavant, c'était Claudine Longet, et puis encore auparavant, Mystic Moods Orchestra. Nous avions commencé avec le rêve de Pearl de la nuit du chasseur. La suite avec un répliquant sur les Champs-Élysées.
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C'est la journée, et pourtant c'est la nuit sur Canal B dans cette sieste spéciale cinéma avec Marianne Faithfull à l'instant. Auparavant, vous avez pu entendre les Tiger Lilies reprenant une chanson de My Fair Lady. Et puis tout à l'heure, Blade Runner mélangé à Miles Davis, c'était un extrait du film de Ridley Scott. Et puis un extrait de la BO du film Ascenseur pour l'échafaud de Louis Malle. On poursuit avec Fantomas, le prince de la nuit.

Toi et la nuit et la musique, c'était Julie London à l'instant dans la sieste de Canal B. Auparavant, vous avez pu entendre Ray Charles, puis tout à l'heure Bobby Vinton, la version originale du Blue Velvet utilisée par David Lynch, et puis encore tout à l'heure un extrait de La Nuit du Chasseur remixé par Fantomas. On poursuit avec La Nuit sur la ville de François Hardy.

Syd Barrett à l'instant. Auparavant, vous avez pu entendre Brian Eno, Sergio Mendes et Brazil 66 et le morceau Night and Day. Et tout à l'heure, Françoise Hardy. Cette sieste souffle la pluie et dans la nuit se poursuit maintenant avec Air.

C'était le groupe irlandais Them, mené par Van Morrison à l'instant. Auparavant, vous avez pu entendre la confrontation Bernard Herrmann-Robert De Niro dans le Diary of a Taxi Driver. Et tout à l'heure, c'était Air. La sieste s'achève au pays d'Antonioni avec le Piccola Orchestra Avian Travel et La Notte. Réveillez-vous.